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Qui croit ce soir que Jésus est puissant? La Bible déclare que lorsqu'il est venu à Abraham, il lui a dit, je suis le Dieu tout-puissant. Et il est écrit, après il lui a dit, désormais tu ne seras plus Abraham, mais désormais je change ton nom en Abraham. La même chose se répète lorsqu'il vient à Jacob, il lui dit, désormais, tu ne seras plus Jacob, mais Israël. Je suis venu dire à quelqu'un qu'à chaque fois que la toute-puissance de Dieu se manifeste, il y a un changement d'identité. Et ce soir, je suis en train de croire par la puissance du nom de Jésus qu'il y a quelque chose de nouveau qui se passe dans ta vie. Ce soir, je suis en train de croire par la puissance du nom de Jésus que Simon se change en Pierre. Ce soir, je crois par la puissance du nom de Jésus que la stérile peut enfanter, que le célibataire peut trouver mariage, que le malade peut déclarer qu'il est guéri, que le pauvre peut dire qu'il est riche, car lorsque le Jésus puissant agit, il y a toujours quelque chose qui change. Oh, Rabba Shandebekos, lève tes deux mains.

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0: élevons nos voix et même nos mains, pourquoi pas, lui dire merci. Parlons au Seigneur. Je veux te dire merci.
1: Merci pour ce moment bénéfique, mon Dieu.
0: Merci de tout cœur.
1: Merci pour ton amour.

Merci éternel Dieu pour ce moment bénéfique. Ce moment que tu as trouvé digne, ô Dieu, de demeurer auprès de moi.

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0: Heureux de vous savoir nombreux à cet hôte du bureau hein, de Jésus en musique. Voilà, vous avez imaginé par vous-même, hein, nous sommes avec Aseke Grace. Aseke Grace qui est encore avec nous aujourd'hui hein, pour nous parler de son album, le dernier en date, puisqu'elle a deux albums à son actif. Dans le dernier en date, intitulé Jésus-Christ, source de bénédiction. Et actuellement, on écoute Aller partout le monde, c'est ça. Hein. Aseke, bonjour.
1: Shalom, serviteur de Dieu. Sois béni, dis-le.
0: Comment on dit en homme de qualité. En dida, bonjour. Aïka.
1: Aïka.
0: Aïka, bravo, Aïka. Aïka, Aïka. je ne suis pas seul. Hein. Voilà, on est là pour accompagner notre sœur. Je suis avec des consoeurs. Hein, voilà. C.I. Esther, C.I. bonjour.
2: Bonjour, ma fille Esther.
0: Il faut parler dans le champ du micro. Hein. Sinon, on ne va pas t'entendre. Bonjour Esther.
2: Bonjour le père de Lomas.
0: Et puis voilà notre sœur, voilà Jennifer. Elle insiste pour que le thé l'enlise. Jennifer Barbara. Bonjour Jennifer.
3: Bien sûr, le thé doit être prononcé parce que c'est Jennifer l'unique. Tu chercheras, tu trouveras pas.
4: Amen. Femme de qualité.
3: Bonjour à vous.
4: Femme aînée.
3: Comment ça va de Lomas?
0: Je suis content. Je suis content que tu sois venu pour partager cette belle voix avec nous. Voilà. Alors, Aseke, voilà, hein, aller partout le monde, voilà, c'est important. Aseke, je rappelle aux auditeurs hein, qu'elle travaille dans le milieu de l'évangélisation. Voilà, c'est parler de Jésus et surtout aux enfants dans la rue. Vraiment, j'aime pas le terme enfants de la rue, parce que la rue ne fait pas enfant. Donc, aux enfants dans la rue. Voilà, tout à l'heure on en parle. Hein.

0: nos équipes. Ça, c'est un souhait, c'est sa prière, ça. Hein? Équipe-nous, Seigneur, parce qu'on a besoin d'être outillés pour être efficaces sur le terrain. Je crois qu'on l'a dit hein, quelque part. On est là, mais
1: l'onction n'est pas là.
0: L'onction n'est
1: pas là. Les serviteurs sont disposés, mais l'onction n'est pas là.
0: Voilà, c'est ça.
1: Donc, il faut que le Seigneur fasse grâce pour nous équiper véritablement. Mmh. Parce que c'est comme une voiture qui n'a pas d'essence, elle ne va pas rouler. Il faut que l'onction soit au rendez-vous pour qu'on puisse travailler, mais bien travailler pour le Seigneur.
0: Voilà, c'est que grâce. Voilà, Esther, je ne sais pas si tu as une préoccupation. Je veux qu'on s'amuse. Ouais, c'est une habitude de la maison.
2: Ok, tout à l'heure, la Sainte parlait d'onction. Moi, ma question est la suivante. Qu'est-ce que l'onction apporte au ministère de chant?
0: Ah.
1: L'onction nous permet de démarrer la voiture qui est le corps, qui est l'homme. Parce que, en fait, l'onction, c'est la vie de Dieu, c'est la force de Dieu, c'est la puissance de Dieu. Donc, quand l'onction n'est pas là, tu ne peux pas chasser un démon. Il est assis, il te regarde, il se moque même de toi. Il y a des gens qu'on a chicoté quelque part dans la vie. Pourquoi? Parce qu'il n'avait pas l'onction. On dit, on connaît Paul, mais toi, tu sais.
0: Toi, tu es qui?
1: De quoi parle le test?
0: Ouais.
1: Toi, tu es qui?
0: Ouais.
1: On l'a bien chicoté, et puis les partisans, vas-y, les deux, la honte, leur famille, leur maisonnée.
0: Ouais, c'est pas
1: donc,
0: bon.
1: On a besoin de l'onction pour pouvoir véritablement travailler. Parce que c'est l'onction qui nous oriente, qui nous guide, qui nous donne tous les atouts qu'il faut pour pouvoir prêcher une parole. Voilà.
0: Voilà. Hein, Jennifer, je sais pas.
3: Bon, hein. Que j'ai vu, j'ai beaucoup aimé. Je vais d'abord dire que la voix que vous entendez, c'est pas de l'IA. Hein. La voix correspond authentiquement à ce que j'entends. C'est du pur.
0: C'est ça. C'est du pur. C'est pas IA, ton affaire.
3: Non, non, c'est pas
1: jamais IA.
0: C'est toi-même.
3: Rien n'est trafiqué, c'est authentique et j'ai vraiment aimé.
0: Ouais.
3: Ça veut dire elle prend vraiment beaucoup de temps pour ça. Et moi, ça me fait plaisir.
0: Ouais.
3: Parce qu'une chantre, c'est pas seulement celle qui fait playback, hein, le live.
0: Ah ouais, non, c'est
3: et je crois que ça peut aller.
0: Ça peut aller, non?
1: Amen.
0: Ok, alors Jennifer, elle est en train de découvrir Aseke. Et déjà, le premier morceau, Dieu merci. Donc, on peut à tout moment attendre revenir sur un titre selon que Dieu nous conduira.
1: Oui.
0: On va écouter maintenant L'aveugle voix.
1: Yes.
0: Équipe-nous là, c'est en français. Le texte est clair, on a compris. On écoute Aseke.

c'est rarissime, hein, ces temps-ci. Tous ceux qui viennent ici pour partager le temps d'antenne avec nous, je parle des chanteurs qui chantent pour vous. Généralement, c'est des jeunes, hein, pour la plupart, c'est le R&B, le rap. Mais là, c'est du reggae. On va écouter les pas là.

0: Je fais ça maintenant, je chante la symétrie. Donc, je donne le gogo, il a dit qu'ils m'ont célébré. Non, après.
1: En ce cas, je l'aime beaucoup parce qu'elle est très. Elle est très, très aimable, très joviale. C'est notre partenaire ici, en tout cas au niveau de la radio. Nous, ici, on essaie de l'accompagner, de la soutenir comme on peut. Parce que, voilà, moi, j'aime bien sa manière de se comporter. C'est une veuve, mais qui ne s'apitoie pas sur son sort. Et ça, c'est bien. C'est bien. Et c'est nous qui devons l'encourager. Mais si nous, on ne fait pas là, qui va faire? Voilà, c'est important de l'encourager dans ce qu'elle fait. Alors, Jennifer, Esther, n'attendez pas que je vous pose question. Hein. De toute façon, à ce qu'elle, je veux que vous soyez comme ça aussi.
2: Pour que l'émission soit. Libère, nous, on te suit.
1: Ah, d'accord.
2: Déjà, j'ai envie de dire que pendant qu'elle chantait, j'ai failli m'oublier. Hein. J'allais me lever pour danser en même temps.
1: Mais c'est bon. Moi, je suis pas
2: seul de
1: te voir.
2: Si vous voyez Grace en train de chanter et en train de bouger, on sent qu'elle est habituée au micro. C'est-à-dire, pendant qu'elle chante, là, vous entendez sa voix, elle est en train en même temps de danser. En tout cas, Grace, bravo.
0: Merci beaucoup. Merci, c'est bon, Dieu. Femme de qualité, Ayoka.
1: C'est
0: une femme de qualité, on a dit.
1: Qui t'a donné grâce là-bas?
0: Qui t'a donné le nom grâce? C'est le Seigneur qui m'a donné le nom grâce là.
2: Oui, ces paroles me donnent des frissons parce que ce sont des tests posés.
1: Oui, elle parle, oui, oui.
2: C'est rare de nos jours.
1: Jésus fait.
0: Jésus, rien. 100% Jésus.
2: Vraiment, Dieu te
0: Yes.
1: Merci. Je vais écouter un peu. Nathan, allons-y.
2: Je risque de danser. Hein.

0: le pasteur a mal à la tête, chante en train de s'arranger à ce qu'il supporte tout. Mm-hmm. Quand le pasteur a faim, chante en train de dire quelque chose à l'Éternel. Mm-hmm. Pour qu'il soit heureux. Mm-hmm. Voilà, c'est mon rôle, ça. Je dois prier pour les serviteurs de Dieu pour que la vie soit parfaite. Mm-hmm. Elle soit joviale.
1: Ah, c'est bien ça.
0: Maintenant, toi, dès lors, quand il s'agit d'aller dans les rues pour proclamer ça, tu veux le faire.
1: Ouais.
0: Que Jésus est vivant.
1: Amen.
0: Pas simple, tu n'es pas obligé d'être responsable.
1: Ouais.
0: Voir proclamer Jésus, non.
1: Ouais.
0: Si à l'Éternel seulement, je veux parler de toi.
1: Ouais.
0: Passer de la main, on dit sauver pour servir.
1: Nathan, on va mettre un break à la musique et puis parler avec moi. Parce qu'Axel a tellement à dire que. Bah, allons-y, je t'écoute.
0: Non, c'est une chanson dans laquelle chacun a son rôle. Chante à ce qu'elle doit faire. Quand la maison de l'homme de Dieu n'est pas en paix, elle ne doit pas dormir la nuit.
1: Okay.
0: Elle doit veiller à ce que l'amour soit au rendez-vous, que l'entente soit au rendez-vous, que le dialogue soit au rendez-vous.
1: Amen.
0: Voilà. Quand l'église ne se porte pas bien, chante, c'est-à-dire que quand un patient a fauté, quand on raconte plein de choses, Seigneur miséricorde, Seigneur miséricorde, papa miséricorde, je n'ai rien à dire. Demandez la grâce de Dieu pour qu'il puisse aller de l'avant.
1: Amen.
0: C'est tout. J'ai pas de commentaire.
1: Ah, c'est le travail que tu fais.
0: C'est le travail que je fais.
1: L'évangélisation puis l'intercession.
0: Intercession, oui. Depuis que je suis jeune. Depuis que je suis au primaire.
1: Okay.
0: Mais je savais pas que c'était la mission.
1: Mm-hmm.
0: Je ne connaissais pas.
1: Mm-hmm.
0: Après, j'ai compris que, ah, ok. Donc, Seigneur, donne-moi la force.
1: Mm-hmm.
0: Par moment, il peut me réveiller à minuit pour dire il faut prier pour telle personne,
1: mm-hmm.
0: tel homme de Dieu. Et en général, maintenant, je prie pour tout le monde pour que vraiment que l'entente soit au rendez-vous. Parce que quand le diable vient qui dérange les foyers, ce n'est pas que l'homme de Dieu avance, c'est ça, il fait ça.
1: Mm-hmm.
0: Fait ta femme est nerveuse, elle te bourrise dans son âme là-bas. Tu as fait quoi quand tu es venu pour Jésus pour raconter des boobas?
1: Mm-hmm.
0: Et ça n'arrange pas le peuple, viens pour être rempli et rassasié de la parole de Dieu.
1: Mm-hmm.
0: Mais quand le message n'est pas probant,
1: ouais.
0: on n'est pas servi.
1: Ouais.
0: Et puis le diable, il gagne du terrain.
1: Mm-hmm.
0: C'est ça le problème. Donc, en fait, moi, j'aime quand un homme de Dieu. Et puis il y a la victoire, oui, il y a des miracles de produits. Moi, je suis heureuse. Mmh. Ben, c'est le travail qu'on a fait. Donc, quand il y a les résultats sont probants, on est heureux.
1: Amen, amen. Ça, c'est bien ça. Alors, Asseke,
0: yes.
1: j'ai déjà tout en introduction que c'est ton deuxième album.
0: Oui.
1: C'est bien. Mmh. Le premier, on le connaît ici, hein, et puis cet album-là qui suit.
0: Mmh.
1: Je vois qu'effectivement, l'album même s'intitule « Aller partout le monde
0: mm-hmm. ».
1: C'est comme ça qu'il y a d'autres titres, hein,
0: mm-hmm.
1: mais c'est ça que tu as donné.
0: Et le titre de l'album, c'est « Jésus-Christ, source de bénédiction ». Parce que quand tu as Jésus, tu as tout.
1: Mm-hmm.
0: Quand tu acceptes Jésus, on n'a qu'à demander à l'apôtre Paul.
1: Mm-hmm.
0: Tu veux voir l'apôtre Anne Pantestin, tu as gage.
1: Mm-hmm.
0: On va faire une vengeance, tu t'en mouilles les trucs, mais micro, tu sais quoi.
1: Mm-hmm.
0: Mais quand il a rencontré le Seigneur véritablement,
1: mm-hmm.
0: on dit « sa sueur relevait des morts
1: mm-hmm. ».
0: Quand tu as Jésus, tu as la vie, tu as tout.
1: Amen.
0: Parce qu'il est, on dit El Shaddai, il est tout suffisant.
1: Mm-hmm.
0: Qu'est-ce qui va te manquer?
1: Mm-hmm.
0: Seulement, il faut savoir demander, parce que ce n'est pas ton ami. Oui.
1: Mm-hmm, mm-hmm.
0: Ah, c'est jamais ton ami.
1: Mm-hmm.
0: C'est ton papa.
1: Mm-hmm.
0: Donc, il faut savoir demander et puis le faire.
1: Amen. Amen. Ça, c'est bien dit.
0: Voilà.
1: Oh là, je vous sens très
2: admiratif. Hein. Ah, ben oui. Moi, j'ai l'impression, est-ce que tu ne te sens pas missionnaire dans l'âme?
0: Bon, deuxième, c'est l'intercession que Dieu m'a donnée.
1: C'est la mission aussi.
3: C'est là que je voulais en venir aussi. Parce qu'à écouter la chante, elle a ce titre de chante, mais il y a un titre, elle a au titre aussi de missionnaire.
1: Pour une
3: chante qui pense à intercéder pour les pasteurs, pour les enfants qui sont dans la rue,
0: pour les jeunes filles,
3: je pense
0: mais
3: que elle
0: pour les prisonniers,
1: c'est une grande mission.
3: Plusieurs casquettes.
1: Bon, peut-être que le titre, ça n'intéresse pas, mais dans le fond, comme Jennifer l'a dit,
3: c'est...
2: Je dirais qu'elle n'a pas véritablement creusé, mais quand tu l'entends parler, elle a une mission. Et la mission, c'est tellement, je vais dire, retrouvée en elle que regardez le premier titre, aller partout, c'est-à-dire ne plus s'asseoir, se lever et puis aller proclamer.
1: Amen, amen, amen.
2: Donc,
1: amen.
2: Merci missionnaire.
1: Alors, missionnaire, je sais que les auditeurs, ils disent, mais vous parlez tellement bien, ça nous fascine. Et je rappelle que c'est Asseke Grâce. Voilà. Asseke Grâce. À l'état civil, c'est quoi? C'est Aipo.
4: Aipo Solange.
1: Aipo Solange. Voilà. Aipo.
0: Solange.
1: Aipo. Voilà. Et puis Dieu l'utilise, hein, parce que Dieu est en train de toucher tous ses frères. Il y a les pasteurs qui sont en train de sortir dans la famille.
0: Mm-hmm.
1: Ça fait plaisir. Alors, si vous voulez avoir Asseke Grâce, hein, c'est le 0501 29 95 43. J'ai dit 0501 29 95 43. Je voudrais dire en passant que Jennifer et moi, on ne s'est pas vu pour quel mois on prépare l'émission, mais vous voyez ce qu'elle est en train de dire. Je ne lui ai rien dit sur Aseke, mais je pense que c'est Dieu qui coordonne les choses. Et elle a raison. Et tout à l'heure, Esther a dit qu'elle aussi, c'est la préoccupation qu'elle a voulu poser. Donc je pense que ça cadre bien avec le titre que je vous propose maintenant. Hein. Et ça, c'est ça même qu'elle fait. Et puis nous, on l'encourage dans ça.
0: Amen. Hein.
1: Elle
0: Amen.
1: Utilise donc leur langage, voilà, pour les toucher. Je n'en dirai pas plus. On écoute Aseke Grace dans Chao. Ça touche.

0: Surjaillé.
1: C'est ça qui voit.
0: Surjaillé, comme on le dit dans ce jargon.
1: Voilà, c'est point, c'est point.
2: J'ai aimé ce morceau-là parce que c'est elle-même qui est là. C'est sa vocation.
1: Je suis allée au salon. Et puis il me dit de prier pour les enfants qui sont dans la rue. D'abord, il a dit, s'il y a des gens pour blâmer, il faut qu'il y ait des gens pour dire miséricorde, miséricorde. Ça m'a interpellée. Donc, je me suis assise. Et puis, quand il m'a dit ça, j'ai commencé à prier. Et quand je me relève, je vois que tout mon habit est mouillé. Tellement mon âme n'était pas dans la joie de les voir dans les rues. 9 mois de quelqu'un. Je me mettais à la place de cette dame-là qui souffre.

0: du jus dedans. Internet, pour que tu puisses appeler. Donc le gars, tu veux censer, il a censé pour toi, non, il a du sens pour lui. Mais tout le jour, tu es dans la web, bizarre, mais lui, il est prêt. Lui, il est disposé, mais. Mais les morts qui ne t'aiment pas, ils ne sont pas prêts pour toi. Ils ne parlent même pas de toi, ils te voient même. Mais lui, il est gamé. C'est ça les questions. La même âge, moi, je dis, la même la dame, elle est cracra du Jassa, mais je ne connais pas le langage. Nous, je veux faire lui science, chaque fois, il me montre un peu. Donc, allons ça, ou bien, allons ça.
1: De leur masse, non, non, attends, c'est pas vrai. Ouais. Non, la mission se prononce. On parle de aller partout à Chaou. Il y a une particularité. C'est-à-dire, elle, sa mission, c'est d'abord, je vais dire d'abord ici, avec les enfants dans la rue, parce que la rue n'enfante pas.
2: Les enfants n'enfantent pas.
1: Voilà. Alors, les enfants dans la rue, et surtout le langage ivoirien. Voilà. On pourrait dire les enfants dans la rue un peu partout, mais d'abord en Côte d'Ivoire, parce que le langage déjà qu'il est en train de lui apprendre avec lequel elle s'exprime.
2: Oui.
1: Je veux dire, un peu aisément quand même. Tu es un formateur pour ça?
0: Non, non, je suis en train d'apprendre.
1: Bravo.
0: Il y a pas de formateur.
1: Bravo, je suis épaté.
2: Non, c'est un univers extraordinaire.
0: Non, je l'ai fait comprendre que le
2: téléphone.
0: Le Vipa Godani, il est comme le portable.
2: Le Vipa Godani.
0: Godani,
2: c'est quoi God?
1: Quand elle dit Godani, entendez par là Dieu. Hein.
2: Dieu God.
0: Il est comme le portable. J'achète le portable, ciseaux dans le carton. Et puis, tu ne charges pas. Tu ne mets pas Internet. Tu n'as jamais utilisé.
2: C'est ça.
0: Donc, quand lui, il a censé pour toi. Après, il a censé pour lui, pour causer à lui. Mais. Sinon, 4 à 0, valide. Ils connaissent.
2: Donc, il a censé, le vieux père a censé.
0: Il a censé la penser à eux.
2: C'est Jésus qui a
0: censé. La daronne a serré grâce à elle. Elle ne sait pas parler de Nouchi, mais lui, il a youyou. Et puis, elle a censé. Non, eux, ils doivent censer pour dire, bébé, c'est comment. Il faut voir ma life, mais. Pas dans ton doigt où. Pas dans ton doigt où, c'est la sang en main. Il a fait ça pour la canne. 4 à 0, mon valide.
2: Ouais,
0: il n'y a pas l'homme.
2: Il est
0: prêt.
2: C'est ça. Mais c'est extraordinaire. Quand tu. Est-ce qu'ils savent le travail que tu as fait? Ils savent que tu as sorti un album?
0: Oui, ils savent ça. Quand je sors comme ça, ils se prosternent. Il tient encore la même, il tient encore. Zo dans le carton. C'est pas bien, c'est déjà un deuil. Il n'y a pas de deuil dedans. Ils sont contents. Ils sont très contents, mais il faut que je trouve un moment, un temps. Et puis l'agent, c'est pas, ils m'ont dit, ils veulent manger.
2: Oui,
0: du
2: ils ont
0: bon
2: faim,
0: gaba avec. De la chiquer.
2: Ouais, ils
0: m'ont dit que tant que Boro vide à sa place, tu connais. Ouais. De là à là, colo, tu connais.
2: Ok. Auditeur, vous comprenez avec. Nous sommes très admiratifs pour ce qui est grâce au rappel que nous recevons dans le cadre de cette émission. C'est une lucarne pour elle de venir s'exprimer ici dans nos locaux. Et donc, nous sommes très contents. Je sais que vous êtes en train de vous marrer aussi, d'être content. Voilà, je vous sais très attentif. Donc, Aseke, est-ce que tu es disponible? Parce que je sais que les églises et les pasteurs vont réagir. Parce que j'en connais Abidjan ici qui ne font que ça, qui ont pour mission d'aller dans les fumoirs, chez les prostituées pour prêcher l'évangile et qui peut-être ont besoin d'un accompagnement comme toi pour.
0: Je suis disponible. Si on m'appelle, on me dit, ah, voilà ce de quoi il est question, on s'en va. Parce que c'est le temps qu'il m'a donné, c'est lui qui m'a envoyé. Mon patron, là, lui, n'est pas, il est tout suffisant, il est souverain. Il ne demande pas quelque chose à quelqu'un, fait quoi que ce soit. Donc, je suis sereine. Quand je vais à lui. La prof, je n'ai pas fait de musique, je ne connais pas la musique. C'est lui qui compose pour moi les chansons. Je ne sais même pas. C'est pour ça que j'ai un peu joué à la star avec lui. Je ne voulais pas. Je me suis un peu opposée, je ne voulais pas chanter. Mais il lui a dit, il n'a même pas fait musique. Je ne connais pas, dit, on va où. Quand les ténèbres font dire c'est très bien fait, je ne vais pas faire. Fais-moi ça, ça va être doyé dans ça là. Ça va être vérité, oui. C'est vrai que là. Donc, si quelqu'un vient, qu'on m'appelle, il n'y a pas de problème. D'abord, quand on doit partir, on demande la grâce de Dieu pour les cœurs d'abord. Mais tu les connais. Ils sont doux, mais on ne sait jamais. Il faut savoir les prendre.
2: Ils sont souvent armés.
0: Ils sont souvent. Justement, mais il ne faut pas te foutre d'eux. Il faut savoir les prendre. Moi, quand je cause, elle dit toi, tu n'es pas un voleur. Toi, tu n'es pas un shipper, ouais. Tu n'es jamais un shipper. En fait, tu as besoin de questions. Donc, de là, tu as pris ça pour.
2: Tu l'as dit, ils sont des champions.
0: Ils sont des champions. Ils sont des DG. Un DG peut commander quelque chose. Et puis, il peut demander quelque chose à quelqu'un. Lui, allant. T'as talent. Mais c'est pas, il y a quelque chose qui coince là. C'est pour ça que tu as pris ça. Tu n'as jamais, tu n'es jamais un super. Toi, tu es un chao, tu es un champion. Ou bien.
2: Et quand
0: attends,
2: tu dis, ils sont contents.
0: Ils sont contents. La vie,
2: tu leur redonnes la joie de vivre.
0: La joie de vivre. Moi, il a dit ça. Je l'ai dit. Le vieux père, même là, il a trop fait pour vous. D'habitude, tu es dans la rue bizarre, c'est on t'attrape. Mais c'est un sens pour toi toujours. Ou bien.
2: Oui.
0: Tu connais? Tu sais où tu connais? Moi, il n'a pas dit ça. Mais souvent,

0: C'est bizarre, venu le prêt, il t'enlève, là, il dit, levé à sentir, il sent toujours. Quand t'as à prendre là, tu connais.
1: Oui.
0: C'est pas pour toi, non? Envoie ça. Oui. Venu le prêt, il te laisse, et puis tu manges.
1: Ok, ok. 0501 29 95 43. Nathan, on va reprendre, parce que c'est pour moi quand même le titre fort. On va reprendre le début, il a chancé là. J'aime bien ça, le début. Il a sciencé pour toi, il t'a pas créé pour faire n'importe quoi. On écoute encore, il y a, comment on appelle ça, Chao de
0: les champions.
1: Voilà, de Aseke Grasse.
0: Ce sont des futurs présidents, des DG, des ministres.

0: fais pour toi, mais lui met la life bleue. Faut causer, il faut que tu veux pas, il connaît que j'ai des dégagements, c'est pas ça. Mais faut voir ma life. Il a fait ça pour la canne. Sinon, à la 120 minutes, comment on peut marquer un but? Il est censé. 120 minutes, on marque du 4 à 0, on a les 3 étoiles. Tu connais? Ouais, ça.
1: Oh, Nathan, on s'est pas compris. Hein. Je voudrais juste le début. Il a
0: au début.
1: Au début du morceau.
0: Mais ben Nathan, faut s'ancien. Nous, on est devant de la. Nous, on a besoin de l'ouïou, hein. Pour avoir notre dabali. La vie n'est pas facile pour nous, hein. Mais nous, on est là. Faut s'ancien pour nous. Mets le son.
1: Sciencé.
0: Mets le son, hein, qui t'es ici.

0: Au début.
1: C'est bon.
0: Voilà, le temps que Nathan retrouve, il y a quelque chose qui intrigue certainement les auditeurs. Je suis sûre qu'il pense à une dame d'une tranche d'âge, peut-être entre 25 et 30 ans, mais c'est une dame, hein,
1: c'est une maman. Maman. Merde, combien d'enfants? Trois.
0: Adulte, s'il vous plaît.
2: Deux comme enfants. Il est vite parti.
1: Deux enfants.
2: Non, mais il voulait faire 12 tribus même. Il voulait pas
1: non,
2: laisser
1: non, c'est bon. On va écouter.

0: Pourtant, Bara, ton tabali, c'est plus de
1: Bara, c'est que c'est tabali, tabali, c'est mon sexe.
0: Yes. Là, les internets, c'est pas son bon PC. C'est dans sa bouche. Mais moi, elle est propre. Mais ça, c'est comment on a dit quoi? C'est ça les questions.
1: Il a vraiment sciencé pour toi.
0: Non, il a sciencé pour toi. Il a sciencé.
1: Ah, vraiment, on est content. Merci, Nathan. Je rappelle.
2: Le vieux père sensé.
1: Le vieux père, c'est Dieu.

0: donner la life en fait. Parce que tu veux au dehors là, c'est pas la life, c'est pas en paix. Ouais. Ta joie n'est pas parfaite. Ouais. Oh, lui, quand il te prend, c'est zo dans le carton. T'as pas l'homme, les prêts.
1: La Côte d'Ivoire est servie.
2: Ah, ça c'est bien, c'est bien. Ah, on va continuer. Hein. Toi qui te sacrifies. Bon, c'est en français, on va écouter. On va écouter.

0: pour d'elle, c'est vrai que c'est la joie, quoi.
1: C'est même la vie.
0: Voilà, c'est ça.
1: C'est pas seulement la joie, mais c'est la vie.
2: Amen.
1: C'est la vie et puis c'est de l'admiration que nous inspire, je vous assure.
0: Mm-hmm.
1: Quand vous l'entendez chanter, c'est tout comme vous l'entendez. C'est-à-dire, imaginez-la en train de danser. Elle est en train de danser, puis moi-même. C'est-à-dire, je suis perdue. J'ai dit, attends, c'est une dame, c'est pas une jeune demoiselle, c'est une maman. Mais si vous la voyez, je sais que sur scène, mais dis donc.
0: Hein. C'est, hein, tu es contente.
3: La chanteuse, c'est quelle grâce. C'est une chante qui en dehors de la voix, la scène aussi, vraiment.
0: De la dernière vue.
3: Bon, avec ce qu'elle est en train de faire assise,
0: tu sens que ça chauffe.
3: Ah, si vraiment on la voit.
1: Il y a la vie dans les gestes.
0: Ouais. En tout cas, on est content.
1: Dès lors, il y a quelque chose qui me. C'est-à-dire, en même temps que vous la sentez pleine de vie, en train de réagir avec les paroles qu'elle entend et qu'elle aussi est en train de donner au travers le chant, il y a aussi cette petite douceur, voilà, dans son regard, dans le sourire. Elle est très souriante. Et ça, bon,
2: c'est beaucoup.
1: C'est rare. De voir ce jubilage là. On la sent plein d'amour. Merci.
0: On est content, on va célébrer le soir avec un

0: Beaucoup de marquettes. Tu aimes beaucoup chanter en malinké, c'est bien.
1: Oui, oui, parce que c'est la Côte d'Ivoire, en fait.
0: Ouais.
1: C'est l'Afrique.
2: Mais Aseke, ça nous vient d'où?
1: Aseke, c'est la Côte direct, sans escale. Petit Paris.
2: Ah, il y a ce nom là-bas?
1: Yes.
2: Ah, d'accord.
1: Non, on est du sud-ouest, donc c'est ça qui fait que souvent on a des noms un peu.
2: Ah, dit à Caen.
1: Aseke, ça veut dire l'or.
2: Parce que c'est quand même à Caen.
1: Aseke, ça veut dire l'or.
0: De
2: l'or.
0: Aseke. En tout cas, tu vaux de l'or. Tu vaux de l'or. On va écouter maintenant. Aide-moi. Aoula le Ouli, ça veut dire quoi?
1: Aoula le Ouli, ça veut dire à l'Éternel que ça, souvent, quand on va à l'église, on a des programmes, à des campagnes d'évangélisation, à des séminaires, on va pour te rencontrer. Donc là, tu dois faire quelque chose. Il faut que tu nous bénisses. Mm-hmm. Il faut que tu fasses quelque chose pour qu'on ne retourne pas comme on est venu. C'est parce qu'on a des fardeaux. Tu as dit qu'on est chargé, tu dois nous décharger.
0: C'est vrai.
1: Qu'on ne retourne pas avec cette maladie, ou bien ce mari qui est difficile, ou bien ces enfants qui fatiguent. Non, il faut que tu fasses quelque chose. Akana apporte ta volonté. Il y a un coup, ça veut dire. Awa le Ouli, Akana.

0: se plaisante de Dieu. Ils sont allés à un programme. Il faut exaucer. Tout ce qu'ils vont proclamer, il faut que ça aide.
1: Mais pourquoi tu n'as pas continué à dire là? C'est bon?
2: Pour que la joie
1: tu as traduit, bon.
0: Hein, c'est rien, se plaint que. Ah,
1: d'ailleurs, se plaignent.
0: Ils se plaignent, c'est pour ça que j'ai panaché. Bah, le premier album, là, comme on a la voix comme ça, on dit là, les gens se sont plaints. Donc, quand je devais aller en studio, avant de composer, j'ai dit au Seigneur que papa, ils disent qu'ils ne veulent pas trop Dida. Là. Donc, pas trop envoyer Dida, faut mélanger. Ils se plaignaient.
1: Non, ils n'ont qu'à se débrouiller.
0: Sinon, si c'était gros Dida,
3: non, non, non, moi, je ne suis pas trop d'accord pour cette fois-ci parce que quand on voit même ailleurs, ce qui évolue aujourd'hui, c'est quand tu restes typique dans. Je veux dire. On va dire quoi, ta nationalité, non?
1: Dans ta culture.
3: Dans ta culture. Voilà. Dans ta culture. D'accord. Ils évoluent beaucoup. D'accord. Je vais pas citer de noms.
1: Oui,
3: ici,
1: ça,
3: mais...
1: ça dit que comme elle est en train de dire, Jennifer te dit, je suis d'accord.
3: C'est du pur ivoirien, mais où?
1: D'accord. Voilà, je suis d'accord que quand on sort un album, c'est pas pour soi, c'est pour l'international.
3: D'accord.
1: Mais ne te sens, j'ai dit ça toujours sur mes émissions, ne te sens pas dans l'obligation, c'est pas tous les chants qu'il faut traduire. D'accord. Voilà. Souvent, quand on veut forcément chanter le même chant en français, Il n'y a pas de vous savez que en musique,
2: ça,
1: hein,
2: ça fait vraiment...
1: on est obligé d'avaler certains mots, certains pieds. Regarde ici.

0: Ah, c'est fini comme ça, hein? Dis à Yacinthe. Ouais, Yas Gebo, c'est notre ami, hein, voilà. Il nous a recommandé beaucoup d'artistes ici. Yas, j'en suis fier parce que j'ai souffert avec lui. J'ai souffert avec lui. Je pense que il a dû expliquer ça à Seke, hein. Alors, il vient à l'église, il avait son cousin qui était avec nos groupes musicaux. Il vient à l'église et il nous présente Yacinthe. Et puis, tout de suite, il vient prendre la guitare. J'ai dit, non, non, mon frère, ça ne se passe pas comme ça. Non, non, ici, là, il faut accepter Jésus, il faut te convertir d'abord. Je sais que tu es, je t'ai vu, j'ai vu tes doigtés, je sais que tu es un bon guitariste. Mais non, non, non. Il y a plus fort que toi ici.
1: Yes.
0: Voilà. Mais tu joues bien. Voilà. Faut... Et il s'est fâché.
1: En tout cas, il est très tendu.
0: Il n'y est plus revenu. Et puis un jour, il m'appelle, il dit, dès lors, c'est moi. Il dit, c'est toi qui. Il dit, Yacinthe. Il dit, quel Yacinthe? Il y avait des années, près de 20 ans après, comme ça. Hein. Il dit, Yacinthe qui est venu à l'église, là, le guitariste. Il dit, oulala, mais tu es où? Il dit, je vais t'inviter, tu vas venir. Et puis j'arrive, il m'accompagne dans une église pentecôtale, comme le Seigneur. Et il, il s'est converti. Il m'a même présenté sa femme qu'il a mariée à l'église.
1: Hein. Yes.
0: Elle a préparé, on a bien mangé, et puis il m'a envoyé dans son studio. Alors, j'étais très content. J'étais très content pour dire que faut pas condamner les gens, vous voyez. Je lui ai dit que ici là c'est l'église, il faut accepter Jésus. Et puis il n'était pas content, mais il est parti. Mais cette parole là l'a travaillé. Faut parler de Jésus aux gens. Ne dis pas non, il ne va jamais se convertir. Ce
1: non,
0: n'est pas vrai.
1: Faut parler la rose.
0: Faut parler. Et voilà, aujourd'hui il sert Dieu.
1: Il sert Dieu.
0: Il travaille. Il est très très très bon guitariste. Et il loue le Seigneur. Il utilise son ministère pour servir Jésus.
1: Il est très très très
2: talentueux. Moi je veux dire un bon pour Delormas. Oui, il a eu le cran de le faire. D'aucuns n'oseraient pas, mais il a fait. Et ça a aidé.
1: Mais Delormas, c'est un évangéliste.
2: Il a fait son orgueil. Il a voulu être au-dessus.
0: Ah, mais c'est ça.
2: Et voilà, aujourd'hui
0: il a payé. Je lui ai dit qu'il joue 10 fois mieux. Parce que maintenant là, il joue avec
2: le Saint-Esprit, avec l'onction dont on parlait.
0: Maintenant voilà,
2: l'onction a fait la différence.
1: Maintenant c'est l'onction qui voilà.
0: Alors, Jennifer, tu vois le titre même parle, hein. Tu vois, de zéro faut m'aider, hein.
2: De zéro à héros.
0: Héros, ouais.
2: Ça dit partir de rien.
1: C'est ce que Jésus fait. Ça dit quand tu prends de la boue, demain tu accueilles le président. Il te fait monter de
0: 0 à 0 5 0 1. Vous dites, c'est quelle femme qui parle bien comme ça? 0 5 0 1 29 95 43. 0 5 0 1 29 95 43. L'album aussi est disponible, non?
1: Il est disponible ici, oui, les clés à 5000 francs.
0: Et puis les CD à 3000 francs.
1: Oui, oui.
0: Voilà, ici à la radio Fréquence Vie. Et puis vous pouvez aussi appeler à Seke. Voilà, si vous. Parce qu'il y a quelqu'un qui peut dire, bon, moi, je vais passer à la radio, mais je veux 10, je veux 15. Pour, parce qu'elle est prête, hein, pour les évangélisations, pour aller donner aussi au Chao, là aussi, hein, il faut prendre, prenez 10, 20, 30.
1: Parce qu'il doit manger un bon plat d'attiqué avec eux, bon gaba. Il faut qu'on mange, en partant de prêcher la pause, ils n'aiment pas ça, hein. Ils m'ont bien dit que Borob ne s'arrête pas, hein.
0: Ça veut dire quoi?
1: D'accord, ça veut dire un sac vide, là, on ne peut pas faire... On va mettre ça debout, hein. On va faire arrêter.
0: Il
1: faut qu'ils mangent. Et puis tu as dit Jésus, Jésus, ils sont pas dans ça, hein.
0: D'accord.
1: Avec un colo, hein. Pas vraiment,
0: ok. Donc on va écouter De Zéro à Héros avec Asseke Grâce.

0: dit que tu peux être un esclave et puis demain il va te faire être un président ou bien quelqu'un de, d'important dans la société. C'est pas du mensonge. C'est de la vérité. C'est la vérité, c'est une histoire qui est vraie. On n'invente pas ça, c'est comme ça que Jésus est. Ça veut dire que du ridicule, il t'amène à la gloire.
1: Amen.
0: Lolo, ça veut dire le mensonge. Et Lolo, fais réel, fais inédit. Mais tu es là comme ça, puis on dit, aïe, attends, c'est elle qui arrive là. Oui, c'est elle. C'est Jésus qui fait ça.
1: Amen, c'est Jésus qui fait ça.
0: La Côte d'Ivoire a failli s'évanouir. Ouais. En un 4 à 0.
1: Ok. Tu reviens toujours là-dessus, hein. Nakoulignon. Voilà, juste un aperçu.
0: Ça veut dire mon commandant, mon patron, mon seigneur, Nakoulignon.
1: D'accord. Alors, pendant que Nakoulignon passe en fond sonore, on va faire un tour de table. Parce que c'est quand même 8 titres. Nathan, on s'est tellement oublié que. Voilà, on est tenu par un timing et c'est normal. Surtout si c'est la valeur d'une émission. Je sais que tu t'es dit, oh, on va continuer. Mais justement, pour continuer là.
0: Mais je vais expliquer la chanson là.
1: J'arrive. Un mois, c'est 120 000 francs seulement.
0: C'est ça?
1: Deux mois, 200 000. Et trois mois, 250 000 francs. Donc tu peux donner 300 000 francs pour dire je veux qu'Aseke, grâce à cette femme-là, fasse trois mois de promotion de façon discontinue. Et puis les 50 000 francs là, c'est pour lui permettre de. Ben, c'est une femme, elle doit se faire belle. Le transport, manger un peu de garba, comme elle a dit.
0: Oui, mais j'ai toujours.
1: Voilà, pour passer ici. Donc vous pouvez le faire pour elle. Ouais, tu expliques le chant?
0: Nakoulignon, toi qui suis les lames, si tu n'as pas donné vie à mes propos, si tu n'as pas donné vie, si je prie pour un homme de Dieu qui ne t'a pas donné vie, bon, quel est le témoignage qu'il rendra? Donc, je demande sa grâce. Ce que j'ai fait pour les hommes de Dieu, pour l'humanité, pour les enfants qui sont dans la rue, pour les prisonniers, les jeunes filles mères, ceux qui sont angoissés, il faut qu'ils donnent du punch à mes propos pour que ça puisse avoir un effet. Pour bénir ses enfants, sans sa créature.
1: Très bien.
0: Nous, on le fait pour pouvoir. Être dans son plan, parce qu'il nous a dit quoi? Il dit vous-même donnez-leur à manger. Bon, donc si je proclame que Dieu va te donner demain, il va te faire un wave et puis on n'a pas fait. Attends, de quel Jésus je parle? Mais il faut qu'il mette du punch dans mes propos. Il demande sa grâce. C'est une adoration. Mieux sur toi qui suis les larmes, qui fait du bien à l'esprit et compassion.
2: Oui, j'aimerais demander pour celui qui découvre aujourd'hui Aseke Grâce, outre la musique, vous faites quoi? Parce que vous êtes bonne en communication quand même.
0: Outre la musique, je suis commerçante. Voilà.
2: Juste commerçante?
0: Juste commerçante, oui.
2: Même pas dans la communication?
0: Ah.
2: Parce que vous pourrez faire une conférence, hein?
0: Non.
2: Elle peut animer une conférence.
0: Parce que quand je dois venir
2: avec
0: à la
2: le
0: radio,
2: sujet, les chaos.
0: Je dis à l'Éternel que je vais rencontrer le monde. Toi qui m'as appelé dans le monde, il faut que tu m'accompagnes. J'ai un message à donner pour que ta joie soit parfaite. On dit un seul péché qui se convertit, le ciel en joie. Mais là, s'ils sont nombreux, imagine la suite.
1: Oulala.
0: Donc, c'est lui qui me donne les propos
1: c'est
0: en fait.
1: Bien dit.
0: Quand je dois venir ici, je demande sa grâce.
1: Au fur et à mesure qu'on avance, Esther, on a terminé.
3: Ce que je voudrais par rapport à la chanson Aseke Grâce, c'est que vraiment elle maîtrise
1: son sujet.
3: Voilà. En résumé, elle maîtrise son sujet. Et puis, vu les différentes vu les différents domaines auxquels elle touche, vraiment on sent que c'est le Saint-Esprit qui veut inspirer ça.
1: Amen.
3: Parce que ce n'est pas le Saint-Esprit. Une mère ne peut pas s'élever comme ça et puis vraiment s'exprimer en mouchi comme les jeunes vraiment le font. Ça vraiment je pense que
1: elle a aimé la chose,
3: le Saint-Esprit est capable.
1: Non, c'est ce qu'elle a dit, c'est la mission, c'est sa vocation.
3: Voilà.
1: Quand tu as une vocation, que tu respectes le canevas dans lequel Dieu te met, tu rends bien.
0: Merci beaucoup la reine.
3: Que le Seigneur la rose encore davantage.
1: Ah ben voilà, parlez d'équipe-nous, hein. équipe-nous, voilà, que le Seigneur l'équipe davantage.
0: Amen.
1: On n'a pas envie de se laisser parce qu'il y a un dernier morceau de remerciement.
0: Là, je dis, si toi tu m'as pas aidé, qui va m'aider? Mais le diable veut que Chanta Seke, elle a des problèmes. Si toi tu n'as pas validé que non, je veux que Chanta Seke soit heureuse, qui va le faire? Inouï.
1: Merci beaucoup. On n'a pas fini. Merci beaucoup. Comme on dit en titan, merci beaucoup.
0: Ok,
1: que Dieu te bénisse.
0: Amen.
1: Esther, merci d'être venu. Merci pour la spontanéité. Jennifer, c'est formidable. On a aimé.
2: C'est moi qui vous dis.
1: On a aimé. Ça a été vraiment à l'image de la table, parce que la table est ronde ici.
0: Il n'y a qu'un même mensonge là où je parle ensuite là. Pardon. Nathan,
1: il a censé.
0: Il n'a qu'à mettre remerciement.
1: Mais on a fini.
0: Quand Dieu appelle, c'est pour bénir.
1: On a fini. Okay. Yalata, on a conclu.
2: Mais c'est le remerciement qui est là, je pense bien. J'entends les paroles déjà.
1: Voilà. C'est à ce moment-là qu'on va se dire au revoir. On a eu beaucoup de plaisir. Merci. Je voudrais que ce que je viens rendre témoignage en disant que quelqu'un a renouvelé ma promotion à hauteur de 300 000, 400 000. Voilà. 05 01 29 95 43. 05 01 29 95 43. Nathan, merci d'avoir réalisé. C'était Jésus, Ami Jenny, faites merci.
0: Merci à
1: ce moment-là.
0: Merci beaucoup.
1: Bye.

0: Jésus en musique.
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4: Bienvenue dans Parole du Seigneur. Aujourd'hui, nous vous proposons un enseignement du pasteur Joel Austin intitulé « Brisez les chaînes ». Préparez vos cœurs à recevoir ce message qui vous encouragera à avancer dans la liberté et dans la victoire que Dieu nous donne. Bonne écoute.
5: Si vous souhaitez ouvrir vos Bibles à Marc chapitre 5, vous êtes les bienvenus. Je veux vous parler aujourd'hui de briser les chaînes. Nous avons tous des choses qui essaient de nous retenir. Cela peut être la peur, des addictions, des choses négatives que les gens ont dites, qui maintenant endommagent notre estime de soi, nous empêchant de croire en qui nous sommes. Parfois, ce sont des erreurs que nous avons commises. Nous continuons à les ressasser, à nous rabaisser. Le passé nous restreint. Peut-être que nous faisons face à une maladie, qu'un enfant est sur la mauvaise voie, ou que nous n'arrivons pas à avancer financièrement. Nous voulons aller de l'avant, mais c'est comme si ces forces continuaient à nous tirer en arrière. Et il est facile de se sentir à l'aise en étant contraint d'apprendre à vivre avec ces choses, nous limiter. Accepter simplement, c'est qui je suis, enchaîné à cette addiction, ou enchaîné à mon passé, ou enchaîné à la façon dont j'ai été élevé. Mais Dieu ne nous a pas créés pour vivre enchaînés. Et une des raisons pour lesquelles Jésus est venu, est mort et ressuscité. C'était pour que vous puissiez être libre. Pas partiellement libre, pas presque libre. L'Écriture dit, vous serez indubitablement libre. Cela signifie qu'il n'y a aucun doute. Vous n'avez pas à faire semblant, à prétendre. Non, vous êtes en bonne santé. Vous êtes entier. Vos enfants excellents. Vous vivez une vie victorieuse. Et oui, il y aura des périodes de lutte et des moments où vous vous sentirez restreint et où rien ne s'améliore. Mais vous devez garder cela dans votre esprit. Ces chaînes ne sont pas permanentes. Cette dépression n'est pas la fin de votre histoire. Vivre dans le mensonge, une faible estime de soi, une colère que vous ne pouvez pas contrôler. Ces forces peuvent être trop pour vous, mais elles ne sont pas trop pour notre Dieu. Et parfois, nous avons fait tout ce que nous pouvions. Nous avons prié, nous avons gardé la foi, mais rien ne change. Il est tentant de se sentir découragé. N'y a-t-il rien de plus que je puisse faire ? Mais c'est à ce moment-là que le Très-Haut va intervenir et faire ce que vous ne pouviez pas faire. Il est le briseur de chaînes. Il est venu pour enlever de vous ce que l'ennemi a mis sur vous, pour libérer les chaînes, pour briser les liens. Acte 2 dit « Dieu a ressuscité Jésus, ayant délié les chaînes de la mort, car il n'était pas possible qu'il soit retenu par elles. » Parce que vous appartenez à Christ, vous devez avoir cette attitude. Il n'est pas possible que ces chaînes me retiennent. Le même esprit qui a ressuscité Christ d'entre les morts, oh, vit en vous. Ne vous habituez pas à être contraint. N'acceptez pas les limitations comme votre sort dans la vie. Les forces qui sont pour vous sont plus grandes que celles qui sont contre vous. Et Joël, je pense que je devrais toujours faire face à cette addiction ou que mon enfant sera toujours sur la mauvaise voie. Je ne peux pas avancer. Nous avons toujours été fauchés, désavantagés. Essayez une approche différente. Il n'est pas possible que ces chaînes restent, car je sais qui est mon Dieu. Il n'est pas possible que cette addiction, ce problème au travail, cette peur me retienne, car mon Dieu est plus grand, mon Dieu est plus fort, il est plus puissant et il combat mes batailles. Vous devez être libre à l'intérieur avant de l'être à l'extérieur. La victoire commence dans notre esprit. Tant que nous croyons, mince, je suis coincé ici, je suis seul, je suis désavantagé, je vais toujours avoir ce problème, nous allons y rester. Donnez à Dieu quelque chose avec quoi travailler. Au lieu de se plaindre, ce n'est pas ce qui te retient, renverse la situation. Seigneur, je veux te remercier, car tu es celui qui brise les chaînes, que chaque force qui me retient est brisée, que je vivrai et ne mourrai pas, que je suis libéré de cette addiction, que mes enfants sont puissants dans le pays. Marc chapitre 5, il y avait un homme qui était dérangé. Il avait perdu sa santé mentale et c'était devenu si grave que les gens ne pouvaient pas le contrôler. Ils ont dû l'envoyer loin et il vivait parmi les tombes, dans cette zone désolée. Ils ont essayé de l'enchaîner, mais il était trop fort. Il se libérait constamment et il était tellement troublé, nuit et jour, qu'il errait, sans cesse en se coupant. Et ce n'était pas simplement un homme devenant fou. L'Écriture dit « un esprit impur » était entré dans l'homme. C'était des forces des ténèbres, essayant de l'empêcher d'atteindre son destin. Regardez comment l'ennemi agit. Cet homme est enchaîné, tourmenté, vivant dans un cimetière. Il semble qu'il était coincé. Ce pouvoir était trop fort pour lui. Mais l'Écriture dit, « Jésus est venu pour détruire les œuvres de l'ennemi. Vous n'êtes pas impuissant face aux forces qui viennent contre vous. » Le pouvoir en vous est plus grand que tout pouvoir qui essaiera de vous arrêter. Ces forces viennent contre nous tous, essayant de nous enchaîner et de nous faire vivre dans le trouble, l'inquiétude, l'addiction. La bonne nouvelle est que l'ennemi n'a pas le dernier mot. Ne croyez pas à ces mensonges qui disent que vous serez toujours ainsi. Dieu veille sur vous. Il voit ce qui se passe. Il connaît les luttes, les injustices et ce que vous ne pouvez pas surmonter. Il ne va pas vous laisser en plan, il ne va pas vous laisser rester enchaîné. Cela peut être un vendredi dans votre vie, mais le dimanche arrive. Voyez-vous, pendant 3 jours, il semblait que Jésus était vaincu. Il a été crucifié par les soldats. Satan pensait enfin l'avoir arrêté, l'avoir enchaîné. Je peux voir les forces des ténèbres faire une grande fête et célébrer leur victoire. Il y a de la musique, de la danse, des cris. Mais l'un des démons regarde et voit cette silhouette s'approcher d'eux. Ses yeux sont comme du feu, ses cheveux blancs comme de la laine, son visage brille comme le soleil. Ils sont confus. Ils se demandent « Qui est cette personne ?» Jésus sourit et dit « Je suis de retour. » Il n'a pas seulement vaincu l'ennemi, mais il a pris les clés de la mort et de l'enfer. Il a dit, « J'étais mort, mais je suis vivant pour toujours. » La bonne nouvelle est que Dieu a la clé de chaque chaîne que l'ennemi essaye de vous mettre. Il n'y a pas de servitude dont il ne peut vous libérer, pas de problème qu'il ne peut renverser, pas de maladie qu'il ne peut guérir, pas une addiction qu'il ne peut briser, pas un feu dont il ne peut vous sortir. Demandez simplement aux trois adolescents hébreux. Pas une mer rouge qu'il ne peut séparer, demandez simplement à Moïse, pas un géant. Qu'il ne peut vaincre, demandez simplement à David. Pas une porte qu'il ne peut ouvrir, demandez simplement à Paul et Silas. Vous ne vivez pas votre vie tout seul. Le Dieu très haut travaille en coulisses, se bat pour vous, libère des chaînes, apporte la victoire. C'est significatif. Cet homme vivait dans un cimetière. Un cimetière représente des choses mortes. C'est un endroit que nous pouvons visiter, mais où nous ne sommes pas censés vivre. Parfois, comme lui, nous vivons dans le cimetière de nos échecs, revivant toutes les erreurs que nous avons commises, le cimetière de nos blessures, concentrés sur ceux qui nous ont fait du tort, qui sont partis, le cimetière des mauvaises passes, des portes qui se sont fermées. Pourquoi suis-je tombé malade? Tant que vos pensées sont dans le cimetière, se concentrant sur des choses mortes, vous allez rester bloqué. Vous devez sortir de cette mentalité de cimetière, passer à un endroit de foi, d'espoir, de victoire. L'ennemi aimerait vous garder dans le cimetière, concentré sur tout le négatif, ressassant les déceptions. Faites-vous une faveur, sortez de ce cimetière. Cessez de revivre toutes les choses décourageantes et de penser à quel point c'est impossible. Vous pouvez y aller de temps en temps, mais vous ne pouvez pas y rester. Quand Marie était au tombeau ce dimanche matin, à la recherche de Jésus, elle était tellement bouleversée et contrariée. Un ange est apparu et a dit, « Marie, pourquoi cherches-tu le vivant parmi les morts ?» Il disait que vous êtes au mauvais endroit. Si vous cherchez Jésus, il n'est plus dans la tombe, il est ressuscité. La tombe n'était que temporaire. Vous devez aller là où il est. Certains d'entre nous cherchent le vivant parmi les morts. Nous voulons de la joie, de la paix, de nouvelles relations. Mais nous cherchons dans des endroits morts. Ce qui était autrefois, ce qui n'a pas fonctionné, les erreurs que nous avons commises. Rien ne changera. Tant que vous ne sortirez pas de ce cimetière, changez vos pensées vers des choses positives et pleines d'espoir. Commencez à attendre des retournements de situation. Commencez à croire que votre dimanche arrive. Commencez à déclarer que le briseur de chaînes est en chemin. La foi est ce qui fait agir Dieu. Le verset 4 dit « Personne ne pouvait lier cet homme, même avec des chaînes, car quand il l'enfermait, il était si fort qu'il brisait les chaînes. » J'ai toujours vu cela comme négatif. Et il était dérangé. Il ne pouvait pas être enchaîné. Peut-être que Dieu nous montrait un principe selon lequel aucune personne ne peut vous enchaîner. Quoi qu'ils fassent, ils ne peuvent pas vous garder liés. Quoi qu'ils disent, ils ne peuvent pas arrêter votre destin. Peu importe à quel point c'était injuste, cela ne peut pas vous retenir. Il y a une puissance en vous qui brisera les chaînes, une force qui surpassera ce qui devrait vous arrêter. Maintenant, arrêtez de croire aux limitations que les gens essaient de vous imposer. Ils aimeraient vous enchaîner à la façon dont ils vous perçoivent. Vous n'êtes pas assez talentueux, pas assez intelligent, pas assez attirant. Vous avez fait trop d'erreurs. Vous êtes trop loin, hors du chemin. Vous êtes trop malade. Ce sont des chaînes qui essaieront de limiter votre destin, mais aucune personne ne peut vous enchaîner. Ce qu'ils disent ne détermine pas qui vous êtes. Ils n'ont pas insufflé la vie en vous. Ils n'ont pas planifié vos jours pour le bien. Ils ne vous ont pas créé à leur image. Dieu l'a fait. Il vous a appelé. Il vous a équipé. Il vous a donné du pouvoir. Il vous a couronné de sa faveur. Maintenant, libérez-vous de ces chaînes, de la façon dont les gens essaient de vous définir. Le seul pouvoir qu'ils ont sur vous est celui que vous leur donnez. Si vous croyez ce qu'ils ont dit, alors cela peut devenir une réalité. Pourquoi ne pas ignorer cela et croire ce que Dieu dit de vous? Ils vous disent que vous n'êtes pas attirant. Brisez cette chaîne. Je suis fait avec crainte et merveille. Je suis un chef-d'œuvre. Vous n'êtes pas talentueux. Vous ne réussirez jamais. Je peux tout faire par le Christ. Je suis la tête et non la queue. Vous avez fait trop d'erreurs. Vous ne méritez pas d'être béni. Je suis pardonné. Je suis racheté. Je suis digne. C'est ainsi que vous brisez les chaînes. Oui, mais vous avez eu tant de revers. Vous avez traversé des pertes. C'est la descente à partir d'ici. Ne restez pas dans ce cimetière. Ne les laissez pas vous enchaîner dans le cimetière. Ce n'est pas là que vous vivez. Seigneur, je te remercie de donner de la beauté pour ces cendres, que ce qui était destiné à nuire, tu le transformes à mon avantage. Aucune, personne ne peut vous enchaîner. Aucune force des ténèbres ne peut vous retenir. Vous êtes un enfant du Dieu très haut. Quand mon père est allé rejoindre le Seigneur et j'ai pris la relève pour devenir pasteur de l'Église, il y avait toutes ces chaînes essayant de m'arrêter. Parfois, ce sont nos propres pensées qui essaient de nous enfermer. Joël, tu ne sais pas comment prêcher. Tu n'es pas qualifié. Tu n'es pas assez talentueux. Tu n'es pas aussi intelligent que ton père. C'était des chaînes essayant de m'empêcher d'atteindre mes destinées. J'ai entendu d'autres dire « Il n'est pas aussi bon que son père ». Je ne pense pas que l'Église va s'en sortir. Les gens essayaient de me mettre des chaînes. Le journal local ici en ville a fait un grand article sur le décès de mon père. À un moment donné, ils ont dit que la pire chose qui pourrait arriver serait qu'un des fils prenne le relais. Ils ont énuméré tous ces exemples où cela n'avait pas fonctionné. Et je ne vous remercie pas tellement pour votre encouragement, mais voici la clé. Personne ne peut vous garder enchaîné. Ils peuvent vous mettre une chaîne, mais vous avez le pouvoir de briser cette chaîne. Celui qui est en vous est plus grand que celui qui essaie de vous arrêter. Vous avez peut-être affaire à certaines chaînes maintenant. Des gens essaient de vous limiter. Vous êtes tenté de vivre dans le cimetière en ressassant tout le négatif. Mais je crois qu'aujourd'hui, une onction de brisement de chaînes arrive. Vous allez ressentir une puissance que vous n'avez jamais ressentie pour briser les chaînes de la dépression, les chaînes de l'insécurité, les chaînes du manque et des luttes. Vous êtes sur le point de voir une libération surnaturelle, une libération vers la liberté, l'abondance, la joie de grandes relations. C'est la puissance du Très-Haut qui souffle sur votre vie, vous propulsant vers votre destinée. Mon père a grandi dans une grande pauvreté. Ils étaient agriculteurs et ont tout perdu pendant la Grande Dépression. À 17 ans, papa a donné sa vie à Christ, le premier de la famille. Il a senti que Dieu l'appelait à devenir pasteur. Il a dit à ses parents qu'il allait quitter la maison pour commencer à prêcher. Ils avaient de bonnes intentions, mais ils ont dit « John, tu ne sais pas comment prêcher. Tout ce que tu sais faire, c'est travailler à la ferme. Tu vas aller là-bas et échouer. Tu ferais mieux de rester ici avec nous. » Ils lui ont mis cette chaîne, l'enfermant dans l'image qu'ils avaient de lui. Les gens essaieront de te définir selon la version qu'ils ont de toi. Le problème, c'est qu'ils ne peuvent pas voir la grandeur que Dieu a mise en toi. Ils ne peuvent pas voir les dons et les talents. Ils ne peuvent pas voir les livres, les entreprises, l'influence, l'abondance. Ils essaieront de t'enfermer dans ce qu'ils voient maintenant, mais ils ne voient pas ton entièreté. Ils voient une version partielle de ce que Dieu t'a créé pour être. Ne laisse pas leur vision limitée t'empêcher de grandir, de t'étendre, de croire, de rêver. Ils peuvent essayer de te mettre des chaînes. La bonne nouvelle, c'est que personne ne peut te garder enchaîné. Tu peux briser les chaînes. La puissance que Dieu a mise en toi est une puissance qui brise les chaînes. Elle est plus grande que toute force qui essaie de t'arrêter. Maintenant, tu dois faire ta part. Tu ne peux pas vivre avec une mentalité de défaite. Croire au mensonge que tu as atteint ta destinée. Mec, je ne guérirai jamais. Je ne posséderai jamais ma propre maison. Je ne pense pas que je rencontrerai jamais la bonne personne. Fais-toi une faveur. Sors de ce cimetière. Cesse de chercher les vivants parmi les morts. Dieu ne t'a pas amené aussi loin pour t'abandonner. Tu ne le ferais pas. En entendant cela, si vous n'étiez pas sur le point de briser des chaînes, vous devez vous lever. Je sais que les circonstances ont pu vous mettre au cimetière, Quelqu'un a essayé de vous enfermer. La bonne attitude est « je ne reste pas ici ». Je viens vers la liberté. Je viens vers la plénitude, vers la santé, vers l'abondance, vers la victoire. Oui, nous traversons certains vendredis, mais les chaînes ne peuvent pas vous retenir. Dimanche arrive, 1996. Un joueur de basket étoile a été recruté directement après le lycée dans la NBA par les Charlotte Hornets. Et il était tellement excité, un rêve devenu réalité. Mais avant même qu'il ne joue un match, les Hornets lui ont dit qu'il ne leur servait à rien, qu'il n'était pas ce qu'il voulait. Après tout, ils l'ont échangé aux Los Angeles Lakers. Ce jeune homme a été pris de court. Il croyait qu'il était assez bon pour jouer, mais leurs opinions étaient comme des chaînes. Tu n'as pas ce qu'il faut. Tu n'es pas assez talentueux. Tu ne réussiras pas dans la NBA. Tu ne peux pas empêcher les gens de te mettre des chaînes, mais tu peux briser les chaînes. Tu as le pouvoir de déverrouiller ce qu'ils ont dit, de l'écarter, de ne pas t'y attarder. C'est ce qu'il a fait. Il n'y a pas prêté attention. Son attitude était « Ton opinion ne détermine pas qui je suis. Je ne suis pas limité par la façon dont tu me définis. Je suis qui Dieu dit que je suis. » 18 ans plus tard, après avoir remporté 5 championnats du monde, fait partie de l'équipe All-Star 18 fois de suite, 4 fois le joueur le plus précieux, 2 fois le meilleur marqueur. Champion de la Ligue, Kobe Bryant a posté une photo sur les réseaux sociaux. Il tenait son maillot. Il avait un sourire agréable. La légende disait, il y a 18 ans, on m'a dit que je ne servais à rien. Ne laissez pas les chaînes que les gens vous imposent vous empêcher d'atteindre votre grandeur. Brisez ces chaînes. Sortez de cette mentalité de cimetière. Je ne peux pas le faire. Trop grand. Défi trop grand. Toi et Dieu êtes une majorité. Le briseur de chaînes vit en toi. La puissance qui a ressuscité le Christ d'entre les morts. Pensez à toutes les forces des ténèbres qui ont essayé de garder Jésus dans la tombe. L'ennemi a fait de son mieux, mais son mieux n'était pas suffisant. Dieu se bat pour vous. Sa puissance est plus forte que ce que quelqu'un a dit, plus forte qu'une chaîne de dépendance, une chaîne de colère, une chaîne de manque. L'ennemi n'essaierait pas de vous enchaîner s'il ne savait pas que vous étiez une menace. Il n'essaierait pas de vous retenir s'il ne savait pas que vous avez de la grandeur en vous. Que vous êtes destiné à établir de nouvelles normes, à emmener votre famille là où elle n'a jamais été. Cet homme vivait dans le grand. Pour essayer d'atténuer la douleur, il se coupait, utilisant des pierres pour gratter, pour blesser, du sang, une infection, des cicatrices. Nous ne nous coupons peut-être pas physiquement, mais parfois, nous nous coupons mentalement, nous nous rabaissons, dévalorisons qui nous sommes, pensant que nous ne sommes pas à la hauteur. Cet enregistrement négatif qui joue dans notre esprit. On pourrait penser, puisque l'ennemi a isolé cet homme dans un cimetière, son esprit tourmenté, il le laisserait tranquille, que cela suffirait. Mais l'Écriture dit qu'il vient pour voler, tuer et détruire. Jésus a dit, ne me confondez pas avec lui. Je suis venu pour que vous ayez la vie et que vous l'ayez en abondance. Pas juste pour survivre, pas seulement pour retrouver votre santé mentale, mais pour avoir une abondance de joie, une abondance de paix, une grande famille, voir les rêves se réaliser. Cet homme avait une famille chez lui. Sans doute des enfants qui aimaient le voir, aspiraient à être avec lui. « Maman, quand est-ce que papa revient ? Pouvons-nous aller le voir ?» Cette mère était désemparée. L'homme qu'elle aimait n'est plus dans son bon sens. Je peux voir ses parents pleurer, le cœur brisé, voyant leur petit garçon, le fils qu'ils ont élevé, maintenant dans cette terrible condition. Parfois, nous ne pouvons pas le changer par nous-mêmes. Nous avons prié, nous avons cru, mais cela n'a pas fonctionné. Dans l'Écriture, il y avait des moments où les disciples ont prié. Ils ont fait ce qu'ils devaient faire, mais la personne n'a pas guéri. Jésus devait venir. La bonne nouvelle,

Réveillé Jésus, ne te soucies-tu pas que nous périssions? Nous sommes sur le point de mourir. Jésus s'est levé, a parlé à la tempête. Tout s'est calmé. En quelques heures, ils ont atteint le rivage. Jésus est sorti du bateau. La première chose, cet homme est venu en courant, sans vêtements, saignant, les cheveux en désordre, mince, frêle. Il est tombé aux pieds de Jésus. Il est tombé aux pieds de Jésus. L'Écriture dit Jésus. Il dit à l'esprit impur, « Sors de cet homme. » Dans le royaume invisible, les chaînes ont été brisées. Les forces des ténèbres l'ont quitté. Instantanément, il a été guéri. L'Écriture dit qu'ils ont vu l'homme assis, entièrement vêtu, totalement sain d'esprit, dans son bon sens. Regardez la bonté de Dieu. Pendant des années, il a été dérangé. Puis le briseur de chaînes est arrivé. Maintenant, il est entier. Maintenant, il est libre. Maintenant, il retourne auprès de sa famille. Je peux voir ses enfants courir pour l'embrasser. Papa est à la maison, sa femme pleure. Ses parents n'ont jamais pensé qu'il verrait ce jour. Mais Dieu se bat pour nous quand nous ne pouvons pas nous battre nous-mêmes. Il va briser des chaînes que vous ne pouviez pas briser par vous-même. Cela va arriver plus tôt que tard. Des choses qui vous ont accablé, pris votre joie, causé votre chagrin. Votre moment arrive. Ce sera inhabituel, hors du commun, quelque chose que vous ne pouvez pas expliquer. Après que l'homme ait été guéri, Jésus est remonté dans le bateau et est retourné en Galilée. En d'autres termes, il avait voyagé toute la nuit à travers le lac, enduré une tempête juste pour atteindre cet homme qui ne pouvait pas se libérer par lui-même. Dieu sait quand c'est trop. Il ne va pas vous laisser sans aide. Vous avez peut-être fait ce que vous pouviez, mais vous n'arrivez pas à vous libérer des ennuis, de l'amertume, de l'addiction. Puis-je vous encourager? Dieu est en train de traverser le lac en ce moment. Il entend vos cris. Il voit la douleur, l'injustice. Il est en chemin. Il va briser des chaînes que vous ne pouviez pas briser. Ce n'est pas que vous n'aviez pas assez de foi. Vous n'avez pas travaillé assez dur. Vous avez fait trop d'erreurs. Non, certaines chaînes, seul Dieu peut les briser. D'autres fois, il vous donnera le pouvoir de le faire. Mais quand vous ne pouvez pas, ne perdez pas courage. Le briseur de chaînes arrive. Si Jésus passe toute la nuit à traverser un lac, juste pour atteindre cet homme, il fera ce qu'il faut pour vous atteindre. Il ne va pas vous laisser seul, brisé, dépendant. Il se dirige vers vous, la paix arrive, la liberté arrive, la joie arrive, la santé arrive. C'est l'un des principes que nous célébrons le dimanche de la résurrection. Nous ne pouvions pas nous libérer de nos péchés. Nous étions séparés de Dieu. Il n'y avait aucun moyen pour nous d'être rachetés, restaurés. Jésus n'a pas traversé un lac, mais il est allé à la croix. Il a donné sa vie pour vous, pour moi. Personne ne la lui a prise. Il l'a déposée. Les clous ne l'ont pas retenu sur la croix. L'amour l'a retenu sur la croix. Il a vaincu l'ennemi une fois. A payé le prix pour nos péchés, est allé dans la tombe, n'y est pas resté, est sorti vivant avec tout pouvoir en main. Tout comme il a sauvé cet homme qui était coincé, Dieu nous a sauvés. Maintenant, nous pouvons vivre libres, entiers et victorieux. Y a-t-il des chaînes qui vous retiennent aujourd'hui? Vous êtes-vous habitué à être contraint, à apprendre à vivre avec des choses qui vous limitent? Ne vous contentez pas de cela. Ne vivez pas dans ce cimetière à chercher les vivants parmi les morts. Retrouvez votre passion. Vous êtes plus puissant que vous ne le pensez. L'Esprit du Dieu Très-Haut est en vous. Brisez ces chaînes de ce que les gens ont dit de vous. Vous n'êtes pas ce qu'ils disent que vous êtes. Ils ne contrôlent pas votre destin. Eh bien, Joël, j'ai essayé de faire cela dans le passé. Je n'ai pas pu. C'est un nouveau jour. Vous entrez dans une onction de brisement de chaînes. Vous allez ressentir une puissance surnaturelle pour faire ce que vous ne pouviez pas faire auparavant, là où Dieu vous libère de ce qui vous retient. Maintenant, croyez et déclarez que les chaînes des addictions sont en train de se briser en ce moment. Les chaînes de la défaite, de la médiocrité.

0: La médiocrité du manque sont en train de se briser. Les chaînes de l'insécurité, les limitations générationnelles, les bagages familiaux, ces chaînes se brisent. Je déclare la liberté, la plénitude, l'abondance, la plénitude de votre destinée au nom de Jésus. Et si vous le recevez, pouvez-vous dire Amen ?
1: Nous arrivons au terme de cet enseignement du pasteur Joel Osteen, intitulé « Briser les chaînes ». Que cette parole vous encourage à vous attacher davantage à Dieu et à marcher dans la liberté qu'il vous accorde. Merci d'avoir suivi Parole du Seigneur et bonne suite du programme sur la radio de la vie.
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Bonjour les amis. Vous savez, la Bible, c'est le livre de Dieu. Elle contient 66 livres, 39 dans l'Ancien Testament et 27 dans le Nouveau Testament. Allons

Les enfants, souvenez-vous, la Bible, c'est la parole de Dieu. Elle a 66 livres. Elle a été écrite dans 3 langues, hébreu, araméen et grec. Mais un seul esprit l'a inspirée. Le Saint-Esprit lit la Bible chaque jour et tu grandiras.

0: ne scelle point les paroles, la prophétie de ce livre, car le temps est proche. 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Que celui qui est fouillé se fouille encore. Que le juste pratique encore la justice et que celui qui est saint se sanctifie encore. 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
1: 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Allez à la rencontre de l'époux.

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Que votre journée soit des plus prospères. 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

Bien-aimés auditeurs de notre magazine Le Bonheur chez soi, c'est un réel plaisir pour nous de vous retrouver en ce jour. Pour notre entretien de ce moment, nous verrons ensemble le plan de Dieu pour les parents et les enfants. Notre entretien se basera sur le passage biblique de Proverbes chapitre 4, verset 10. Écoute mon fils et reçois mes paroles, et les années de ta vie se multiplieront. Dieu est celui qui a établi, qui a institué le mariage, et si nous voulons avancer en ce sens, il est important que nous retournions à lui pour recevoir les conseils adéquats. La Bible, chers amis, est comme une carte. Dieu nous a donné cette carte afin que nous ayons de bonnes directions et arrivions en toute sécurité à l'endroit qu'il a préparé pour nous. Cette destination, chers amis, sur terre, est une bonne famille en très bonne santé. Jésus nous a dit, « Moi, je suis venu afin que les brebis aient la vie. Et quelle est cette vie en abondance ?» Dans Jean chapitre 10, verset 10. Dieu est heureux, chers amis, quand il voit que nos relations familiales sont fortes et en bonne santé. Pourtant, il y a le divorce, même dans l'église. Il y a toujours des abus, même dans les églises, partout. Les parents rencontrent encore quelques difficultés avec leurs enfants. Il y a des parents qui ont recours à l'avortement. Et il y a des enfants qui souffrent d'abus. Dans certains pays, les enfants déposent des plaintes contre leurs parents. Et nous lisons même des histoires d'enfants qui se comportent de façon agressive envers leurs parents. L'apôtre Paul, chers amis, parle de l'état du monde dans les derniers jours. Il commence par définir le temps en disant, « Sache que dans les derniers jours, il y aura des temps difficiles, car les hommes seront égoïstes, amis de l'argent, fanfarons, hautains, blasphémateurs, rebelles à leurs parents, ingrats, irreligieux, insensibles et déloyeux, calomniateurs, intempérants, cruels, ennemis des gens de bien, traîtres, emportés, enflés d'orgueil, aimant le plaisir plus que Dieu. » Nous trouvons cela dans 2 Timothée 3, verset 1 à 4. En lisant cette liste, chers amis, nous pourrions identifier les comportements négatifs qui définissent notre monde relationnel. Hautains, rebelles à leurs parents, ingrats et déloyeux, cruels, traîtres, emportés, enflés d'orgueil. N'est-ce pas ce que nous voyons se produire dans de nombreux foyers aujourd'hui, chers amis? Quel remède Dieu a-t-il pour nous? Avant de développer notre sujet du jour, nous allons aller en musique pour vous permettre de mieux vous installer, chers auditeurs.

Oui, chers amis, ce n'est pas seulement dans les foyers des gens qui ne connaissent pas Dieu que cela arrive. Cela se passe même dans les foyers des gens qui vont à l'église de façon régulière. À la suite de cette liste faite par Paul, décrivant les gens dans les derniers jours, il ajoute ceci: ayant l'apparence de la piété, mais reniant ce qui en fait la force. Éloigne-toi de ces hommes-là. Il a dit que les gens religieux, les chrétiens, auront ces expériences dans leur milieu. C'est pourquoi il est important, chers amis, de ne pas être seulement religieux, mais d'être spirituel. Une mère spirituelle, un mari spirituel, une épouse spirituelle, des enfants spirituels. Une personne religieuse est une personne qui accomplit des devoirs religieux, mais elle le fait que pour l'extérieur. Une personne spirituelle, chers amis, est une personne qui croit à partir du cœur et dont l'expression externe de la religion est le produit de convictions intimes. Et cela devient évident dans la façon dont nous communiquons les uns avec les autres en tant que parents et enfants. Pour nous aider, chers amis, en tant que personne spirituelle, la Bible fournit un certain nombre de directives relationnelles. Ce sont des commandements destinés à nous aider à créer un cadre et un modèle de base pour vivre avec les autres. Nous trouvons ces directives relationnelles dispersées à travers la Bible et elles peuvent être regroupées en plusieurs catégories. Certaines sont très génériques et s'appliquent généralement à tous les types de relations. D'autres sont spécifiques aux personnes entretenant des relations particulières, telles que les couples mariés, les parents, les enfants, les voisins ou les amis. Un bon exemple d'une directive relationnelle générique est la règle d'or, chers amis, que nous trouvons dans Matthieu 7, verset 12, qui dit: tout ce que vous voulez que les hommes fassent pour vous, faites-le de même pour eux, car c'est la loi et les prophètes. En un mot, si monsieur et madame veulent vivre dans un environnement sain, veulent avoir un foyer ou une famille en bonne santé, les enfants veulent être des membres de famille heureux, ils doivent appliquer cette règle d'or de Matthieu 7, verset 12. Et il y a plusieurs commandements qui s'appliquent à la manière dont les parents et les enfants doivent se comporter les uns envers les autres. Nous allons, chers amis, examiner quatre de ces commandements avec vous, si le temps nous le permet. Le premier commandement, chers amis, Dieu dit: enfants, honorez vos parents. Une des directives les plus connues adressées aux enfants vient des 10 commandements, le Décalogue. Cette directive, qui se trouve dans la seconde moitié du Décalogue, traite des relations. Le premier commandement dans cette seconde moitié dit: honore ton père et ta mère, afin que tes jours se prolongent dans le pays que l'Éternel ton Dieu te donne. L'apôtre Paul fait cet intéressant commentaire comme quoi cela est le premier commandement avec une promesse. Dans Éphésiens 6, verset 2. Honore ton père et ta mère. Qu'est-ce que cela signifie pour vous, chers auditeurs, chers jeunes qui suivez cette émission? Comment faisons-nous cela? Nous honorons notre père et notre mère en étant respectueux dans les paroles et les relations, et en ayant une attitude intérieure d'estime pour leur position. Le mot grec pour honorer signifie révérer, primer et valoriser, chers amis. Ici, vous pouvez raconter une histoire pour illustrer ce principe. Encore une fois, comment pouvons-nous honorer notre père et notre mère? Salomon, l'homme le plus sage, a exhorté les enfants à respecter leurs parents dans Proverbes chapitre 1, verset 8 à 13. Bien que nous ne soyons plus directement sous l'autorité de nos parents, nous devons toujours obéir au commandement de Dieu qui nous dit de les honorer. Même Jésus, Dieu le Fils, lui-même, étant soumis à la fois à ses parents terrestres, a été un enfant obéissant, à son Père céleste également. Nous suivons l'exemple du Christ lorsque nous traitons nos parents de la façon dont nous nous approchons d'eux, avec révérence. Les honorer, chers amis, avec les actions et les attitudes. Honorer leur volonté, exprimée ou non exprimée. Un fils sage
écoute l'instruction de son père. Mais le moqueur n'écoute pas la réprimande, nous dit Proverbe 13, verset 1. Oui, nous avons cet auteur chrétien qui a dit dans l'un de ses livres, Foyer chrétien, qui concerne les enfants et les jeunes, les adultes et les personnes âgées, il n'y a aucune période de la vie où l'on soit dispensé d'honorer ses parents. Cette exigence solennelle s'applique à tous les fils et toutes les filles. C'est l'une des conditions de la prolongation de la vie dans le pays que offrira à ceux qui auront été fidèles. Lorsque nous lisons ce passage, ce n'est pas parce qu'aujourd'hui nous sommes mariés, nous sommes autonomes, indépendants, que nous n'avons plus de respect, que nous ne devons plus avoir de respect pour nos bien-aimés, nos parents. Chers amis, honorer signifie respecter, traiter avec déférence, se soumettre à leur volonté. Cela signifie aussi, chers amis, avoir de l'amour, l'appréciation et l'affection pour eux. L'honneur est quelque chose qui commence à l'intérieur, puis se manifeste extérieurement. Si vous avez l'honneur dans votre cœur, vos paroles en témoigneront également. Oui, chers amis, le premier plan que Dieu a pour nous, pour que nous ayons une famille qui est en bonne santé, c'est d'abord d'honorer nos parents. Le deuxième commandement, chers amis, c'est que les enfants doivent obéir à leurs parents. Enfants, obéissez à vos parents. La deuxième directive concerne la manière dont les enfants devraient se comporter envers leurs parents. Éphésiens 6, verset 1 dit, « Enfants, obéissez à vos parents selon le Seigneur, car cela est juste. » Les parents veulent le bien de leurs enfants. C'est pour leur bien quand ils leur demandent, disent ou défendent de faire quelque chose. Oui, chers amis, une des causes principales pour lesquelles le mal de faire sur le monde d'aujourd'hui est que les parents se laissent absorber par d'autres choses que celles qui est essentielle. De quelle manière se qualifier pour enseigner avec patience et bonté la voie du Seigneur à leurs enfants? Aujourd'hui, nous pensons qu'aller à l'église avec nos enfants suffit pour qu'ils soient de vrais chrétiens, pour qu'ils soient de bons enfants. C'est le temps que nous devons avoir pour nous asseoir avec eux au pied de notre Seigneur Jésus-Christ, à la lumière de la parole de Dieu, qui les aidera à être de bons enfants. Si le voile cachant les réalités pouvait être tiré, nous verrions qu'un très grand nombre d'enfants qui se sont égarés ont été soustraits aux bonnes influences par suite de cette négligence. Oui, parents, pouvez-vous vous permettre de faire la même expérience? Aucune activité ne devrait prendre à vos yeux une importance telle qu'elle vous empêche de consacrer à vos enfants tout le temps nécessaire pour leur faire comprendre ce que signifie obéir au Seigneur et avoir en lui la confiance, et aussi obéir à ses parents. Oui, la nature et les résultats de l'obéissance aux parents sont importants, que la Bible les répertorie parmi eux, et on trouve ceci. Enfants, obéissez en toutes choses à vos parents, car cela est agréable dans le Seigneur. Enfants, obéissez à vos parents dans le Seigneur, car cela est juste. Dans Éphésiens 1, verset 6. Et comme nous l'avons lu un peu plus haut dans Colossiens 3, verset 20. Écoute, mon fils, l'instruction de ton père, et ne rejette pas l'enseignement de ta mère. Proverbe 1, verset 8, renchérit cela. Les deux premières directives étaient, chers amis, nous donne des instructions claires sur la façon dont les enfants devraient traiter leurs parents, les honorer et leur obéir sont les principes fondamentaux dans ces deux directives. Oui, chers amis, nous parlions du plan de Dieu pour les parents et pour les enfants. Nous venons de voir ce qui concerne les enfants, c'est d'honorer leurs parents et de leur obéir également. Qu'en est-il des parents? Nous allons repartir en musique avant de poursuivre.

Oui, chers amis auditeurs, nous sommes de retour au studio. Pour ceux qui nous prennent en marche, sachez que nous sommes à notre magazine Le Bonheur chez soi. Et le sujet que nous partageons avec vous, c'est le plan de Dieu pour les parents et les enfants. Après avoir vu ce qui concerne les enfants, nous verrons maintenant avec vous, chers amis, ce que les parents doivent faire pour qu'il y ait une famille en bonne santé. Parents, instruisez vos enfants. Mais la Bible ne fournit pas de directives, seulement dans un sens. La manière dont les enfants devraient agir envers leurs parents. Dieu aussi s'intéresse aux parents qui ont aussi un devoir vis-à-vis de leurs enfants. La Bible possède également, chers amis, des directives pour les parents afin qu'ils sachent comment se comporter avec leurs enfants. La troisième directive que nous allons examiner aujourd'hui se trouve dans l'Ancien Testament. Dans Proverbe 22, verset 6, instruis l'enfant selon la voie qu'il doit suivre, et quand il sera vieux, il ne s'en détournera pas, nous dit le sage. Ce verset a créé à la fois la confusion et l'incompréhension chez les parents. Le commentaire biblique chrétien dans lequel nous avons tiré quelques explications nous dit ceci. Beaucoup de parents ont pris ce verset comme sanction pour forcer leurs enfants à suivre la profession ou le métier qu'ils aimeraient qu'ils fassent. Ce n'est pas ce que ce verset dit. Ainsi, ils ont apporté la tristesse et la déception sur eux-mêmes, car l'enfant, en grandissant, prend souvent une voie totalement différente de ce que le père aurait voulu qu'il suive. Le verset exhorte plutôt, chers amis, les parents à connaître la voie dans laquelle leur enfant, dans sa spécificité, pourrait plus servir lui-même et les autres, et dans laquelle il trouvera plus de bonheur. La station spécifique dans la vie indiquée pour l'homme est déterminée par ses capacités. À chaque individu, Dieu a attribué une place dans son grand plan. Dieu a équipé l'homme avec les capacités nécessaires pour remplir cet endroit spécial. Par conséquent, chers amis, le choix d'un travail pour la vie devrait être en ligne avec la pente naturelle. Les efforts des parents et de l'enfant doivent être dirigés vers la découverte du type de travail que le ciel a déjà déterminé pour l'enfant. La parole inspirée déclare que ce verset enjoint aux parents à diriger, à éduquer, à développer, mais que pour ce faire, ils doivent eux-mêmes comprendre la voie que l'enfant devrait suivre. Parfois, les parents veulent que leurs enfants suivent leurs traces. Un enseignant veut que son fils soit un professeur. Un avocat veut que sa fille soit une avocate. Un médecin veut que son fils soit aussi un médecin. Et un charpentier veut que son fils soit un charpentier. Les parents peuvent pousser leurs enfants à être ce qu'ils avaient espéré être, mais qui n'y sont pas parvenus eux-mêmes. Mais dans le processus, ils peuvent projeter leurs rêves et souhaits sur ceux de leurs propres enfants, parce que les enfants ont des personnalités et talents différents. Leurs intérêts peuvent ne pas être les mêmes que ceux de leurs parents. En fin de compte, ils sont frustrés parce qu'ils ne peuvent pas poursuivre leurs propres intérêts. En tant que parents, chers amis, nous devons comprendre que notre première et plus importante responsabilité est de les amener à connaître Dieu. Cela doit être notre objectif plutôt que de pousser nos enfants sur le chemin d'une carrière spécifique. Le passage suivant des Saintes Écritures est le schéma qui est récité matin et soir par les Juifs jusqu'à présent, chers amis. Écoute Israël, l'Éternel notre Dieu est le seul Éternel. Tu aimeras l'Éternel ton Dieu de tout ton cœur, de toute ton âme et de toute ta force. Et ces commandements que je te donne aujourd'hui seront dans ton cœur. Tu les inculqueras à tes enfants. Et tu en parleras quand tu seras dans ta maison, quand tu iras en voyage, quand tu te coucheras et quand tu te lèveras. Deutéronome 6, verset 4 à 7. Pour les Juifs, la première chose à faire, c'était de faire connaître Dieu à leurs enfants. Et par la suite, l'enfance à la lumière de la parole de Dieu saura quoi faire dans sa vie. L'apôtre Paul ajoute, « Et vous, pères, élevez vos enfants en les corrigeant et en les instruisant selon le Seigneur. » Éphésiens 6, verset 4. Instruisez votre enfant à travers votre exemple, comme un train avec un moteur.
guide les wagons. Vos enfants vous suivront où que vous les menez. Alors soyez un bon modèle, chers parents. Instruisez-les avec patience, tendresse, avec beaucoup d'amour. Instruisez-les sur le fait que leur âme est la première chose à être considérée. Apprenez-leur à avoir une bonne connaissance, une bonne compréhension de la Bible. Instruisez-les à faire de la prière une habitude quotidienne. Instruisez-les à assister aux services religieux régulièrement et à s'engager dans la vie et le ministère de l'Église. Instruisez-les à soutenir l'Église avec leur temps, leur talent et leur trésor. Instruisez-les à apprendre et à compter sur la foi comme la clé qui ouvre les portes du ciel. Instruisez-les à être obéissants à Dieu et à vous-même. Instruisez-les à dire la vérité. Instruisez-les à connaître Dieu, à faire confiance à Dieu, à aimer Dieu, à servir Dieu, à parler de Dieu, à vivre pour Dieu. Enfin, le dernier plan que Dieu a pour que nous ayons une famille en bonne santé. Parents, n'irritez pas vos enfants. Dans le Nouveau Testament, nous trouverons la dernière directive que nous examinerons ensemble. Père, n'irritez pas vos enfants de peur qu'ils ne se découragent. Colossiens 3, verset 21. Oui, chers amis, Paul a écrit ces mots à l'église de Colosse, mais il a également écrit des mots similaires à l'église d'Éphèse. Et vous, père, n'irritez pas vos enfants, mais élevez-les en les corrigeant et en les instruisant selon le Seigneur. Éphésiens 6, verset 4. L'église de Colosse et d'Éphèse n'existe plus, mais nous, nous sommes aujourd'hui des chrétiens et nous avons besoin de ces conseils-là. Dans cette compilation magistrale des écrits de cet auteur chrétien, nous pouvons lire: souvent, nous agissons davantage pour provoquer ce que nous voulons obtenir de nos enfants. J'ai vu une mère arracher de la main de son enfant quelque chose qui lui faisait plaisir. Celui-ci, ne comprenant pas pourquoi, s'est senti injustement traité. Une querelle entre eux deux a suivi, à laquelle une correction sévère a apparemment mis fin. Mais ce combat a fait sur un tendre cœur une impression qui ne s'effacera pas facilement. Cette mère n'a pas agi sagement, chers amis. Elle n'a pas évoqué le lien entre la cause et l'effet. Sa réaction sévère et injustifiée a suscité chez l'enfant les pires sentiments qui, en des circonstances semblables, se réveilleront et se consolideront. Oui, parfois, les parents consacrent trop de temps à trouver des fautes chez leurs enfants dans tout ce qu'ils entreprennent. Écoutez ces paroles, chers amis.

Amis, pour terminer, sachant que la Bible regorge de beaucoup de directives pour nous enseigner sur la façon dont nous devrons nous comporter les uns envers les autres, en tant que parents et en tant qu'enfants. Nous avons appris aujourd'hui que nous devons honorer nos parents, nous enfants. Nous devons obéir à nos enfants. Nous aussi, parents, nous devons apprendre à instruire nos enfants, à connaître Dieu et à marcher sur le droit sentier. Et enfin, nous parents, ne devons pas les irriter. Oui, chers amis, Dieu désire que nous soyons, que nous ayons plutôt des relations saines et positives avec nos enfants. Il veut que nous reflétions la relation que nous avons avec lui. Mais pour que cela arrive, nous devons nous associer avec lui. Que l'Éternel vous bénisse. Que l'Éternel vous aide à consolider vos relations au sein de votre foyer, pour que lorsque notre Dieu reviendra dans sa gloire, nous soyons heureux d'avoir toute la famille réunie avec nous. Nous vous disons au revoir et vous donnons rendez-vous pour la suite de cette série. C'était un réel plaisir pour nous de vous avoir avec nous. Au revoir et à très bientôt. C'était Pasteur Tano Salomon pour Radio Mondiale Adventiste. Au revoir et que Dieu vous garde.

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La trompette a retenti, annonce le retour de Jésus, l'espérance bénie de tous les chrétiens, enseignée dans l'évangile de Matthieu, chapitre 24, verset 4. Je cite, « Prenez garde que personne ne vous séduise. » Fin de citation. Ainsi que les événements annonciateurs de ce grand avènement. Faites bon usage de cette œuvre musicale que vous avez entre vos mains, qui est le fruit de travail de plusieurs années de la chorale Sainte-Cohorte de la Riviera 2. Que cette œuvre discographique riche édifie le peuple de Dieu et l'aide à rester ferme dans sa foi. En attendant ce glorieux avènement, l'enlèvement de l'Église. Bien-aimés dans le Seigneur, offrez ce chef-d'œuvre à vos proches afin de les avertir et leur donner la possibilité de faire la rencontre avec Dieu. Que notre Dieu Tout-Puissant bénisse son Église. Amen.

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0: Bonjour Côte d'Ivoire, nous pensons bien à vous avec ce chant et toute l'équipe, nous prions pour vous, que vous trouviez en Dieu votre force et votre espoir.
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1: Shalom, chers auditeurs de l'émission Kanguka. Mon nom est Chris Dikumana. Aujourd'hui, nous sommes lundi. Vous allez suivre la première partie avec le serviteur de Dieu, Esdras Biranguza. Et moi, je vais continuer dans la deuxième partie.
2: Shalom. Chaque premier jour de la semaine, je reviens sur les différents points de la devise de Kanguka. Et j'en approfondis un. Le premier point, c'est qu'il faut accepter la volonté de Dieu, même quand elle est différente de la nôtre. Le deuxième point, il faut prier tous les jours. Et le troisième point nous dit qu'il est interdit de se lamenter, mais il faut rendre grâce à Dieu en toutes choses. Aujourd'hui, je vais parler sur le troisième point qui nous rappelle qu'il est interdit de se lamenter, mais il faut rendre grâce à Dieu en toutes choses. Dieu n'aime pas les lamentations. Il ne veut pas que son enfant se lamente. Chaque fois que tu te lamentes, tu es en train de contester avec Dieu. Se lamenter, c'est comme dire « Ah, je suis qu'il s'est trompé ». C'est facile de penser que Dieu s'est trompé. Ou de dire que ce qu'il te donne n'est pas ce dont tu avais besoin dans l'immédiat. On pense souvent savoir ce qu'il nous faut exactement. Bien souvent, on évalue ce dont on a besoin en fonction de ce qui nous manque. Quand tu as besoin de quelque chose, tu y penses, tu pries pour cela, tu réfléchis constamment aux moyens de l'obtenir. Cela reste tellement présent dans tes pensées que tu finis par croire que si tu l'obtiens, tu seras enfin en paix, satisfait et comblé. Tu te dis, si seulement j'avais cela, tout irait mieux. Si seulement Dieu me donnait cette chose, je serais heureux. Et c'est là que nous pouvons commettre des erreurs. Nous pouvons commencer à croire que nous savons mieux que Dieu ce dont nous avons besoin. Parce que nous voyons ce qui nous manque aujourd'hui. Nous pensons que Dieu doit nécessairement nous donner cette chose maintenant. Mais Dieu voit plus loin que nous. Il voit ce que nous ne voyons pas. Il connaît notre avenir, notre cœur, notre chemin et ce qui est réellement nécessaire à notre vie. Un médecin ne donne pas toujours aux patients ce qu'il croit avoir besoin. Le patient peut aller voir le médecin en lui disant « Je n'ai plus de comprimés, j'ai besoin que tu m'en prescrives d'autres. » Mais le médecin peut décider d'ausculter ou examiner le patient, puis décider au final de lui faire une piqûre au lieu de lui donner encore des comprimés. Pourtant, le patient était convaincu qu'il savait ce dont il avait besoin parce que cela avait toujours été ainsi. C'est ce qui se passe souvent avec certaines personnes. Quand elles n'obtiennent pas exactement ce qu'elles voulaient, elles pensent que Dieu n'a pas considéré leurs besoins et commencent à se lamenter. Nous allons lire dans Philippiens chapitre 2, verset 14. Il est écrit « Faites toutes choses sans murmure ni hésitation. » Vous savez, « Je suis, c'est ce qu'il te faut. » Il sait ce dont tu as besoin. Même quand tu ne comprends pas ce qu'il est en train de faire dans ta vie, sois obéissant. Fais tout ce qu'il te demande sans lamentation. Nous venons de lire « Fais toutes choses sans murmure ni hésitation ». Toute chose veut dire que ce soit dans les bonnes situations, que ce soit dans les mauvaises situations, il y a quelque chose que Dieu est en train de te communiquer. Et même si c'est contraire à ce que tu voudrais ou à ce que tu espérais, fais-le sans murmure. Dieu peut répondre oui, non ou attends. Mais quelqu'un qui se lamente va dire « Dieu aurait dû faire autrement. Il aurait dû voir que mes intentions étaient bonnes. Je ne cherchais pas à pécher. Je ne cherchais pas mes intérêts. » Celui qui se lamente, parfois, il essaie de donner des explications logiques pour défendre sa situation ou sa demande. Mais une personne réveillée qui à la fois dira « Seigneur, je ne comprends pas, mais je sais que tu es Dieu et je sais que ce que tu fais est juste. » Je ne dis pas que c'est toujours facile d'accepter la volonté de Dieu, surtout quand tu as déjà une idée claire de ce que tu veux dans ta vie et que tu te rends compte que ce n'est pas ce que Dieu veut ou que ce n'est pas ce que Dieu t'a donné. Mais il faut savoir que Dieu est Dieu, il connaît toutes choses et nous, nous ignorons énormément de choses. Il est bien placé pour savoir ce qu'il te faut, même si à tes yeux, tu aurais aimé que les choses se passent autrement.

0: Nous arrivons maintenant au moment de l'enseignement. C'est la deuxième partie. Comme vous le savez, la deuxième partie, il s'agit de l'enseignement. Nous continuons d'étudier sur le livre de Psaumes. Depuis le 7 septembre, on a commencé à étudier sur le livre de Psaumes. La semaine passée, j'ai tardé un peu sur Psaumes chapitre 8, verset 3, qui parlait de la puissance de la louange. On a vu qu'il y avait une grande puissance dans la louange parce que ce verset parle de la gloire de Dieu qui est fondée sur la bouche des enfants. Et c'est ce que Jésus a écrit dans le livre de Matthieu, chapitre 21. On a déjà vu ça. Et cette semaine, je vais rester dans le chapitre 8. On va lire le verset 4 et 5. Et je demande à nouveau d'aller dans les archives et voir tout ce qu'on a déjà dit depuis le 7 septembre. Le verset 4, psaume 8, verset 4. Dans d'autres versions, c'est verset 3. Il est dit, « Quand je contemple les cieux, ouvrage de tes mains, la lune et les étoiles que tu as créées. » J'aime beaucoup ce verset qui a vraiment révolutionné ma vie d'adorateur. Un adorateur doit connaître ce verset. Psaume 8, verset 4. Tu contemples les cieux, la création de Dieu. Parfois, j'entends des gens qui disent, ah, j'aime beaucoup la nature, j'aime les chutes, j'aime les lacs, j'aime les océans, j'aime les vagues, j'aime les animaux, j'aime les oiseaux. Tout ce que tu dis, que tu aimes, qui est naturel, ça devrait te pousser à adorer le Créateur de toutes ces choses. Ici, David sortait et regardait les étoiles, la lune, et commençait à adorer parce qu'il voyait la grandeur de Dieu. Donc, il était en train de regarder la création et il était émerveillé par la création. Verset 5. Qu'est-ce que l'homme pour que tu te souviennes de lui? Et le fils de l'homme pour que tu prennes garde à lui. Donc lui, il se regarde, lui, en tant qu'humain, et avec la grandeur de Dieu, il se sent tellement petit que Dieu lui donne cette faveur, cette attention. Il y a une attention spéciale que Dieu donne à ses enfants. Si tu es vraiment un enfant de Dieu, tu ne te veux pas prendre ça comme acquis. Il faut manifester la gratitude. Bien sûr, Dieu aime quand il loue, quand il est en train d'être reconnaissant, c'est bien. Mais quand tu contemples sa grandeur, c'est là que tu vas comprendre ta petitesse. Mais le miracle, c'est que son grand Dieu s'intéresse à toi. C'est ça qui a touché David. Moi, personnellement, le verset 4 a changé ma vie de prière. Parce que quand je commence la prière, je ne viens pas directement pour parler de mes problèmes, pour intercéder, si ceci ou cela. La première chose que je fais quand j'entre dans la prière, je passe plus de temps dans l'adoration. Et l'adoration, c'est différent de rendre grâce, d'être reconnaissant pour ce qu'il a fait pour toi. Bien sûr, il faut te rappeler de ce qu'il a fait pour toi dans le passé. C'est très important de ne pas être ingrat et de te rappeler de ce que Dieu a fait dans ta vie. Mais la première chose, la chose la plus importante, c'est de contempler sa grandeur. Quand on parle d'adoration ou worship en anglais, ça veut dire que tu vois la grandeur de Dieu. Tu essaies de t'imaginer combien il est grand, combien il connaît tout, combien il est l'alpha et l'oméga. Il comprend tout, il peut tout, il entend tout, il est partout. C'est ça, El Shaddai, il n'a pas de limite. Moi, ça m'arrive aussi quand je prie. Si je suis dans la nature, je regarde la création ou j'imagine la création. Si tu vois la grandeur, si tu vois la Terre, c'est tellement petit par rapport aux autres planètes. Moi, quand j'adore, je mentionne d'autres planètes. Je parle de Mars, je parle de Jupiter, je parle de la grandeur de Dieu. Il connaît tout le monde, il nourrit tout le monde, il connaît tous les animaux, même les plus petits que tu ne connais pas. Il connaît tout. La parole de Dieu dit que Dieu connaît le nombre de tes cheveux. Toi qui m'écoutes, tu ne connais même pas le nombre exact de tes cheveux, mais Dieu connaît tout. Dieu connaît la quantité du sable qui est à la plage. Il connaît tout. Quand tu es émerveillé, quand tu es étonné par sa grandeur, sa touche le cœur de Dieu. Et ça, normalement, ça doit être fait tous les jours. Je vous encourage vraiment de passer plus de temps dans l'adoration avant de parler de vos problèmes. Parce que l'adoration attire la présence de Dieu. On a vu ça dans Psaume 22, verset 4. Qu'il siège au milieu des louanges. Quand tu commences à adorer, quand tu commences à parler de lui, à parler de sa grandeur, ça attire sa présence, ça attire sa puissance. Parce que quand Dieu descend, il ne descend pas seul, il descend avec toute son armée et sa présence, sa puissance. Donc ici, David parle de la lune, il parle des étoiles que Dieu a créées. Mais David était limité à ça. Il ignorait qu'il y avait d'autres planètes. Et quand j'entre dans l'adoration, je ne pense pas seulement à la terre, je ne pense pas seulement à la création sur la terre, je pense aussi au ciel. J'imagine des milliards d'anges qui sont autour de lui, qui sont en train de l'adorer. forêt. J'imagine là où il n'y a pas de fatigue, il n'y a pas de nuit, il n'y a pas de corruption. Tout est parfait. Je me parlais de la sainteté de Dieu. Quand on dit que Dieu est saint, ça veut dire que tu le mets à part. C'est très important de passer plus de temps dans l'adoration. Donc ce verset est très important pour les adorateurs. Si je suis le vœu, on va continuer demain. Passez une bonne journée.
1: Un chronique, chapitre 8. Benjamin engendra Béla, son premier-né, Ashbel, le second, Ashrak, le troisième, Noka, le quatrième, et Rapha, le cinquième. Les fils de Béla furent Adar, Guéra, Abihud, Abishua, Naaman, Akoar, Guéra, Shefufan et Uram. Voici les fils d'Ecud, qui étaient chefs de famille parmi les habitants de Geba, et qui les transportèrent à Manakat. Naaman, Akija et Guéra. Guéra, qui les transporta, engendra Uza et Akikud. Shacharaïm eut des enfants au pays de Moab, après qu'il eut renvoyé Ushim et Baara, ses femmes. Il eut de Hodesh, sa femme, Jobab, Tsibja, Mesha, Malkam, Jutz, Shogja et Mirma. Ce sont là ses fils, chefs de famille. Il eut de Ushim, Abitub et Elpaal. Fils d'Elpaal, Héber, Mishéam et Shemer, qui bâtit Ono, Lod et les villes de son ressort. Beria et Shema, qui étaient chefs de famille parmi les habitants d'Ajalon, mirent en fuite les habitants de Gat. Ashjo, Shashak, Jérémoth, Zebadja, Arad, Eder, Mikaël, Jishfa et Joka étaient fils de Beria. Zebadja, Meshulam, Iski, Héber, Jishmeraï, Zizlia et Jobab étaient fils d'Elpaal. Jakim, Zikri, Zabdi, Eliénaï, Tziltaï, Eliel, Adaja, Beraja et Shimrat étaient fils de Shimei. Jishpan, Héber, Eliel, Abdon, Zikri, Hanan, Anania, Elam, Antotija, Jifdeja et Penuel étaient fils de Shashak. Shamsherai, Shesharia, Atalia, Jaareshia, Elija et Zikri étaient fils de Jérocam. Ce sont là des chefs de famille, chefs selon leur génération. Ils habitaient à Jérusalem. Le père de Gabaon habitait à Gabaon, et le nom de sa femme était Maaka. Abdon, son fils premier-né, puis Tsur, Kis, Baal, Nadab, Gedor, Ashjo et Zeker. Miklot engendra Shimea. Ils habitaient aussi à Jérusalem, près de leurs frères, avec leurs frères. Ner engendra Kis, Kis engendra Saül, Saül engendra Jonathan, Malki-Shua, Abinadab et Eshbaal. Fils de Jonathan, Merib-Baal. Merib-Baal engendra Miché. Fils de Miché, Piton, Melek, Taéréa et Akaz. Akaz engendra Jéhoada. Jéhoada engendra Alémet, Azmavet et Zimri. Zimri engendra Motsa. Motsa engendra Binéa, Rapha, son fils, Éléaza, son fils, Hatzel, son fils. Hatzel eut six fils, dont voici les noms. Azricam, Bokru, Ismaël, Shearia, Abdias et Hanan. Tous ceux-là étaient fils d'Hatzel. Fils d'Échec, son frère, Ulam, son premier-né, Jéhush le second, et Eliphelet le troisième. Les fils d'Ulam furent de vaillants hommes, tirant de l'arc. Et ils eurent beaucoup de fils et de petits-fils, 150. Tous ceux-là sont des fils de Benjamin.
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0: entendu le chant du coq ce matin. Réveille ton frère, réveille ta soeur, réveille ton époux, réveille ton épouse, réveille tes enfants. Nous sommes à OSB, opération sur la brèche, et il est convenable de nous lever afin de donner des ordres pour que ce jour nous favorise. Par nos prières, nous allons envahir l'impossible. Mais avant, nous allons écouter la parole de Dieu qui va nous introduire dans le combat spirituel de cette journée. Prions et recommandons la méditation du jour à l'Éternel, notre Dieu. Conducteur, pasteur Chaman. Prions. Père, ta parole déclare que la création attend avec un ardent désir la révélation des fils de Dieu. Nous voulons être ces révélations en réalisant l'impact dans nos familles afin de marquer notre génération. Merci pour ce temps d'écoute que tu nous donnes. Bénis ta parole et qu'elle fasse tache d'huile dans chaque cœur, dans chaque esprit. Au nom de Jésus-Christ de Nazareth, que quelqu'un dise Amen.
1: Amen.
0: Le thème de ce matin est réaliser l'impact. Lisons tout de suite dans le livre de Josué au chapitre 1, les versets 6 à 9. Fortifie-toi seulement et aie bon courage en agissant fidèlement selon toute la loi que Moïse, mon serviteur, t'a prescrite. Ne t'en détourne ni à droite ni à gauche afin de réussir dans tout ce que tu entreprendras. Que ce livre de la loi ne s'éloigne point de ta bouche. Médite le jour et nuit pour agir fidèlement selon tout ce qui est écrit. Car c'est alors que tu auras du succès dans tes entreprises, c'est alors que tu...

0: entendu le chant du coq ce matin. Réveille ton frère, réveille ta soeur, réveille ton époux, réveille ton épouse, réveille tes enfants. Nous sommes à OSB, opération sur la brèche, et il est convenable de nous lever afin de donner des ordres pour que ce jour nous favorise. Par nos prières, nous allons envahir l'impossible. Mais avant, nous allons écouter la parole de Dieu qui va nous introduire dans le combat spirituel de cette journée. Prions et recommandons la méditation du jour à l'Éternel, notre Dieu. Conducteur, pasteur Chamin. Prions. Père, ta parole déclare que la création attend avec un ardent désir la révélation des fils de Dieu. Nous voulons être ces révélations en réalisant l'impact dans nos familles afin de marquer notre génération. Merci pour ce temps d'écoute que tu nous donnes. Bénis ta parole et qu'elle fasse tache d'huile dans chaque cœur, dans chaque esprit. Au nom de Jésus-Christ de Nazareth, que quelqu'un dise Amen.
1: Amen.
0: Le thème de ce matin est réaliser l'impact. Lisons tout de suite dans le livre de Josué au chapitre 1, le verset 6 à 9. Fortifie-toi seulement et aie bon courage en agissant fidèlement selon toute la loi que Moïse, mon serviteur, t'a prescrite. Ne t'en détourne ni à droite ni à gauche afin de réussir dans tout ce que tu entreprendras. Que ce livre de la loi ne s'éloigne point de ta bouche. Médite le jour et nuit pour agir fidèlement selon tout ce qui est écrit. Car c'est alors que tu auras du succès dans tes entreprises, c'est alors que tu réussiras. Ne t'ai-je pas donné cet ordre, fortifie-toi et prends courage. Ne t'effraie point et ne t'épouvante point, car l'Éternel ton Dieu est avec toi dans tout ce que tu entreprendras.

0: Merci de nous rejoindre à OSB, Opération sur la brèche, émission réalisée et mise en onde par Yao Emmanuel, assisté de Yao Edouard. Le thème de ce matin est réaliser l'impact et nous venons de lire notre texte de base dans le livre de Josué au chapitre 1, les versets 6 à 9. Je reprends la lecture pour vous. Fortifie-toi seulement et aie bon courage en agissant fidèlement selon toute la loi que Moïse, mon serviteur, t'a prescrite. Ne t'en détourne ni à droite ni à gauche afin de réussir dans tout ce que tu entreprendras. Que ce livre de la loi ne s'éloigne point de ta bouche. Médite-le jour et nuit pour agir fidèlement selon tout ce qui est écrit. Car c'est alors que tu auras du succès dans tes entreprises, c'est alors que tu réussiras. Ne t'ai-je pas donné cet ordre? Fortifie-toi et prends courage, ne t'effraie point et ne t'épouvante point, car l'Éternel ton Dieu est avec toi dans tout ce que tu entreprendras. Dis Amen.
1: Amen.
0: Frères et sœurs dans la foi, quand nous parlons de réussite, quand nous parlons de succès, les gens croient que c'est ce que nous faisons qui va déterminer notre réussite ou notre succès. Et ils oublient que ce que nous sommes est aussi important que ce que nous faisons. Et le texte que nous venons de lire nous enseigne là-dessus. C'est pourquoi nous allons voir ce matin six caractéristiques de celui qui veut avoir de l'impact, qui veut avoir du succès. Quand nous examinons le passage que nous venons de lire, nous nous apercevons que le verbe être apparaît 4 fois quand le verbe faire apparaît seulement 2 fois. Donc ce que nous sommes est plus important que ce que nous devons faire. Alors la question que tu dois te poser ce matin est, qui dois-je être? Et cela va m'amener à te donner la première caractéristique. Sois fort, fortifie-toi et prends courage. Fortifie-toi seulement et aie bon courage. Ne t'ai-je pas donné cet ordre? Fortifie-toi et prends courage. Ne t'effraie point et ne t'épouvante point. C'est clair. Dieu a continué à réitérer à Josué le besoin d'être fort. La force dans ce contexte ne fait pas allusion à la force physique. Elle signifie être sage. Comme nous voyons dans Proverbe 24, verset 5, un homme sage est plein de force et celui qui a de la science affermit sa vigueur. Daniel a aussi attesté cette vérité selon laquelle la force vient de la connaissance. Il dit en Daniel 11, verset 32, « Il séduira par des flatteries les traîtres de l'Alliance, mais ceux du peuple qui connaîtront leur Dieu agiront avec fermeté. » Dit Amen.
1: Amen.
0: La deuxième caractéristique, sois courageux. Fortifie-toi et prends courage. Car c'est toi qui mettras ce peuple en possession du pays que j'ai juré à leur père de leur donner. Fortifie-toi seulement et aie bon courage en agissant fidèlement selon toute la loi que Moïse, mon serviteur, t'a prescrite. Ne t'en détourne ni à droite ni à gauche afin de réussir dans tout ce que tu entreprendras. Le courage, bien-aimé de la foi, est crucial pour une vie d'impact. C'est la colonne vertébrale de tous les commandements. C'est pourquoi, si tu n'es pas courageux, tu ne deviendras jamais un leader. Oui, c'est vrai que dans tous les domaines d'activité, il y a des défis. Mais le courage est ce dont tu as besoin pour les affronter, pour relever tous les défis qui vont se présenter à toi. Celui qui se décourage facilement ne pourra jamais devenir un homme d'impact ou une femme d'impact. C'est pourquoi David se fortifiait constamment dans le Seigneur. Même quand les hommes envisageaient de le lapider, David choisissait de se fortifier. 1 Samuel 32, verset 6, que vous pourrez lire à la maison. Il va certainement avoir des moments où personne ne t'encouragera. Dans des moments pareils, tu dois t'encourager toi-même. Si tu n'es pas une personne qui t'encourage, tu mourras dans le découragement. N'attends pas toujours que les encouragements viennent d'ailleurs. Toi-même, tu peux t'encourager, te fortifier. Bien-aimé dans la foi, n'abandonne pas ta confiance et ton courage. Ta récompense viendra bientôt. Troisième caractéristique, l'humilité. Sois humble. Matthieu 5:5, heureux les débonnaires, car ils hériteront la terre. L'humilité n'est pas ce que tu fais, c'est ce que tu es. Elle n'a rien à voir avec nos actions, mais plutôt avec notre attitude. Bien-aimé dans la foi, les orgueilleux n'émergeront jamais dans le royaume de Dieu. parce qu'à chaque fois qu'ils essaient, Dieu leur résiste. Jacques 4, verset 6, il accorde au contraire une grâce plus excellente. C'est pourquoi l'Écriture dit, Dieu résiste aux orgueilleux, mais il fait grâce aux humbles. Philippiens 2, le verset 5 à 9. Ayez en vous les sentiments qui étaient en Jésus, lequel, existant en forme de Dieu, n'a point regardé comme une proie arrachée d'être égal avec Dieu, mais s'est dépouillé lui-même en prenant une forme de serviteur, en devenant semblable aux hommes, et ayant paru comme un simple homme. Il s'est humilié lui-même, se rendant obéissant jusqu'à la mort, même jusqu'à la mort de la croix. C'est pourquoi aussi Dieu l'a souverainement élevé et lui a donné le nom qui est au-dessus de tout nom. Dis Amen.
1: Amen.
0: Si Jésus, le Fils de Dieu, a été élevé par l'humilité, bien-aimé, il s'ensuit que celui qui désire être élevé le soit aussi par humilité. C'est clair. Poursuivons. Quatrième caractéristique, la fidélité. Tu dois être fidèle. Proverbe 28, verset 20. Un homme fidèle est comblé de bénédictions, mais celui qui a hâte de s'enrichir ne reste pas impuni. Bien-aimé dans la foi, le degré d'impact qu'a un croyant est, en plus des attributs mentionnés ci-haut, le résultat de sa fidélité. Abraham, Moïse et Jésus sont des exemples clairs des hommes qui ont marqué grandement leur génération par leur fidélité. Abraham devint le père des nations. Moïse fut le plus grand prophète et législateur qu'Israël n'a jamais eu. Jésus, le Messie, était si remarquable que son impact continue jusqu'à maintenant. Sans aucun doute, ces trois hommes furent des hommes d'exploit et chacun d'eux eut un rapport remarquable de fidélité. Galates 3, 9, de sorte que ceux qui croient sont bénis avec le fidèle Abraham. Et elle dit de Moïse et de Jésus, Jésus qui a été fidèle à celui qu'il a établi, comme le fut Moïse dans toute sa maison, car il a été jugé digne d'une gloire d'autant supérieure à celle de Moïse que celui qui a construit une maison a plus d'honneur que la maison elle-même. Hébreux 3, les versets 2 et 3. La fidélité est une exigence pour la productivité dans la vie. Il est temps de se lever pour l'intégrer à la probité. Dis Amen.
1: Amen.
0: Cinquième caractéristique, sois miséricordieux. Hébreux 4, 16. Approchons-nous donc avec assurance du trône de la grâce afin d'obtenir miséricorde et de trouver grâce pour être secourus dans nos besoins. Dis Amen.
1: Amen.
0: La vie, bien-aimée, est un processus de semailles et de moissons. L'homme moissonne toujours ce qu'il a semé. Chacun de nous, à un moment ou autre, désire recevoir la miséricorde de Dieu ou de l'homme. Toutefois, pour moissonner la miséricorde, nous devons nous-mêmes être miséricordieux. C'est pourquoi Jésus a dit, heureux les miséricordieux, car ils obtiendront miséricorde. Matthieu 5, le verset 7. La miséricorde de Dieu est une défense contre tout ce qui défie notre grande destinée. À chaque fois que quelqu'un a crié pour la miséricorde dans les Écritures, Jésus n'a jamais demandé quelle était l'offense qui a conduit la personne dans cette situation difficile. Il se tait au contraire immédiatement pour délivrer l'opprimé. Bien-aimés dans la foi, soyons miséricordieux. Si nous voulons que Dieu manifeste aussi sa miséricorde à notre endroit. Dis Amen.
1: Amen.
0: Terminons avec la sixième caractéristique, la reconnaissance. Sois reconnaissant. Maintenant, à vous ce ordre, sacrificateur, si vous n'écoutez pas, si vous ne prenez pas à cœur de donner gloire à mon nom, dit l'Éternel des armées, j'enverrai parmi vous la malédiction et je maudirai vos bénédictions. Oui, je les maudirai parce que vous ne l'avez pas à cœur. Malachie 2, 1 et 2. Frères et sœurs dans la foi, être reconnaissant veut dire être rempli de gratitude ou d'appréciation. C'est la profondeur de ta gratitude qui détermine ton attitude. Cela veut dire que plus tu es reconnaissant, plus haut tu monteras. Un chrétien qui est ingrat, il restera toujours malheureux. Au lieu que ses affaires s'apprécient, elles déprécient. Au lieu de monter, il tombera la tête en premier. Il fait tout pour réussir. Mais comme Dieu maudit les bénédictions de l'ingrat, il continuera d'échec en échec. Lisons le psaume 116, le verset 17. Le psalmiste dit qu'il rendra à Dieu le sacrifice d'action de grâce. pourquoi l'a-t-il appelé sacrifice? Parce qu'il y a des moments où vous devez rendre grâce pour ce que vous n'avez pas encore reçu. C'est très important. Et c'est pourquoi la volonté de Dieu pour tout membre du corps de Christ est qu'il soit reconnaissant en toutes choses et pour toutes choses. 1 Thessaloniciens 5, le verset 18. Tu peux perdre quelque chose aujourd'hui, mais Dieu est la raison pour laquelle tu n'as pas tout perdu. C'est pourquoi nous devons suivre le conseil d'Habacouc, Habacouc 3, 17, 19. Bien-aimé dans la foi, je voudrais te dire ceci. Tu ne pourras jamais régresser quand tu passes ton temps à louer Dieu. Et tu ne resteras pas aussi les mains vides. Que Dieu bénisse sa parole, que Dieu bénisse ton écoute. À la fois prochaine. Shalom. Il y a...

0: 6 caractéristiques bien-aimées pour impacter ta génération, ta famille, ton association, le milieu dans lequel tu évolues. Et ce matin, c'est cette étude que nous avons vue et nous allons maintenant faire place à nos différents sujets de prière. Parmi ces 6 caractéristiques, nous allons en choisir 5 avec lesquelles nous allons formuler des prières. Mais avant, nous allons recommander ce temps de combat spirituel au Seigneur. Merci notre Père, notre Dieu, d'être avec nous. Merci de nous donner de pouvoir être des hommes et des femmes d'impact, des hommes et des femmes qui marquent leur génération, qui laissent des traces indélébiles. Nous croyons que nous allons pouvoir y arriver, Seigneur, avec toi. Sois avec nous, donne-nous la force de pouvoir combattre, d'être fort, d'être courageux, d'être humble, d'être fidèle et d'être miséricordieux. Seigneur, nous sommes là pour le combat spirituel, au nom de Jésus-Christ de Nazareth. Amen.
1: Amen.
0: Nous avons pris l'exemple de Josué au chapitre 1, et nous avons lu les versets 6 et 7, où le Seigneur donnait des recommandations à Josué. Alors nous allons prier avec la première caractéristique, être fort. Proverbe 24, le verset 5. Un homme sage est plein de force, et celui qui a de la science affermit sa vigueur. Bien-aimé, tu dois être fort, tu dois être forte, ne pas te laisser ébranler par quoi que ce soit. Dis avec moi au nom de Jésus.
1: Au nom de Jésus.
0: Seigneur,
1: ce matin,
0: donne-moi d'être fort.
1: Au nom de Jésus.
0: Au nom de Jésus.
1: De ne point me laisser ébranler.
0: Par les situations.
1: Par les événements.
0: Par les circonstances.
1: Au nom de Jésus.
0: Je veux être fort. Rempli de sagesse.
1: Rempli de vigueur.
0: Au nom de Jésus.
1: Prions au nom puissant
0: de Jésus-Christ de Nazareth. Bien-aimé, prie. Sois fort.
1: Au nom puissant de Jésus-Christ,
0: que le Seigneur te fortifie, qu'il te donne d'être fort, de ne même pas te laisser avoir, de ne pas te laisser diriger par quoi que ce soit. Dans le nom puissant de Jésus-Christ de Nazareth, sois fort, bien-aimé. Demande la force du buffle, que le Seigneur te fortifie. Il a dit à Josué, ne t'ai-je pas donné cet ordre? Fortifie-toi, c'est-à-dire sois fort. Fortifie-toi toi-même, donne-toi les moyens d'être fort. Ne regarde ni à gauche ni à droite. Sois fort. Fortifie-toi seulement, bien-aimé. N'attends pas que quelqu'un vienne te fortifier. Toi-même, il faut arriver à pouvoir te fortifier par tes résolutions, par les paroles, au nom de Jésus-Christ de Nazareth. Amen.
1: Au nom puissant de Jésus-Christ de Nazareth, je déclenche ce matin par la puissance du Saint-Esprit que la force de Dieu descend en nous. La force de Dieu nous est communiquée et en lieu et place des faiblesses qui se manifestaient ou que nous manifestions par rapport à différents événements, par rapport à différentes situations, circonstances. La force de Dieu en nous nous donne de résister et nous donne d'avancer au nom puissant de Jésus-Christ. Avec cette force, nous avançons et nous nous confrontons à toute situation afin de la surmonter au nom de Jésus. Seigneur, merci parce qu'il en est ainsi et pas autrement. Au nom de Jésus-Christ, amen.
0: Amen. Après la force, le Seigneur nous invite ce matin à être courageux. Josué 1, 6. Fortifie-toi et prends courage. Après la force, bien-aimé, tu dois être courageux. Car c'est toi qui mettras ce peuple en possession du pays que j'ai juré à leur père de leur donner. Bien-aimé, si tu manques de courage ce matin, demande le courage au Seigneur. David a été courageux. Sa vie a complètement changé. Dis avec moi au nom de Jésus.
1: Au nom de Jésus.
0: Seigneur, je veux être courageux.
1: Je veux être courageux.
0: Rempli de zèle.
1: Rempli d'audace.
0: Au nom de Jésus.
1: Au nom de Jésus.
0: Donne-moi le courage.
1: De la peur.
0: Libère ma vie.
1: L'inquiétude.
0: Libère ma vie.
1: Seigneur,
0: je veux être courageux.
1: Je veux être courageux.
0: Au nom de Jésus.
1: Au nom de Jésus.
0: En toute occasion.
1: Au nom de Jésus.
0: Au nom de Jésus.
1: Prions.
0: Au nom puissant de Jésus-Christ de Nazareth. Bien-aimé, prie, demande le courage au Seigneur. Que le Seigneur te donne de pouvoir être courageux. courage, même aujourd'hui, il le fait, au nom de Jésus, Seigneur, donne-nous d'être courageux, que la peur ne soit pas notre partage, que la peur, l'inquiétude ne soit pas notre partage, mais que le courage nous anime de la tête jusqu'aux pieds, de la tête jusqu'aux pieds, Seigneur, donne-nous d'être courageux, dans le nom de Jésus-Christ de Nazareth, dans le nom de Jésus-Christ de Nazareth, ô Dieu vivant, ô Dieu vivant, ô Dieu vivant, le courage, là où mon frère manquait de courage, Seigneur, donne-lui d'être courageux, dans le nom puissant et glorieux de Jésus-Christ de Nazareth. Je prie dans le nom de Jésus, afin que là où il y avait la peur dans ton corps, dans ton âme, dans ton esprit, que la peur plie bagage et libère ta vie au nom puissant de Jésus. Là où tu manquais de courage, je prie ce matin que le Seigneur te donne le courage d'être courageux, d'être audacieux pour aller au devant des événements comme David l'a fait face au géant Goliath. Bien-aimé dans la foi, reçois le courage de la part de ton Dieu au nom puissant de Jésus-Christ de Nazareth. Dis Amen.
1: Amen.
0: La troisième caractéristique nous invite à l'humilité. Jacques 4, le verset 6. Il accorde au contraire une grâce plus excellente. C'est pourquoi l'Écriture dit, Dieu résiste aux orgueilleux, mais il fait grâce aux humbles. Dis avec moi, au nom de Jésus.
1: Au nom de Jésus.
0: Seigneur,
1: je refuse
0: d'être orgueilleux.
1: Seigneur,
0: je veux être humble.
1: Que l'humilité
0: me caractérise en toutes choses.
1: Car il est écrit,
0: que l'humilité
1: vous fasse regarder
0: les autres comme étant au-dessus
1: de vous-même.
0: Au nom de Jésus. Au nom puissant de Jésus. Oui, bien-aimé, que l'humilité te fasse regarder les autres comme étant au-dessus de toi. C'est très important. L'humilité doit te caractériser, doit te conduire. Ce n'est pas parce que le Seigneur t'a utilisé pour faire quelque chose, un miracle, accomplir un miracle, que tu vas croire que tu es plus loin, que ton pasteur, que tu es responsable, que tu t'utilises plus que quiconque. Non, bien-aimé, que l'humilité te caractérise. C'est très important. Sois humble. Abaisse un peu tes épaules. Tu n'es qu'un instrument entre les mains du Seigneur. Tu n'es qu'un instrument. Dieu peut utiliser qui il veut. Personne n'est indispensable sur cette terre. Bien-aimé, revêt-toi d'humilité, revêt-toi d'humilité, c'est très important. C'est comme ça que Dieu va t'élever, Dieu va t'établir, Dieu va continuer à te soutenir, Dieu va continuer à être ta bannière, ton étendard. Bien-aimé, revêt-toi d'humilité. En haute l'orgueil, Dieu résiste aux orgueilleux, mais il fait grâce aux humbles. Sois parmi les humbles à qui Dieu fait grâce ce matin au nom de Jésus. Amen.
1: Le texte le signifie si bien, Dieu résiste. Donc si tu ne veux pas que Dieu te résiste, il faut prier Dieu afin que tu sois humble. Humble de cœur, humble dans ton comportement, humble dans ta façon de parler. La Bible dit, humiliez-vous au devant du Seigneur et il vous élèvera. Si tu veux connaître l'élévation, il faut vivre l'humilité. Il faut accepter d'être humble en toutes choses et en toutes circonstances, afin que Dieu t'élève. Car la Bible dit, il s'est humilié, Jésus s'est humilié et Dieu l'a souverainement élevé. Je prie au nom puissant de Jésus-Christ que l'esprit d'humilité habite la vie de chacun de nous au nom de Jésus. Que là où l'orgueil s'est installé, que l'orgueil soit délogé au nom de Jésus. Que l'orgueil soit ôté au nom de Jésus-Christ de Nazareth. C'est à cause de l'orgueil que Satan a été précipité. Ne soyons pas orgueilleux pour être précipités ou rejetés. Merci Seigneur parce que tu nous donnes un esprit humble, un cœur humble au nom de Jésus de Nazareth. Amen.
0: Amen. La quatrième caractéristique, bien-aimée, la fidélité. Proverbe 28, le verset 20. Un homme fidèle est comblé de bénédictions, mais celui qui a hâte de s'enrichir ne reste pas impuni. Dis Amen.
1: Amen.
0: Nous voyons aujourd'hui des gens qui sont pressés pour s'enrichir. Ils sont pressés pour devenir riches. Ils usent de toutes sortes de ruses, de malices pour s'enrichir. Bien-aimé, le Seigneur te dit ce matin, sois fidèle. Fidèle à qui? À lui, bien sûr. Sois fidèle et lui, il va te combler de bénédiction. Dis avec moi au nom de Jésus.
1: Au nom de Jésus.
0: Seigneur.
1: Seigneur.
0: Je veux être trouvé fidèle.
1: Je veux être trouvé fidèle.
0: Dans ta maison.
1: Dans ta maison.
0: Habiter dans ta maison.
1: Habiter dans ta maison.
0: Jusqu'à la fin de mes jours.
1: Jusqu'à la fin de mes jours.
0: Car.
1: C'est là. Que se trouvent
0: les bénédictions.
1: Les bénédictions.
0: Qui nous sont suivies.
1: Qui nous sont suivies.
0: D'aucun chagrin.
1: D'aucun chagrin.
0: Au nom de Jésus.
1: Au nom de Jésus.
0: Seigneur.
1: Seigneur.
0: Donne-moi d'être fidèle.
1: Donne-moi d'être
0: au
1: fidèle.
0: Au nom de Jésus.
1: Au nom de Jésus.
0: Au nom puissant de Jésus-Christ de Nazareth.
1: La
0: Seigneur.
1: Fidélité.
0: Donne-moi la fidélité. Je veux être fidèle.
1: Que la fidélité nous caractérise.
0: Fidèle.
1: Que la fidélité nous caractérise.
0: Au nom de Jésus-Christ de Nazareth.
1: Que la fidélité me caractérise.
0: Avide de richesse.
1: La fidélité.
0: Avide, Seigneur.
1: La fidélité.
0: De richesse.
1: La fidélité.
0: Cela, au nom de Jésus-Christ.
1: La fidélité.
0: De Nazareth, Seigneur,
1: la fidélité. La fidélité. La fidélité.
0: Au nom de Jésus.
1: La fidélité.
0: Au nom de Jésus.
1: La fidélité.
0: Au nom de Jésus.
1: La fidélité. La fidélité.
0: La fidélité.
1: La fidélité.
0: La fidélité.
1: Seigneur. La fidélité.
0: Seigneur.
1: La fidélité.
0: Agis maintenant. Que mon frère soit fidèle.
1: Au nom puissant de Jésus-Christ.
0: Et que tout ce qui était signe d'infidélité soit repoussé, brisé, détruit, anéanti. Au nom de Jésus.
1: Au nom de Jésus.

0: puissant et glorieux de Jésus-Christ de Nazareth. Dis Amen.
1: Amen.
0: Dis Amen.
1: Amen.
0: Finissons avec la cinquième caractéristique, être miséricordieux. Et pour ce faire, nous allons lire dans le livre d'Hébreux au chapitre 4, le verset 16. Approchons-nous donc avec assurance du trône de la grâce afin d'obtenir miséricorde et de trouver grâce pour être secouru dans nos besoins. Nous avons tellement de chrétiens aujourd'hui qui ne sont pas miséricordieux. Ils veulent qu'on leur fasse miséricorde, mais eux-mêmes, ils ne sont pas prêts à faire miséricorde. Ils n'ont aucune compassion, aucune pitié. Mais ils prient. Hein. Ce sont des hommes de prière. Le feu même sort de leur bouche quand ils prient. Mais ils sont durs de caractère. Bien-aimé, sois miséricordieux. Dis avec moi, au nom de Jésus.
1: Au nom de Jésus, Seigneur.
0: Je veux être miséricordieux.
1: Je veux être miséricordieux.
0: Avoir de la compassion.
1: Avoir de la compassion.
0: De la pitié.
1: De la pitié.
0: Pour mon frère.
1: Pour mon frère.
0: Qui a besoin d'aide.
1: Qui a besoin d'aide.
0: Au nom de Jésus.
1: Au nom de Jésus.
0: Au nom puissant de Jésus-Christ de Nazareth, Seigneur, je veux être miséricordieux. Car notre Dieu aussi, mon Dieu, est miséricordieux. Si le Seigneur ne l'était pas, nous étions déjà tous morts. Parce que dans sa miséricorde, il pardonne nos péchés, il nous purifie, il nous fait grâce, il nous regarde comme des hommes et femmes qui n'ont jamais, jamais, jamais péché. Seigneur, donne-moi d'être miséricordieux, d'avoir la compassion, que mon cœur ne soit pas dur, que mon cœur ne soit pas dur. Si je peux aider, donne-moi de pouvoir aider. Si je peux faire quelque chose, donne-moi de pouvoir le faire, de ne pas être le médecin après la mort. Non, Seigneur, donne-moi de le faire. Comme disent les Ivoiriens, aimons-nous vivants. Aimons-nous vivants. Ne nous devons pas attendre que quelque chose de mal arrive, de dangereux arrive, pour sortir des ténèbres. Non, Seigneur, c'est pendant que nous sommes en vie, nous avons besoin d'être miséricordieux. Parce que nous aussi, nous voulons que les gens manifestent leur miséricorde à notre endroit. Oh Dieu, donne-moi d'être miséricordieux. Donne-moi à mon frère, à ma soeur, connectez à cette fréquence d'être miséricordieux. Au nom de Jésus. Amen.
1: L'Écriture dit, il te sera fait comme tu as fait tes œuvres et tomberont sur ta tête. Que Dieu nous donne d'être compatissant et comme l'homme de Dieu le dit, d'être miséricordieux, d'être généreux, de pouvoir tendre la main quand il le faut, quand il est nécessaire, afin d'aider, afin de soutenir, afin de bénir. Je prie que ce cœur miséricordieux soit communiqué à chacun de nous. Au nom de Jésus-Christ. Amen.
0: Amen. Vous pouvez prier à la maison avec la sixième caractéristique qui est la reconnaissance. Mais à présent, nous allons prier et recommander notre journée à notre Dieu. Prions. Au nom de Jésus, Seigneur, nous voulons te recommander cette journée, qu'elle soit une journée de grâce, une journée de bénédiction, une journée de...
1: Béni soit ton nom pour ta fidélité.
0: Une journée,
1: je te suis infiniment reconnaissant pour ces caractéristiques,
0: une journée de fidélité,
1: caractéristiques,
0: une journée
1: qui se manifeste
0: où
1: dans
0: je
1: nos
0: suis
1: vies,
0: fort, où mon frère
1: ces
0: fort,
1: caractéristiques,
0: courage, de vigueur, de miséricorde, au nom de Jésus, que ces caractéristiques
1: que nous
0: puissent se retrouver dans la vie de mon frère et de ma soeur, et que nous
1: de
0: puissions, Seigneur, être des hommes et femmes
1: à toi,
0: de grandeur,
1: au
0: nom de Jésus,
1: donné,
0: qui impacte leur génération, qui impacte leur famille, qui impacte l'Église,
1: au nom de Jésus. De
0: cette nation,
1: tu es Dieu.
0: Nous voulons être de ces hommes-là,
1: glorifié,
0: de ces femmes-là,
1: au nom de Jésus,
0: pour la seule gloire de ton nom, au nom puissant et glorieux de Jésus-Christ de Nazareth. Dis Amen.
1: Amen.
0: Je vais demander à l'homme de Dieu de prier, de recommander cette journée au Seigneur.
1: Journée bénie, quelqu'un dit Amen.
0: Amen. Bonne journée avec l'ami Jésus. À vous tous qui avez fait le déplacement lors de OSB Restauration du côté d'Adjamé. Je prie que chacun de vous puisse recevoir l'exaucement à toutes ces prières au nom puissant de Jésus-Christ de Nazareth. Dis Amen.
1: Amen.
0: Shalom.
1: Shalom.

0: Que la grâce de notre Seigneur Jésus-Christ soit votre partage, amis auditeurs. Merci de commencer avec nous une nouvelle semaine dans le Seigneur. Nous sommes le lundi 12 octobre 2026. Merci de commencer la journée par la prière et la méditation des Saintes Écritures. Le lecteur nous aide grandement à le faire. Le lecteur nous propose pour ce 12 octobre la lecture de Deutéronome chapitre 24, les versets 10 à 22. Et le chapitre 25, les versets 1 à 4, je reprends, Deutéronome chapitre 24, les versets 10 à 22, et le chapitre 25, les versets 1 à 4, en studio avec nous, le pasteur Jean Benson de l'église Action Biblique de Cocody de Plateau. Bonjour, pasteur Jean Benson.
1: Bonjour, Adombi, bonjour à tous les auditeurs de Fréquence Vie.
0: Je l'ai dit, nous lisons Deutéronome chapitre 24, les versets 10 à 22, et le chapitre 25, les quatre premiers versets, est-ce qu'on peut avoir juste un aperçu de ce passage avant la lecture?
1: Oui, ici nous nous trouvons dans les discours et les lois qui sont édictées de la part de Dieu pour à la fois éduquer, réguler, organiser et superviser la vie, le peuple qui s'est choisi. Donc dans le Deutéronome, ça a été déjà vu en introduction, nous sommes à la répétition de ces choses.
0: Oui.
1: Et à la fixation définitive de cette éducation dans la vie de ce peuple nouveau, on va dire. C'est le même peuple, mais qui ayant été éduqué, ayant perdu les habitudes d'Égypte, va dans de nouvelles habitudes. Voilà.
0: D'accord, c'est un peuple qui est né dans le désert, ou ils étaient enfants quand ils sortaient du désert. Le peuple ancien est déjà
1: décédé. En effet, ils sont sortis avec de très mauvaises habitudes que Dieu avait déjà prévu d'éliminer et laguer au fur et à mesure. Et leur donner la bonne éducation selon lui.
0: D'accord. Le texte sera lu et commenté par le pasteur Jean Benson. Nous allons tirer des vérités et des enseignements à appliquer à la vie des uns et des autres. L'émission est mise en onde par Emmanuel Yao. Il a assisté d'Edouard Yao à ce microphone. Votre serviteur Adombi Alex Pacom. Avant de lire le texte du jour, prions avec le pasteur Jean Benson.
1: Seigneur, ce matin, c'est avec joie que nous venons nous délecter de ta parole. Tu nous parles depuis les jours précédents et tu nous parleras aujourd'hui. Tu veux encore nous parler demain. Merci parce que il y a toujours de la nourriture dans ta maison. Il y a toujours cette nourriture, ce lait spirituel et pur pour nous nourrir, pour nous aider dans notre marche et pour nous aider à vivre selon ta volonté. Nous disons merci parce que ta grâce nous environne ce matin et nous sommes au bénéfice de ton esprit qui va nous ouvrir la compréhension et fixer en nous et les notions et les directives que tu nous donnes afin que nous soyons préparés et propres à toute bonne œuvre. Amen.
0: Amen.

0: Merci de nous rejoindre, amis auditeurs. Vous suivez Méditons ensemble votre émission de dévotion matinale aujourd'hui, lundi 12 octobre 2026. Nous lisons Deutéronome chapitre 24, les versets 10 à 22 et les versets 1 à 4 du chapitre 25. Notre lecture se fait maintenant dans la Bible, version Louis II. Verset 10. « Fus-tu fait à ton prochain prêt quelconque, tu n'entreras point dans sa maison pour te saisir de son gage. Tu resteras dehors. » Et celui à qui tu fais le prêt t'apportera le gage dehors. Si cet homme est pauvre, tu ne te coucheras point en retenant son gage. Tu le lui rendras au coucher du soleil afin qu'il couche dans son vêtement et qu'il te bénisse. Et cela te sera imputé à justice devant l'Éternel ton Dieu. Tu n'opprimeras point le mercenaire, pauvre et indigent, qu'il soit l'un de tes frères ou l'un des étrangers demeurant dans ton pays, dans tes portes. Tu lui donneras le salaire de sa journée avant le coucher du soleil. Tard, il est pauvre et il lui tarde de le recevoir. Sans cela, il crierait à l'Éternel contre toi et tu te chargerais d'un péché. On ne fera point mourir les pères pour les enfants et l'on ne fera point mourir les enfants pour les pères. On fera mourir chacun pour son péché. Tu ne porteras point atteinte aux droits de l'étranger et de l'orphelin et tu ne prendras point en gage le vêtement de la veuve. Tu te souviendras que tu as été esclave en Égypte et que l'Éternel ton Dieu t'a racheté, c'est pourquoi je te donne ces commandements à mettre en pratique. Verset 19. Quand tu moissonneras ton champ, et que tu auras oublié une gerbe dans le champ, tu ne retourneras point la prendre. Elle sera pour l'étranger, pour l'orphelin et pour la veuve, afin que l'Éternel ton Dieu te bénisse dans tout le travail de tes mains. Quand tu secoueras tes oliviers, tu ne cueilleras point ensuite les fruits restés aux branches. Ils seront pour l'étranger, pour l'orphelin et pour la veuve. Quand tu vendangeras ta vigne, tu ne cueilleras point ensuite les grappes qui y sont restées. Elles seront pour l'étranger, pour l'orphelin et pour la veuve. Verset 22 du chapitre 24. Tu te souviendras que tu étais esclave dans le pays d'Égypte. C'est pourquoi je te donne tes commandements à mettre en pratique. Chapitre 25, verset 1. Lorsque des hommes, ayant entre eux une querelle, se présenteront en justice pour être jugés, on absoudra l'innocent et l'on condamnera le coupable. Si le coupable mérite d'être battu, le juge le fera étendre par terre et frapper en sa présence d'un nombre de coups proportionné à la gravité de sa faute. Il ne lui fera pas donner plus de 40 coups de peur que si l'on continue à le frapper en allant beaucoup au-delà, ton frère ne fût avilé à tes yeux. Verset 4, pour mettre fin à notre lecture, tu n'amuseras point le bœuf quand il foulera le grain. Amen.
1: Amen.

0: Dieu vous bénisse, amis auditeurs. Merci de nous rejoindre chaque matin autour de la parole du Seigneur. Nous sommes très heureux d'accueillir tout au long de cette semaine le pasteur Jean Benson de l'église Action Biblique de Cocody de Plateau. Bonjour pasteur et bienvenue.
1: Bonjour Adombi, merci beaucoup. Bonjour à tous les auditeurs de Fréquence Vie.
0: Nous commençons par l'observation. Le texte que nous lisons est Deutéronome chapitre 24 et les versets 10 à 22 et le chapitre 25, les quatre premiers versets. Quel est le contexte de ce passage?
1: Oui, merci beaucoup. C'est avec joie que nous poursuivons dans le livre de Deutéronome. Ici, nous sommes dans le deuxième discours, le discours numéro 2. Qui est la répétition des lois du Sinaï, portant sur les avertissements, les exhortations, les promesses et les différents engagements à prendre par le peuple d'Israël, qui est en train d'être éduqué par Dieu. Et donc, plusieurs sujets sont abordés, et à la fois des lois sont éditées, des interdictions sont faites, des orientations sont données, et puis des exhortations aussi sont faites dans le cadre social.
0: D'accord. Alors, on va passer maintenant donc à l'idée générale. Quels sont les sujets qui sont abordés dans le texte que nous lisons?
1: Bien, ici, nous avons dans un premier temps le prêt, qui est une opération financière qui vise pour une partie à emprunter de la part d'une autre partie.
0: D'accord.
1: Mais la base qui est donnée ici, que nous ne devons pas oublier, c'est que dans le cas du peuple d'Israël, ce n'est pas un prêt à intérêt. Et donc, de plus, il y a un relan social très important que nous allons décortiquer aussi.
0: D'accord.
1: Qui porte sur l'exigibilité. Ensuite, il y a le volet social en lui-même, qui porte sur l'aide. C'est une aide sociale apportée à des personnes vulnérables.
0: Une catégorie de personnes, voilà, personnes
1: bien identifiées, qui sont la veuve, l'orphelin et l'étranger.
0: D'accord. On va donc aller plus loin avec ces différents sujets. Le pasteur Jean Benson nous propose quatre mouvements à notre passage. Première partie, les versets 10 à 13. Nous sommes au chapitre 24, prêt et exigibilité finance sociale. Deuxième partie, les versets 14 à 16, intégrité en amont. Troisième partie, les versets 17 à 22, le soin aux pauvres, à la veuve et l'étranger. Et puis la quatrième partie, le chapitre 25, les versets 1 à 4, culpabilité et sanctions. Commençons par la première partie, chapitre 24, les versets 10 à 13, prêt et exigibilité.
1: Oui, dans le cadre des versets 10 à 13, on voit qu'il y a une opération de prêt. Mais même s'il n'y a pas d'intérêt, il était possible de prendre un objet en gage. Mais l'opération en elle-même donne une liberté, une dignité, enfin maintient une certaine dignité du débiteur.
0: Oui.
1: Puisque la personne doit, c'est elle-même qui choisit le
0: gage.
1: L'objet. Voilà, l'objet qui fait l'objet de gage, qui va venir mettre en gage. Mais le prêteur n'a pas accès à la maison. Il reste à l'entrée.
0: Pour prendre le gage qu'il veut.
1: Donc, c'est l'autre qui en fait l'évaluation et qui vient, qui prend son objet, on va dire sacrificiel, pour venir présenté. Mais là, on va plus loin. Dans l'explication, il est montré que si le soleil se couche, je ne devrais pas, moi le prêteur, garder par devant moi l'objet du gage.
0: Par exemple, si c'est un manteau,
1: Se couvrir. La plupart du temps, on note que les gages là, sont des objets servant à se couvrir du froid de la nuit.
0: Donc des objets usuels.
1: Voilà. Donc, usuels, mais de grande importance, parce que c'est dans l'intimité de la personne que cela se trouve. Et donc ici, on voit que même si vous êtes celui qui prête, vous devez tenir compte de cette règle-là qui maintient l'intimité de la personne et sa liberté, mais aussi sa dignité.
0: D'accord.
1: C'est une forme de finance à visage humain.
0: Oui.
1: Voilà. D'accord. Opération financière à visage humain.
0: D'accord. Deuxième partie, les versets 14 à 16, intégrité en amont.
1: Oui, ici, on nous rappelle, habituellement, le patronat exige des employés une sorte d'intégrité et de fidélité dans le travail.
0: Oui.
1: On ne trouve pas trop, et ça c'est dans le monde, ce sont les règles du monde, ça.
0: Oui.
1: Ce n'est pas au patron qu'on pose des conditions, c'est lui qui pose des conditions. Et donc, ici, Dieu interpelle aussi, parce qu'il ne touche pas seulement l'employé, mais il touche aussi l'employeur, pour lui dire de payer à temps. Voilà, parce que c'est quand même l'aspiration de ce dernier. Et si cela n'est pas respecté, c'est une justice plus élevée que la justice couronne des hommes qui se met en branle. Parce que là, il y a injustice. Or, notre Dieu est le Dieu de justice.
0: D'accord. Troisième partie, nous sommes toujours au chapitre 24, les versets 17 à 22. Le soin aux pauvres, à la veuve, à l'étranger. Et cela est répété plusieurs fois.
1: Oui.
0: Le pauvre, la veuve, l'orphelin.
1: L'orphelin, l'étranger. Ici, ce sont les populations vulnérables.
0: Oui.
1: Dieu les a identifiées depuis. Et il rappelle, surtout quand il aborde la question de l'étranger, il rappelle que c'est une disposition de cœur qui doit habiter logiquement un membre du peuple d'Israël parce qu'ils ont déjà vécu ça eux-mêmes.
0: Oui.
1: Voilà, et donc il insiste là-dessus. C'est comme un renvoi d'ascenseur.
0: Mm-hmm.
1: Et ces derniers deviennent bénéficiaires parce que ces derniers ne sont pas étrangers avec toute leur famille, toute leur tribu. Et comme ça a été le cas pour Israël, la tribu tout entière a été en esclavage et étrangère dans un pays. Et donc, ici, Dieu a défini de façon claire les populations vulnérables.
0: Mmh.
1: Ce sont la veuve, c'est donc la femme qui a perdu son mari.
0: Mmh.
1: Et donc, à l'époque, et pour la plupart du temps, on va dire en général, les hommes sont les pourvoyeurs principaux. Et notre société actuelle donne une autre tonalité.
0: Mmh.
1: Cependant, le principe reste le même.
0: Oui.
1: Celui qui est dans une plus grande difficulté encore lorsque le pourvoyeur principal disparaît. Voilà. Donc, il nous faut tenir compte. Donc, le pauvre, c'est celui qui est démuni. Il n'est pas démuni par volonté. Des circonstances peuvent vous amener à la pauvreté.
0: Mm-hmm.
1: Tout comme le statut même que vous avez peut vous mener à la pauvreté.
0: Oui.
1: Donc, malgré tous les efforts qu'il va faire, jusqu'à ce qu'il sorte de son statut de pauvreté ou de son état de pauvreté, il a besoin d'une assistance.
0: D'accord.
1: Et puis, l'orphelin est celui qui est dépourvu de père et il est abandonné. Parfois, il est vendu, parfois lorsque la famille a des difficultés, mais on connaît même aujourd'hui comment il y a une déstructuration de la vie de l'orphelin en fonction des ressources qui sont à sa disposition.
0: Oui.
1: Et puis maintenant, l'étranger, on en a déjà parlé.
0: D'accord. Dernière partie, chapitre 25, les versets 1 à 4, culpabilité et sanctions.
1: Ici, c'est, on va dire, la rigueur de l'établissement de la responsabilité. On voit que celui qui est coupable ne sera pas appelé innocent.
0: Oui.
1: Dieu ne tient pas l'innocent pour coupable. Donc, les choses sont définies de façon claire. Et donc, si tu es coupable, la culpabilité est établie, la sanction est appliquée.
0: Oui.
1: Mais ici, c'est une sanction aussi à visage humain.
0: Mm-hmm.
1: Ça veut dire qu'on aurait pu...
0: C'est proportionné.
1: Voilà, proportionné, mais aussi limité.
0: Oui.
1: Il y a une voûte. Même si Dieu doit le faire de façon proportionnée, je ne peux pas dépasser un seuil de 40 coups.
0: Oui.
1: Et la raison, c'est la préservation de
0: la dignité,
1: de la dignité,
0: l'intégrité,
1: de l'intégrité physique.
0: Oui.
1: Voilà,
0: de la dignité
1: physique et morale, même, on peut dire. Et puis, ça se termine justement par « tu ne mesureras pas le bœuf quand il foulera le grain ». Ce n'est pas seulement une simple expression qui s'applique au bétail, mais c'est pour exprimer que on ne peut pas aussi éliminer complètement la force active.
0: Mm-hmm.
1: Voilà, en sanctionnant quelqu'un. Il ne s'agit pas, dans la sanction, de nuire à la personne.
0: Oui.
1: Voilà.
0: D'accord. Merci dessus. Méditons ensemble, amis auditeurs. Nous allons maintenant aller au pas de course à l'étape 2, qui est l'interprétation. Pasteur Jean Benson, qu'est-ce que ce passage vous enseigne sur la personne et sur l'œuvre de Dieu?
1: Oui, ici, cette interprétation va nous mener dans des vérités fondamentales, des situations claires. La question de l'intégrité dans les affaires. Cette intégrité ici se positionne de deux manières. Il y a les opérations financières, c'est vrai, mais il y a la préservation de la dignité du débiteur. Il ne s'agit pas de le dépouiller. Il s'agit de récupérer ce qui nous est dû si nous sommes le prêteur. Il y a le volet humain, le volet à visage humain de la finance. Et c'est ce qu'on vient de montrer. Alors que dans notre monde d'aujourd'hui, la finance est presque sauvage pour certains aspects. Et il y a une exigence d'intégrité qu'il ne faut pas manquer. Et puis, il y a la considération des populations vulnérables. Ça, c'est l'aspect social que Dieu a développé à un haut niveau par rapport aux catégories de personnes, par rapport à leur statut social. Et puis, la justice est exigeante et elle est impartiale. Voici ce que nous pouvons faire ressortir ce matin.
0: Par rapport à Dieu. Dieu donc exige la justice.
1: La justice, il exige l'intégrité.
0: Mm-hmm.
1: Il exige aussi que nous ayons un caractère humain lorsque nous pratiquons nos affaires.
0: D'accord. Alors, quelles sont les vérités qu'on pourrait communiquer aux auditeurs à travers ce texte.
1: Dieu demande d'être intègre dans nos opérations, dans nos affaires, dans nos interactions avec les autres.
0: Oui.
1: Parce qu'il y va de la vie de l'économie. On ne va pas éliminer la vache qui donne le lait. On ne va pas aller jusqu'à supprimer l'étable.
0: Oui.
1: On a besoin de lait, on prendra le lait, on va engraisser la vache et puis c'est tout. Voilà. Donc, il y a cette réalité des interactions entre les individus. L'autre vérité sur laquelle Dieu nous interpelle, c'est qu'il y a le fonctionnement financier, mais lui, il apporte à ce fonctionnement une touche humaine, en sorte que nous considérons nos semblables, non pas comme un maillon d'une chaîne rationnelle, sans connotation, mais sans réalité humaine. Voilà, ce ne sont pas des machines, ce sont des individus, des personnes qui interagissent. Et c'est pour ça que quand il parle, il introduit la couche sociale et vulnérable. Nous sommes tous à même d'apprécier le statut de quelqu'un dans sa pauvreté, dans le caractère de l'orphelin, de la veuve, de l'étranger. On connaît aujourd'hui les réalités dans plusieurs pays, comment on traite l'étranger.
0: Oui.
1: Voilà.
0: D'accord. En tout cas, c'est un texte, un beau texte qui touche l'économie, la solidarité, la justice, le monde du travail. Tous ces aspects sont réglementés ici pour que la société se porte très bien. Vous suivez Méditons ensemble votre émission de dévotion matinale. Deutéronome chapitre 24, les versets 10 à 22 et le chapitre 25, les versets 1 à 4. Avec les commentaires du pasteur Jean Benson, vous voyez bien que les textes ne sont pas dépassés, sont plutôt actuels. On va conclure avec l'application. Pasteur Jean Benson, quel enseignement retenir de ce passage?
1: On va essayer d'en retenir trois. Le premier, c'est que nous faisons des affaires, nous devons être intègres en affaires. Nous ne devons pas chercher à biaiser l'équilibre dans les affaires. Voilà, en méprisant ou en abaissant notre partenaire en affaires.
0: Oui.
1: Le volet social, dans beaucoup de structures ou d'entreprises aujourd'hui, plusieurs personnes appliquent des aspects du volet social parce qu'ils ont entendu ça de manière générale. Mais ça vient de Dieu. Il faut que chaque entreprise comprenne ça. Souvent, après avoir gagné un peu, on se dit, bon, à telle fête...
0: On fait des gratifications.
1: Oui, il y a des gratifications. Maintenant, il y a un orphelinat à côté, on va faire un don.
0: Les dons, oui.
1: On prend du personnel, on va là-bas, on pose des actes.
0: Oui.
1: Mais on ne comprend pas le fondement ni la portée. C'est vrai, il y a même des bénédictions en retour.
0: Oui.
1: Mais si on a bien compris cela... Ça sera une éducation pour chaque membre du personnel, non pas juste un one-man show, mais une véritable attitude. Parce que il est vrai qu'on peut venir en groupe pour faire des dons à telle pépinière, mais venir soi-même, un membre, en passant devant là, saluer un enfant, il y a un aspect pratique, véritable, qui n'est pas du matu vu.
0: Ouais.
1: Et l'autre volet, c'est aussi de parler de l'intégrité en amont. C'est que le patron aussi va devoir être sujet à l'intégrité, soumis à l'intégrité. Il est exhorté à être intègre dans le sens où il doit donner ce qu'il doit à un employé. Plusieurs employeurs traînent les pieds pour accorder une promotion.
0: Oui.
1: Pour
0: même payer le salaire.
1: Payer le salaire.
0: Oui.
1: Ils reportent ça sur plusieurs. Et aujourd'hui, on peut vous faire travailler, vous seul, aux tâches de quatre personnes et être payé pour une seule personne.
0: Oui, oui.
1: Ce n'est pas juste. Ce n'est pas juste. Et l'économie souffre d'une certaine manière parce que les gens ne sont pas épanouis. Ils travaillent sans être vraiment heureux de travailler.
0: Sans être rémunérés à leur
1: juste valeur. Et seulement, on ne demande pas aux gens... c'est pas de l'aumône. Ce sont des règles de l'inspection du travail qu'il faut respecter. Il y a des textes qui existent. La convention collective, ça existe. Donc, il faut juste appliquer. Voilà. Il faut juste appliquer. Donc, apprendre, donc, c'est la question de l'obéissance. Voilà.
0: D'accord. Merci, pasteur Jean Benson, pour tous ces détails retrouvés à la page 124 dans le lecteur de la Bible, la note explicative intitulée Autre loi. C'est la note explicative au texte lu aujourd'hui, lundi 12 octobre, Deutéronome chapitre 24, le verset 10 à 22, et le chapitre 25, le verset 1 à 4. L'émission a été mise en onde par Emmanuel Yao. Je suis Adombi Alex Paco. On se retrouve demain pour la suite. Que Dieu vous bénisse. Bon début de semaine. Shalom.
1: Shalom.

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Boaké. Et puis good morning à tous nos amis là, qui nous écoutent à l'extérieur de la Côte d'Ivoire. Il est 6h sur ta radio, nouvelle journée, nouvelle semaine. On dit merci à qui? Merci Jésus, merci à notre Père pour cette nouvelle semaine, merci Papa pour cette nouvelle journée. Avec vous ce lundi 12 octobre 2026, Tao Daniel et le maître Ephraim Djadja debout. Nous te donnons la bonne énergie pour bien démarrer ta semaine.

0: Reste avec nous, là on a tout prévu pour te faire passer une excellente journée sur les antennes de la radio Fréquence Vie. Tout à l'heure on va recevoir notre invité, l'invité de ce matin. Nous partirons au centre de prière de délivrance et de guérison Bethesda. Nous partirons à Abobo et nous allons vous présenter l'activité ou l'actualité du côté du centre de prière de délivrance et de guérison Bethesda.
1: Bonne semaine.
0: À 6h30, on va s'écouter Kanguka. À 6h45, la bonne semence. À 7h, le journal. Et juste après, nous allons vous permettre de réécouter. Pour ceux qui ont déjà suivi la méditation de 5h30, pour ceux qui n'ont pas pu méditer avec nous ce matin, vous pourrez donc méditer à 7h30. Méditer ensemble revient. Donc à 7h30. Juste après, méditer ensemble, on aura à 8h, si le temps nous le permet, la jouer, gagner. À 8h30. Nous prenons nos sacs, nous rendons à l'école du Seigneur avec, les étudiants, voilà, on est de retour, le révérend Blaise Basile Lamillère est de retour, donc à l'école du Seigneur ce matin à 8h30, et nous allons parler de l'orthodoxe, je vois l'orthodoxe 1, et juste après il y aura le quart d'heure de jeu à l'école du Seigneur, là, et à 9h, nous allons céder l'antenne à François Delormas. Merci de commencer ta semaine à suivre Fréquence Vie. Merci de démarrer ta semaine avec la radio de la vie. 6h03, on est là. Bonjour, good morning, welcome.

Là, je ne sais pas, je l'offre à mes amis d'Abingourou. Reste avec nous, là, on doit à 8h jouer et gagner. On vous permettra de repartir avec un cadeau de votre radio. À 8h30, on ira à l'école du Seigneur et juste après, il y aura le quart d'heure.

0: Merci de vous réveiller avec nous. Il est 6h08. On débute la semaine avec vous sur Fréquence Lyon. On démarre la journée là. Oui, on est en pleine forme ici. On dit merci, merci à notre Dieu. Merci pour cette belle journée. Merci pour le souffle de vie avec moi dans ce studio. Vous avez le maître Ephraim Dadia. On va recevoir tout à l'heure là. On va recevoir le représentant du centre de prière de délivrance et de guérison Bethesda.
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0: Le serviteur de Dieu Kwame Peniel intervient donc pour le compte du centre de prière de délivrance et de guérison Bethesda. Il est l'invité de ce matin.
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0: ne se repose pas du côté du centre de prière, de délivrance et de guérison Bethesda. Du vendredi au dimanche, il y a eu la retraite spirituelle. Et ce matin, ils sont encore là. Ouais, parce que tant que le diable travaille là, et nous aussi on va continuer. Hein, le serviteur Kwame Péniel est avec nous là. Bonjour pasteur.
1: Bonjour, bonsoir mon frère Daniel, comment on va?
0: Je vais super bien. Et c'était comment? On salue déjà le père de la maison, le prophète Mais Bruno. Je le disais, hein, on ne se repose pas. Attends, le vendredi, samedi, dimanche, il y a eu la retraite spirituelle. Et ce matin, vous êtes encore là.
1: Oui, papa Mais a toujours dit que tant que le pied n'est pas encore fatigué, la chaussure ne peut pas se reposer. Mmh. C'est quand le pied est fatigué que la chaussure peut se reposer. Mais tant que le pied continue de marcher, puisque pied est dans chaussure, chaussure continue avec le pied.
0: C'est clair.
1: Tant que Dieu vraiment continue de nous donner des ordres, on doit toujours œuvrer. Et tant que le diable va vouloir contester les plans de Dieu, on sera toujours vraiment à la hauteur pour le renverser. Et on rend gloire à Dieu, on rend gloire à Dieu. Encore ce matin, les bontés de Dieu nous sont renouvelées. Et... on bénit la vie de tous nos auditeurs, auditrices qui nous écoutent déjà. Vraiment, je suis là pour partager la bonne nouvelle concernant vraiment le centre de prière Bethesda avec vous.
0: D'accord, mais oui, avant de parler de ce pourquoi vous êtes là, dites-nous un peu, hein, la retraite spirituelle, comment c'était, le culte hier aussi, parce que le dimanche c'était l'apothéose, hein, il restait du vendredi au dimanche au centre de prière, hein, c'est la deuxième retraite que vous organisez, et le peuple de Dieu a répondu, comment cela s'est passé concrètement?
1: Vraiment, le Seigneur a toujours été au rendez-vous qu'il donne à son serviteur. Il faut dire que le peuple de Dieu a répondu à la retraite spirituelle. Et ça a été un moment vraiment très fabuleux, un moment qui demeure inoubliable pour tous nos visiteurs qui ont pris part vraiment à ces 3 jours de retraite spirituelle dans la présence de Dieu. Dimanche, l'apothéose, vraiment, le culte était un culte à haute dimension de l'onction, à haute dimension de la parole que Dieu a inspirée à son serviteur. Même j'aimerais vraiment te donner un peu de goût sur le thème qu'il a traité.
0: Oui, oui, oui, on sait chaque mois, c'est le thème qui continue, non?
1: Oui, oui, oui, oui. Donc okay. Le thème, voilà, vraiment le grand thème dit que nous sommes capables. Et le sous-thème dit que rien n'est plus grand que toi. Et dans son développement, il dit, mon frère et ma soeur en Christ, vous qui m'écoutez aujourd'hui, je voulais vous dire que chaque œuvre que nous entreprenons sur la terre est inférieure à nous puisque cela sort de nous. Il dit ce que nos mains sont incapables de faire, Dieu ne mettra jamais cela dans notre tête. Tu vois, il dit ce que notre mains sont incapables de faire. Dieu ne peut jamais mettre cela dans notre tête. Il dit c'est parce que nous sommes capables de les réaliser qu'il met cela en nous. Car aucune œuvre n'est plus grande que celui ou celle qu'il a réalisé. Peu importe sa dimension et sa grandeur. Tu vois un peu. Donc bien aimé pour te dire que l'apothéose a été très extraordinaire sur vraiment le niveau de l'enseignement, sur le niveau aussi vraiment de l'onction qui a été libérée dans la vie du peuple de Dieu. C'était extraordinaire.
0: Amen, amen. Et je l'ai dit, hein, vous remettez le couvert cette fois-ci. On développe toujours le thème, c'est moi. C'est le thème qui sera développé par le prophète Mais Bruno tout au long de ce mois d'octobre.
1: Oui, le thème vraiment de ce mois d'octobre, c'est moi. Un thème vraiment qui confirme que ta situation a changé. Un thème qui confirme que le Seigneur t'a mis vraiment à la place que il a préparé pour toi. Un thème qui confirme que Dieu t'a restauré. Un thème qui confirme que Dieu t'a donné les moyens de créer l'entreprise que tu voulais. Un thème qui confirme que de femme stérile t'es devenu nourrice. Un thème qui confirme que de chômeur aujourd'hui t'es devenu vraiment un embossé. Un thème qui confirme que de malheureux aujourd'hui tu es heureux, de malade tu es guéri, de possédé tu es délivré. Bien aimé ce matin, pour encore affermir la foi de quelqu'un qui est désespéré, je ne sais pas dans un domaine ou dans un autre domaine, parce que vraiment tu as beau essayer, tu as beau tenter, ça n'a jamais marché. Tu as tout fait pour sortir vraiment de cette situation pitoyable, mais ça n'a jamais été possible. Voici un frère qui est le pianiste de l'église. Ce frère, avant de connaître le prophète Mais, il avait vraiment un besoin professionnel. Ce qui veut dire que ce frère présentait à plusieurs reprises des concours, ça n'a jamais marché. Depuis 2010, nous sommes en 2026, ça fait 16 ans que ce frère tente vraiment d'obtenir un concours, mais ça n'a jamais marché. Et lorsqu'il a connu le prophète, il a décidé vraiment de travailler avec le prophète en jouant vraiment ce qu'il sait faire comme piano, toujours à l'église. Et voici que cette année, il va encore présenter le concours. Il va parler au prophète. Le prophète lui dit, va, c'est déjà fait. Le frère présente le concours. Tout récemment, les résultats sont sortis. Il va prendre les résultats. Ça a été différent des années passées. Le résultat était favorable. Le résultat était un résultat de succès. Son concours a marché. Amen. Vraiment, sa joie a été grande. Et cette joie aussi vraiment contaminé le peuple de Dieu.
0: Amen.
1: 16 ans après, 16 ans après, sur la parole que l'homme de Dieu a déclarée, l'impossible est devenu possible. Il a pu dire que c'est moi, j'ai obtenu maintenant le concours. Que autrefois, j'ai tenté, j'ai essayé, que je n'ai pas pu rencontrer, décrocher. Voilà que par l'onction de cet homme, Dieu m'a donné le concours. Yes. C'est pourquoi je te dis, bien-aimé, toi aussi, tu peux dire demain, c'est moi. Ça dépend vraiment de la rencontre que tu vas faire ce mercredi. Je suis là pour t'annoncer que ce mercredi, l'homme de Dieu reçoit de 7h à 11h. De 7h à 11h. Et c'est pendant ces rencontres-là qu'on peut dire des paroles, c'est moi. J'ai obtenu la guérison.
0: Yes.
1: Car cet homme, il a fallu qu'il rencontre Jésus pour qu'il puisse dire devant ceux-là même qui le connaissaient auparavant, en tant qu'aveugle-né, mendiant, il puisse dire vraiment devant ces personnes, c'est moi. Je le suis. Je ne suis plus le mendiant que vous avez connu hier. Je ne suis plus l'aveugle que vous avez connu hier. Parce qu'on rencontre Jésus, la vie d'hier ne devient pas la vie d'aujourd'hui, ne devient pas la vie de demain. Parce qu'avec Jésus, la vie d'hier est effacée. Une nouvelle vie commence. C'est une vie de gloire, une vie de joie, une vie de force, une vie de domination, une vie vraiment de progrès. C'est pourquoi je veux dire à quelqu'un, c'est moi, ce mot aussi, tu pourras le dire ce mercredi. De 7h à 11h. Il suffit que tu te déplaces, que tu viens rencontrer cet homme. La réception est gratuite. Okay. L'homme de Dieu va dire un mot, comme il a dit vraiment sur le dossier de cet homme. Et aujourd'hui, il a pu obtenir son concours.
0: Alors, les amis, pour vous qui venez de vous connecter sur les antennes de la radio Fréquence Vie, nous sommes en direct avec le serviteur de Dieu, Kwame Péniel, qui intervient pour le compte du centre de prière, de délivrance et de guérison Bethesda, dirigé par le prophète. Mais Bruno, il est là pour nous dire. Le prophète Mé Bruno reçoit ce mercredi de 7h à 11h. Alors, quand on parle de ces mois, pasteur Kwame Péniel, on s'adresse à quelle catégorie de personnes celles peut-être qui ont tout perdu, celles qui bon, n'ont jamais même eu. Parce qu'il y a des personnes qui sont nées mais qui se battent et n'arrivent pas à s'en sortir. Et il y en a qui avaient les moyens et un coup, tout a basculé en fait, la vie. Voilà. Donc, vous vous adressez à quelle catégorie de personnes à travers ce thème?
1: Quand on dit que c'est moi, on s'adresse aux catégories des personnes qui n'ont jamais cru qu'un jour ça va changer.
0: Okay.
1: Parce que là, la Bible déclare que les gens étaient curieux. Il faut dire que ceux qui ne croyaient pas, les sacrificateurs et autres, étaient curieux de demander vraiment à cet homme, est-ce que c'est vraiment toi? Avant lui, c'était ses voisins qui le connaissaient auparavant. Ils ont dit que, n'est-ce pas, celui qui est né aveugle, qui était assis dans tel endroit?
0: Oui.
1: L'autre dit, non, c'est pas lui, mais il le ressemble. Il a dit, non, ne me confondez pas, quelqu'un d'autre, c'est moi-même. Ils ont du mal à reconnaître, à accepter que c'est lui. Parce qu'ils savent qu'une personne qui est née aveugle doit mourir vraiment dans cette situation. Doit mourir avec cet handicap, cette infirmité. Mais ne savent pas que quand tu rencontres Jésus, il y a des choses que tu peux naître avec, mais tu n'es pas obligé de mourir avec. Parce que Jésus a le pouvoir de te délivrer. Jésus a le pouvoir de te restaurer. Donc quand tu dis c'est moi, tu t'adresses vraiment à une catégorie de personnes qui n'ont jamais cru que toi aussi tu peux y arriver. Toi aussi pour toi peux changer. Toi aussi tu peux obtenir. Toi aussi tu peux réaliser. Toi aussi tu peux prospérer. Toi aussi tu peux vraiment connaître des grands voyages même en dehors de cette nation. Faire de grandes affaires qu'ils n'ont jamais imaginées. Même ça peut être ta famille qui n'a jamais cru que toi aussi vraiment tu peux amener la famille à la hauteur. Tu peux amener la joie à la famille. Et tu dis que c'est moi, le Seigneur m'a restauré. C'est moi. Ce n'est pas vraiment sur le grand d'orgueil ni de vengeance. Mais tu es en train de confirmer ce que Jésus a fait pour toi.
0: Amen.
1: Tu vois qu'il va le dire. Cet homme qu'on appelle Jésus, l'homme qu'on appelle Jésus de Nazareth, il a fait de la boue, il a appliqué sur mes yeux. Et quand il dit c'est moi, ça accompagnait du témoignage que Jésus a fait pour moi ce que les hommes n'ont pas pu faire.
0: Amen.
1: Jésus a fait pour moi ce que les gens ont tiré comme une conclusion de fin de ma vie, une conclusion de ma honte, une conclusion de ma misère, une conclusion de ma pauvreté. Mais Jésus m'a libéré, Jésus m'a restauré.
0: Serviteur de Dieu Kwame Péniel, nous sommes aujourd'hui le 12 octobre 2026, c'est le dernier trimestre de l'année. Vous êtes en train de dire à quelqu'un qui nous écoute que c'est encore possible.
1: C'est encore possible, bien aimé.
0: Oui, c'est encore possible.
1: Tant que Jésus est Seigneur, c'est encore possible. Et il restera Seigneur éternellement. C'est peut-être impossible pour ceux-là même qui ne croient pas à la personne de Jésus. Mais pour tous ceux qui croient en Jésus, peu importe la gravité de la situation, la gravité de votre vie, Jésus ici peut ramener quelqu'un que sa soeur même dit Jésus, il sent déjà, ça fait 4 jours. Là où il est arrivé là, il n'y a plus de possibilités pour lui. Mais Jésus ramène cet homme sans odeur pour dire que bien aimé, je ne connais pas l'ampleur vraiment de la situation que tu vis, mais je crois à la dimension du nom de Jésus qui est au-dessus de tout nom, au-dessus de toute autorité, de toute domination. Je crois au pouvoir qui a été donné à Jésus, tout pouvoir qui lui a été donné dans les cieux et sur la terre pour pouvoir vraiment restaurer des vies, pour pouvoir amener des vies qui sont sous l'emprise du diable à la liberté, pour pouvoir sauver des vies qui sont envahies de péché. Donc, bien aimé, c'est encore possible. C'est pourquoi, aie courage, ce mercredi, déplace-toi et viens. Viens rencontrer l'homme de Dieu. Avec vraiment la situation que tu as traversée, qui s'est répétée jusqu'à aujourd'hui, ce mercredi, par la grâce de Dieu, ça sera la fin vraiment de tes pleurs. Ça sera la fin de tes doutes, la fin de ton angoisse. Comprenez que pour obtenir vraiment une solution, il faut se déplacer, aller le chercher à quelque part. Donc, bien aimé, là où tu dois chercher la solution maintenant, c'est dans la présence de Dieu. Donc, voici une présence de Dieu à laquelle tu es invité ce mercredi, afin de venir expérimenter la puissance de Dieu à travers cet homme, par qui, plus de 26 ans ici, à Abidjan, à Bethesda, Dieu n'a cessé de bouleverser les vies. Dieu n'a cessé de relever les défis. Dieu n'a cessé vraiment de mettre la joie dans le cœur des familles, dans le cœur vraiment de plusieurs personnes. Dieu ne te laissera pas indifférent de ce qu'il a déjà fait au travers de cet homme. Mais Dieu le fera aussi dans ta vie ce mercredi. Viens et vois. Tu sauras que dans cet endroit, Dieu est présent. Dans cet endroit, Dieu restaure. Dans cet endroit, Dieu relève les défis. Car Dieu choisit toujours un endroit pour se manifester.
0: Et là, on s'écoute un titre disponible sur le dernier album du prophète Mé Bruno, Tiki Mami. Et nous sommes en direct avec le serviteur de Dieu, Kwame Péniel. Lorsque vous parliez de ce thème-là, c'est moi, je voyais en fait. Il y a Adam Tichette qui a chanté ce titre-là. Et je vois un peu, c'est moi. Tu vois, Lazare est mort. Donc, quand Lazare est décédé, quand Lazare est mort, là, les gens sont venus en même temps prendre ses affaires. Maintenant, Jésus ramène Lazare à la vie, là. Les gens vont se... C'est lui.
2: Ou c'est un autre.
0: Non, ce n'est pas. Voilà.
2: C'est moi.
0: C'est moi. C'est moi.
2: Redonnez-moi tout ce que vous avez pris. Redonnez-moi tout ce que vous avez pris.
0: On voit la femme d'Abraham, par exemple. Elle a ri. Elle a dit non, ce n'est pas possible.
2: Non.
0: Donc, quand on apprend qu'elle a accouché, attends, les gens vont se poser des questions.
2: Elle a dit.
0: Est-ce que c'est elle? Attends, vous parlez de quelle Sarah même? Sarah, voilà. La vieille là.
2: La vieille qu'on connaît là.
0: Elle viendra, elle va dire non, c'est moi.
2: C'est moi. Okay. Cette vieille que vous avez tiré conclusion qu'elle va mourir sans enfant là. Elle a un fils qui s'appelle Isaac, la lignée dans laquelle Jésus doit sortir.
0: Oui,
2: pour
0: c'est
2: dire,
0: moi.
2: Pour dire à quelqu'un, ça sera toi.
0: Oui, donc déjà, quand j'entends le thème, c'est moi. Je vois déjà la confusion dans le camp de l'ennemi.
2: Je te promets que c'est la confusion totale.
0: Ils ne s'attendaient pas à te voir là et ils te voient, ils sont confus en fait. Donc ça les amène à se poser eux-mêmes des questions. Attends, la personne qu'on avait emprisonnée dans le monde spirituel depuis là,
2: on disait
0: elle n'allait jamais réussir. Est-ce que c'est elle qui est là en fait? Donc c'est un peu l'image que je vois en fait.
2: C'est tout à fait mon frère, c'est okay. Tout à fait mon frère. Pour dire à quelqu'un, c'est de ta situation que nous sommes en train de parler comme ça. Bien aimé, ta vie ne doit pas finir dans ces pleurs là, c'est pas normal. Je suis venu te dire, Jésus dit, tu as droit au salut, tu as droit au bonheur, tu as droit à la bénédiction, tu as droit à la prospérité, parce que tu es créé par un Dieu qui est un Dieu de prospérité, tu es créé par un Dieu qui est un Dieu de gloire, un Dieu d'élévation, un Dieu vraiment de panissement. Donc c'est normal que ta vie prenne vraiment la tenue de joie, prenne la tenue de guérison, prenne la tenue de gloire, prenne la tenue d'embauche. Mais sache que la Bible dit, pour que cela arrive, demandez. Et vous recevez. Cherchez, vous trouverez, bien aimé. Ce qu'on doit trouver, là, on doit le chercher. Donc c'est pourquoi ce mercredi, lève-toi, viens chercher ta guérison au pied du Seigneur Jésus, au centre de prière Bethesda. Lève-toi, viens chercher ton enfantement. Lève-toi, viens chercher ton embauche. Lève-toi, viens chercher le financement dont tu as besoin pour ton entreprise. Lève-toi. La Bible dit, cherchez, vous trouverez. Cet endroit est réservé pour toi de venir chercher dans la présence de Dieu. Je ne suis pas venu te dire que cet homme de Dieu, il est trop fort. Mais je suis venu te dire que c'est un homme que Dieu reconnaît avoir choisi, avoir donné une bouchon autorisée de dire seulement un mot sur la vie des gens. Et ça restaure des vies, ça décante des situations, ça brise des liens, ça apporte la délivrance. C'est pourquoi, bien aimé, ce mercredi, c'est ton temps qui est arrivé de dire c'est moi. Après avoir rencontré le prophète Mé Bruno, c'est moi, j'ai été guéri, j'ai été restauré. On m'a appelé, j'ai obtenu l'embauche. Dieu m'a ouvert vraiment les voies du voyage. Et je vais

soit du côté de Boaké ou de Yamoussoukro. Il sera avec vous très bientôt. Mais là, on s'intéresse à ceux qui sont à Abidjan, aux alentours. Hein. Vous pouvez venir ce mercredi à partir de 7h au centre de prière de délivrance et de guérison.

0: Salut Tao, je suis en train d'écouter la radio là. Bonjour à mon frère Bassalé. Et pendant que nous écoutons ce titre en langue baoulé, on permet au serviteur de Dieu Kwame Peniel de s'adresser justement à nos parents là qui comprennent très bien cette langue et leur dire que vous aussi, vous êtes invités ce mercredi à partir de 7h du côté du centre de prière de délivrance et de guérison Bethesda.
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1: et moi je réponds comment. Amen.
0: Amen.
1: Amen. D'accord. À présent, mesdames et messieurs, on vous donne la situation géographique du centre de prière, de délivrance et de guérison Bethesda.
0: Notre centre de délivrance et de guérison Bethesda est situé dans la grande commune d'Abobo, à Vokaté, entre la gendarmerie et le dépôt neuf. Le Répès, c'est pharmacie du centre. On n'arrive pas au dépôt. Le Répès, c'est pharmacie du centre. Arrivez à la pharmacie du centre. Vous nous contactez. Mais j'aimerais vraiment attirer l'attention de tous ceux qui vont nous visiter ce mercredi là. Avant de quitter chez toi à la maison, prends la peine d'appeler. Vous n'êtes pas que vraiment tu ailles te garer avant de quitter chez toi à la maison. Appelle et l'homme de Dieu va te donner encore le repère. Il va t'indiquer l'endroit. Ça te facilite l'accès au centre de délivrance de guérison Bethesda. Et bien aimé, je suis sûr et certain que ce mercredi, toi aussi en rentrant à la maison, tu pourras dire au voisin, c'est moi. Parce que la situation a changé, j'ai rencontré un homme, la situation a changé radicalement. Aie courage et viens à cette rencontre, c'est pour ce mercredi là, de 7h à 11h00.
1: D'accord, à présent on vous donne les contacts et le prophète Mé Bruno le dit, hein, que les téléphones sont dans sa main. Voilà, donc quand tu appelles, tu échanges directement avec lui. On vous donne les numéros de téléphone à présent.
0: Bien aimé, vous prenez le premier numéro qui est le 2 x 07 66 07 73 2 x 07 66 07 73. Le deuxième numéro, c'est le 2 x 01 22 51 14. 2 x 01 22 51 14. L'homme de Dieu dit toujours, va, c'est déjà fait. Cette parole attend quelqu'un ce mercredi pour changer radicalement sa vie. Rendez-vous, c'est pour ce mercredi 14. Dieu vous bénisse, c'est de 7h à 11h00.
1: Merci au serviteur de Dieu, Kwame Péniel.
0: Merci à toi également.
1: Et on salue le père de la maison, le prophète Mé Bruno. On est là du lundi au vendredi à partir de 6h. On vous réveille, on démarre la journée avec vous là sur Fréquence Vie. C'est Tao Daniel et le maître Ephraim Zadar qui vous accompagne ce lundi 12 octobre 2026. Et nous étions à l'instant avec le pasteur Kwame Péniel. On va s'écouter Kanguka à 6h30, juste après, il y aura la bonne semence, des enseignements pour nous construire, pour nous bâtir en Christ. Et à 7h, le journal, 7h30, méditer ensemble, 8h, on aura joué et gagné. Et à 8h30, nous irons à l'école du Seigneur. Et n'oubliez pas, étudiantes et étudiants, à 8h45, là, il y aura le quart d'heure de jeu. Et nous allons céder l'antenne à François Delormas.

0: Shalom, chers auditeurs de l'émission Kanguka. Mon nom est Chris Dikumana. Aujourd'hui, nous sommes lundi. Vous allez suivre la première partie avec le serviteur de Dieu, Esdras Biranguza. Et moi, je vais continuer dans la deuxième partie.
1: Shalom. Chaque premier jour de la semaine, je reviens sur les différents points de la devise de Kanguka. Et j'en approfondis un. Le premier point, c'est qu'il faut accepter la volonté de Dieu, même quand elle est différente de la nôtre. Le deuxième point, il faut prier tous les jours. Et le troisième point nous dit qu'il est interdit de se lamenter, mais il faut rendre grâce à Dieu en toutes choses. Aujourd'hui, je vais parler sur le troisième point qui nous rappelle qu'il est interdit de se lamenter, mais il faut rendre grâce à Dieu en toutes choses. Dieu n'aime pas les lamentations. Il ne veut pas que son enfant se lamente. Chaque fois que tu te lamentes, tu es en train de contester avec Dieu. Se lamenter, c'est comme dire « Ah, je suis qu'il s'est trompé ». C'est facile de penser que Dieu s'est trompé. Ou de dire que ce qu'il te donne n'est pas ce dont tu avais besoin dans l'immédiat. On pense souvent savoir ce qu'il nous faut exactement. Bien souvent, on évalue ce dont on a besoin en fonction de ce qui nous manque.

Quand tu as besoin de quelque chose, tu y penses, tu pries pour cela, tu réfléchis constamment aux moyens de l'obtenir. Cela reste tellement présent dans tes pensées que tu finis par croire que si tu l'obtiens, tu seras enfin en paix, satisfait et comblé. Tu te dis, si seulement j'avais cela, tout irait mieux. Si seulement Dieu me donnait cette chose, je serais heureux. Et c'est là que nous pouvons commettre des erreurs. Nous pouvons commencer à croire que nous savons mieux que Dieu ce dont nous avons besoin. Parce que nous voyons ce qui nous manque aujourd'hui. Nous pensons que Dieu doit nécessairement nous donner cette chose maintenant. Mais Dieu voit plus loin que nous. Il voit ce que nous ne voyons pas. Il connaît notre avenir, notre cœur, notre chemin et ce qui est réellement nécessaire à notre vie. Un médecin ne donne pas toujours aux patients ce qu'il croit avoir besoin. Le patient peut aller voir le médecin en lui disant « Je n'ai plus de comprimés, j'ai besoin que tu m'en prescrives d'autres. » Mais le médecin peut décider d'ausculter ou examiner le patient, puis décider au final de lui faire une piqûre au lieu de lui donner encore des comprimés. Pourtant, le patient était convaincu qu'il savait ce dont il avait besoin parce que cela avait toujours été ainsi. C'est ce qui se passe souvent avec certaines personnes. Quand elles n'obtiennent pas exactement ce qu'elles voulaient, elles pensent que Dieu n'a pas considéré leurs besoins et commencent à se lamenter. Nous allons lire dans Philippiens chapitre 2, verset 14. Il est écrit « Faites toutes choses sans murmure ni hésitation. » Vous savez, « Je suis » c'est ce qu'il te faut. Il sait ce dont tu as besoin. Même quand tu ne comprends pas ce qu'il est en train de faire dans ta vie, sois obéissant. Fais tout ce qu'il te demande sans lamentation. Nous venons de lire « Fais toutes choses sans murmure ni hésitation ». Toute chose veut dire que ce soit dans les bonnes situations, que ce soit dans les mauvaises situations, il y a quelque chose que Dieu est en train de te communiquer. Et même si c'est contraire à ce que tu voudrais ou à ce que tu espérais, fais-le sans murmure. Dieu peut répondre oui, non ou attends. Mais quelqu'un qui se lamente va dire « Dieu aurait dû faire autrement. Il aurait dû voir que mes intentions étaient bonnes. Je ne cherchais pas à pécher. Je ne cherchais pas mes intérêts. » Celui qui se lamente, parfois, il essaie de donner des explications logiques pour défendre sa situation ou sa demande. Mais une personne réveillée qui à la fois dira « Seigneur, je ne comprends pas, mais je sais que tu es Dieu et je sais que ce que tu fais est juste. » Je ne dis pas que c'est toujours facile d'accepter la volonté de Dieu, surtout quand tu as déjà une idée claire de ce que tu veux dans ta vie et que tu te rends compte que ce n'est pas ce que Dieu veut ou que ce n'est pas ce que Dieu t'a donné. Mais il faut savoir que Dieu est Dieu, il connaît toutes choses et nous ignorons énormément de choses. Il est bien placé pour savoir ce qu'il te faut, même si à tes yeux, tu aurais aimé que les choses se passent autrement.

Nous arrivons maintenant au moment de l'enseignement. C'est la deuxième partie. Comme vous le savez, la deuxième partie, il s'agit de l'enseignement. Nous continuons d'étudier sur le livre de Psaumes. Depuis le 7 septembre, on a commencé à étudier sur le livre de Psaumes. La semaine passée, j'ai tardé un peu sur Psaume chapitre 8, verset 3, qui parlait de la puissance de la louange. On a vu qu'il y avait une grande puissance dans la louange parce que ce verset parle de la gloire de Dieu qui est fondée sur la bouche des enfants. Et c'est ce que Jésus a écrit dans le livre de Matthieu, chapitre 21. On a déjà vu ça. Et cette semaine, je vais rester dans le chapitre 8. On va lire le verset 4 et 5. Et je demande à nouveau d'aller dans les archives et voir tout ce qu'on a déjà dit depuis le 7 septembre. Le verset 4, psaume 8, verset 4. Dans d'autres versions, c'est verset 3. Il est dit, « Quand je contemple les cieux, ouvrage de tes mains, la lune et les étoiles que tu as créées. » J'aime beaucoup ce verset qui a vraiment révolutionné ma vie d'adorateur. Un adorateur doit connaître ce verset. Psaume 8, verset 4. « Tu contemples les cieux, la création de Dieu. » Parfois, j'entends des gens qui disent, « Ah, j'aime beaucoup la nature, j'aime les chutes, j'aime les lacs, j'aime les océans, j'aime les vagues, j'aime les animaux, j'aime les oiseaux. » Tout ce que tu dis, que tu aimes, qui est naturel, ça devrait te pousser à adorer le Créateur de toutes ces choses. Ici, David sortait et regardait les étoiles, la lune, et commençait à adorer parce qu'il voyait la grandeur de Dieu. Donc, il était en train de regarder la création et il était émerveillé par la création. Verset 5. « Qu'est-ce que l'homme pour que tu te souviennes de lui ?» Et le fils de l'homme pour que tu prennes garde à lui. Donc lui, il se regarde, lui, en tant qu'humain, et avec la grandeur de Dieu, il se sent tellement petit que Dieu lui donne cette faveur, cette attention. Il y a une attention spéciale que Dieu donne à ses enfants. Si tu es vraiment un enfant de Dieu, tu ne veux pas prendre ça comme acquis. Il faut manifester la gratitude. Bien sûr, Dieu aime quand il loue, quand il est en train d'être reconnaissant, c'est bien. Mais quand tu contemples sa grandeur, c'est là que tu vas comprendre ta petitesse. Mais le miracle, c'est que son grand Dieu s'intéresse à toi. C'est ça qui a touché David. Moi, personnellement, le verset 4 a changé ma vie de prière. Parce que quand je commence la prière, je ne viens pas directement pour parler de mes problèmes, pour intercéder, si ceci ou cela. La première chose que je fais quand j'entre dans la prière, je passe plus de temps dans l'adoration. Et l'adoration, c'est différent de rendre grâce, d'être reconnaissant pour ce qu'il a fait pour toi. Bien sûr, il faut te rappeler de ce qu'il a fait pour toi dans le passé. C'est très important de ne pas être ingrat et de te rappeler de ce que Dieu a fait dans ta vie. Mais la première chose, la chose la plus importante, c'est de contempler sa grandeur. Quand on parle d'adoration ou worship en anglais, ça veut dire que tu vois la grandeur de Dieu. Tu essaies de t'imaginer combien il est grand, combien il connaît tout, combien il est l'alpha et l'oméga. Il comprend tout, il peut tout, il entend tout, il est partout. C'est ça, El Shaddai, n'a pas de limite. Moi, ça m'arrive aussi quand je prie. Si je suis dans la nature, je regarde la création ou j'imagine la création. Si tu vois la grandeur, si tu vois la Terre, c'est tellement petit par rapport aux autres planètes. Moi, quand j'adore, je mentionne d'autres planètes. Je parle de Mars, je parle de Jupiter, je parle de la grandeur de Dieu. Il connaît tout le monde, il nourrit tout le monde, il connaît tous les animaux, même les plus petits que tu ne connais pas. Il connaît tout. La parole de Dieu dit que Dieu connaît le nombre de tes cheveux. Toi qui m'écoutes, tu ne connais même pas le nombre exact de tes cheveux, mais Dieu connaît tout. Dieu connaît la quantité du sable qui est à la plage. Il connaît tout. Quand tu es émerveillé, quand tu es étonné par sa grandeur, ça touche le cœur de Dieu. Et ça, normalement, ça doit être fait tous les jours. Je vous encourage vraiment de passer plus de temps dans l'adoration avant de parler de vos problèmes. Parce que l'adoration attire la présence de Dieu. On a vu ça dans Psaume 22, verset 4. Qu'il siège au milieu des louanges. Quand tu commences à adorer, quand tu commences à parler de lui, à parler de sa grandeur, ça attire sa présence, ça attire sa puissance. Parce que quand Dieu descend, il ne descend pas seul, il descend avec toute son armée et sa présence, sa puissance. Donc ici, David parle de la lune, il parle des étoiles que Dieu a créées. Mais David était limité à ça. Il ignorait qu'il y avait d'autres planètes. Et quand j'entends l'adoration, je ne pense pas seulement à la Terre, je ne pense pas
pas seulement la création sur la terre, je pense aussi au ciel. J'imagine des milliards d'anges qui sont autour de lui, qui sont en train de l'adorer. J'imagine là où il n'y a pas de fatigue, il n'y a pas de nuit, il n'y a pas de corruption, tout est parfait. Je me parlais de la sainteté de Dieu. Quand on dit que Dieu est saint, ça veut dire que tu le mets à part. C'est très important de passer plus de temps dans l'adoration. Donc ce verset est très important pour les adorateurs. Si je suis le vœu, on va continuer demain. Passez une bonne journée.

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0: ça fait pitié.
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Lundi 12 octobre 2026. La bonne semence. Notre Seigneur Jésus-Christ s'est donné lui-même pour nos péchés, afin de nous retirer du présent siècle mauvais. Galates 1, versets 3 à 4. Vivre avec son temps ou vivre avec Dieu. On entend souvent cette expression. Il faut bien vivre avec son temps. On l'emploie à tout propos. Pour changer de smartphone, explorer de nouveaux modes de consommation, laisser nos enfants utiliser à leur gré Internet ou les réseaux sociaux. Il faut bien que jeunesse se passe. Les choses utiles, les choses mauvaises, tout y passe. Que dit Dieu à propos du temps que nous vivons? Écoutons attentivement son témoignage au sujet du présent siècle, l'époque actuelle. Les hommes sont remplis de toutes sortes d'injustices, de perversités, pleins de jalousie, de meurtres, de querelles, de tromperies, de mauvais mœurs, insolents, hautains, vantards, ingénieux pour le mal, sans loyauté, sans affection naturelle, sans miséricorde. Romains 1, versets 29 à 31, et surtout sans Christ, sans Dieu. Éphésiens 2, verset 12. Le chrétien peut-il vivre dans ce temps-là? Oui, Jésus dit, « Moi, je suis la lumière du monde. » Jean 8, verset 12. Disciple de Jésus-Christ, le croyant est porteur de cette lumière. Jésus voudrait aujourd'hui engager ceux qui l'aiment à être ses témoins. Bien sûr, le chrétien n'est pas réfractaire aux évolutions technologiques de son temps, souvent bien utiles, mais il est appelé à résister à l'influence envahissante du mal. Pour cela, l'apôtre Paul conseillait à Timothée, « Fuis ces choses-là et poursuis la justice, la piété, la foi, l'amour, la patience, la douceur d'esprit. » 1 Timothée 6, verset 11. Effectuons ce choix déterminant.

Vivre avec son temps ou vivre avec Dieu. Le titre du texte du jour est une question très importante qui nous fait rappeler l'époque de Noé où chacun faisait ce qui était bon à ses yeux. Genèse 6, verset 6. Chose pareille au temps des juges en Israël. Juges 21, verset 25. D'où le slogan était « Mangeons et buvons, car demain nous mourrons ». Ésaïe 22, verset 13. Dans cette atmosphère de vie, on ne tient pas compte de Dieu. Ses principes de vie sont foulés aux pieds, sa gloire est rendue vaine. Et le constat de Dieu sur cette vie est désolante, nous révèle les versets de Romains 1, verset 29 à 31 et Éphésiens 2, verset 12. Que pouvons-nous dire de cette ère numérique où la croissance de la technologie devient un autre milieu de vie pour l'humanité qui détourne de plus en plus les regards sur d'autres destinations plutôt que ceux de Dieu? Là, le chrétien qui s'y livre perd sa vision des choses spirituelles et ne peut pas briller comme luminaire de Christ, ni être comme le sel de la terre. Matthieu 5, verset 13 à 14. Pour le chrétien, il n'y a qu'une seule option. Fuir ces choses, poursuivre la justice, la piété, la foi, la patience, la douceur d'esprit dans la communion avec le Seigneur Jésus. 1 Timothée 6, verset 11. Amis chrétiens, qu'il en soit ainsi pour nous, en trouvant notre communion avec Jésus, afin de trouver grâce à ses yeux.

Lundi 12 octobre 2026, le Seigneur est proche. Elkana, son mari, lui dit, « Anne, pourquoi pleures-tu? Et pourquoi ne manges-tu pas? Pourquoi ton cœur est-il triste? Est-ce que je ne vaux pas mieux pour toi que 10 fils ?» 1 Samuel 1, verset 8. Anne, une âme brisée par la tristesse. 2. Personne ne comprenait vraiment combien la peine d'Anne était profonde et combien elle se sentait abattue. Son mari cherchait bien à l'aider en lui rappelant que sa situation n'était pas si mauvaise. « Est-ce que je ne vaux pas mieux pour toi que 10 fils ?» Il pensait peut-être bien faire, comme beaucoup, quand ils essaient d'aider quelqu'un qui est profondément blessé. Mais Elkana ne comprenait tout simplement pas l'esprit brisé de sa femme. Élie le sacrificateur s'est aussi trompé dans son jugement, verset 14, ce qui nous montre que même des conducteurs spirituels peuvent ne pas être capables d'entrer dans nos peines. L'Écriture dit, « L'esprit d'un homme le soutient dans sa maladie, mais l'esprit abattu, qui le soutiendra ?» Proverbe 18, verset 14. Vers qui pouvait donc se tourner Anne pour avoir de l'aide ? Elle ouvre son cœur devant l'Éternel. C'est la première prière d'une femme rapportée dans la Bible. Remarquons qu'il s'agit d'une prière silencieuse faite dans son cœur. C'était seulement pour le Seigneur et non pour se montrer ou pour toute autre raison. Sa détresse l'a conduite à l'Éternel au lieu de la détourner de lui. Alors que sa peine impliquait tout en elle, son esprit, verset 15, son âme, verset 10 à 15, et son corps, car elle pleurait, Anne n'a pas laissé l'amertume de son âme la faire devenir une femme amère, mais elle a rejeté sa peine sur le Seigneur, qui prenait soin d'elle. 1 Pierre 5, verset 7. Quand une peine amère nous blesse, allons directement au trône de Dieu. De Dieu, nous rappelant l'immense privilège que nous avons. Approchons-nous donc avec confiance du trône de la grâce, afin de recevoir miséricorde et de trouver grâce pour avoir du secours au moment opportun. Hébreux 4, verset 16. T. Adler.

Anne, une âme brisée par la tristesse, 2. Anne est vraiment une âme brisée par la tristesse, avec un cœur profondément abattu que personne ne comprend. Ni Elkana son mari, ni Élie l'homme de Dieu. Leurs interventions ont bien montré qu'ils ne comprenaient pas la situation. À ce sujet, l'auteur du Proverbe 18, verset 14 s'interroge. L'esprit d'un homme le soutient dans sa maladie, mais l'esprit abattu, qui le soutiendra? En effet, c'est Dieu seul qui connaît nos peines et chagrins dans toute sa profondeur et vive douleur. Une leçon que Anne a compris et s'est effectivement tournée vers lui en repentant tout son amertume devant lui du fond de son cœur abattu. Ainsi, elle réalise pleinement ce verset qui nous invite à disant « Rejetez sur Dieu tout votre souci et il prendra soin de vous. » 1 Pierre 5, verset 7. Comme encouragement à tous, Anne n'a pas laissé l'amertume de son âme la faire devenir une femme amère malgré les multiples provocations de sa coépouse. Mais plutôt, dans sa détresse, son cœur s'est tourné vers Dieu en toute confiance. Ainsi il est écrit, « Avant qu'il crie, je répondrai, et pendant qu'il parle, j'exaucerai. » Ésaïe 65, verset 24. Alors, chers bien-aimés, ne nous laissons pas rendre amers par nos peines, mais plutôt, allons au trône de grâce avec confiance, afin de recevoir miséricorde et de trouver grâce pour avoir du secours au moment opportun. Hébreux 4, verset 16. Heureux, quand recueilli, Seigneur, devant ta face, et que de la terre je fais monter ma prière à toi devant ton trône de la grâce, d'où descendent sur moi tes réponses d'amour.

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Et tout à l'heure, nous allons recevoir Chrysostome pour le journal.

0: 20h, début de ta semaine avec le point de l'actualité. On reçoit Chrysostome. Bonjour Chryson.
1: Bonjour.
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0: de Radio Fréquence Vie Matin, le journal de cette GMT au sommaire. Côte d'Ivoire, soutenance du BTS, session de décembre 2026, les inscriptions et le dépôt des rapports de stage ouverts. Spécial OSP Restauration édition 2026, rentrée scolaire, le peuple de Dieu est invité, restauré. Sécurité routière, 61 motocyclistes verbalisés en 48 heures à Azopé. Retour sur un aspect important de la journée nationale des femmes méthodistes dans ce journal. Naufrage au large de Djibouti. Au moins 139 migrants sont morts et 88 autres portés disparus. Sport, fin du match, Ligue 1, troisième journée, ASEC Mimosa 1, la FAD 1. Manchester, Liverpool, après une heure serrée. Manchester City fait exploser Liverpool et garde la tête. Voilà les principaux titres de ce journal de 7h GMT. Les candidats admissibles au brevet de technicien supérieur BTS session de décembre 2026 sont désormais informés des modalités d'inscription et de dépôt de leur rapport de stage. Le ministre de l'Enseignement supérieur et de la Recherche scientifique a officiellement lancé l'opération qui se déroulera du 12 octobre, c'est-à-dire aujourd'hui, lundi, du 6 novembre 2026. Les postulants devront s'acquitter des frais d'inscription fixés à 5 000 francs via les services Trésor Monnaie ou Trésor Paye. À l'occasion de la 45e édition de la Semaine nationale de la sécurité routière, placée sous le thème « Comportement responsable sur la voie publique pour une route sûre », 61 motocyclistes ont été verbalisés en 48 heures à Azopé selon des informations publiées par le ministère des Transports et des Affaires maritimes. Au cours de ces deux jours, les forces de l'ordre ont dressé 34 amendes forfaitaires et mis 27 motos en fourrière. Cette opération de répression a débuté le lundi 5 octobre 2026. En cette année scolaire 2026-2027, mon échec d'hier ne déterminera pas mon lendemain. Extrait d'Ésaïe 43, 18 et 19. C'est autour de ce thème que OSB Restauration, rentrée scolaire édition 2026, a eu son fondement le week-end dernier. Prière, déclaration prophétique, message, témoignage ont été les moments forts. C'était le samedi 10 octobre dernier à l'église évangélique des Assemblées de Dieu à Djamé, temple La Référence à Abidjan. Le pasteur Chami, orateur du dit programme, nous encourage à être déterminés dans la vie.
1: Déterminé, c'est quoi? C'est être la cause directe d'un événement, le provoquer, le décider, influencer quelque chose, la faire aller dans tel ou dans tel sens. Ce n'est pas parce qu'aujourd'hui j'ai tenté un concours, ça n'a pas marché, que ce dessin va essayer d'influencer négativement ma destinée. Je refuse cela. Je dis je refuse cela. Ne pas avoir un examen, ce n'est pas un échec. Je suis désolé. C'est un abus de langage. Ce n'est pas un échec. Tu as passé un examen, ça n'a pas marché. Tu n'as pas échoué. Tu n'as pas juste eu le concours. C'est différent d'échouer. Amen. Quand on parle d'échouer, c'est la fin de toute chose. Quelqu'un échoue quand il abandonne. Quelqu'un échoue quand il ne veut plus rien faire. Quelqu'un échoue quand il refuse de se relever. Quelqu'un échoue quand il ferme ses oreilles au conseil. Mais tant que tu as la force de pouvoir te lever, bien aimé, tu ne vas jamais échouer. J'ai dit tu ne vas jamais échouer. Tu ne vas jamais échouer.
0: Le serviteur de Dieu exhorte le peuple de Dieu à dire non à l'échec.
1: Je dis l'échec, cette année, doit échouer. Je fais échec à l'échec. Je suis un obstacle pour l'échec. L'échec ne va pas me dépasser. Oh, je pensais que tu allais te tenir debout pour prononcer ces paroles. Aïe, aïe, aïe, aïe, aïe. Dis avec moi, cette année, l'échec doit échouer. L'échec doit échouer. Je fais obstacle à l'échec. L'échec n'entrera pas dans ma maison. L'échec n'entrera pas dans la vie de mes enfants. Donne-moi un bon amen.
0: Le directeur général de la Radio Nationale Africaine Civile, Laurent Banta, reconnaissant à Dieu tout en rappelant aux auditeurs que si le sommeil est naturel, le réveil, quant à lui, est divin, sans oublier de situer le cadre de la rencontre. On l'écoute.
2: Si le sommeil est naturel, le réveil est divin. Méditez-le tout le jour. Ça veut dire que lorsque tu es là, tu viens voir ce sommeil, tu vas dormir. Mais ce réveil-là, ce n'est pas évident. Voilà qu'on dit le réveil est divin. Le réveil est naturel. Donc on rend grâce à Dieu, nous a permis de nous réveiller, de faire mouvement de notre lieu de domicile jusqu'ici à l'église de l'Assemblée de Dieu d'Agam. On lui dit merci. Nous avons entouré de tous les soins en termes sécuritaires, en termes de santé. Vous allez vivre un moment intense de prière, d'exhortation, de délivrance et de guérison. Nous ne pouvons pas rester indifférent à l'orée de cette entrée scolaire et universitaire où beaucoup d'entre ont des besoins énormes, des soucis énormes. Et chaque jour, des inquiétudes doivent inscrire un enfant pour pouvoir s'acquérir des manuels scolaires et pouvoir aussi leur permettre de pouvoir surtout se déplacer pour aller à l'école. C'est tout cela que nous allons remettre dans les mains du Seigneur. La réussite d'un enfant en juillet, c'est ce qui commence aujourd'hui. Dans le mois d'octobre, on n'attend pas la veille pour prier pour la réussite d'un enfant ou d'un étudiant. Donc au début, on remet cela dans les mains du Seigneur. Et le Seigneur saura le conduire jusqu'à bon port. Oui, parce qu'il est le grand capitaine.
0: Spécial OSB Restauration, c'est aussi un temps intense de prière et de combat spirituel. Suivons.
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0: sort,
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2: Nous y reviendrons dans nos prochains journaux, mesdames, mesdemoiselles et messieurs. Retour sur un autre aspect de la Journée nationale des femmes méthodistes de Côte d'Ivoire, conférence panel sur le thème « Suivre les traces des fondatrices et pionnières de l'Union ». Madame Ibitoa Ramatou, présidente de l'Union des femmes méthodistes de Côte d'Ivoire, rend grâce à Dieu pour ses bienfaits et explique ici l'objectif du panel.
3: Nous rendons grâce au Seigneur qui a rendu possible la réalisation concrète de tout le programme que nous avons tracé pour cette journée. De l'accueil à l'action sociale, c'est vraiment pour nous une occasion d'encore louer le Seigneur. Parce que nous avons été accueillis, je dirais triomphalement, tout le bureau national, ses mamans, jeunes, vieilles, à l'accueil. Au son de la fanfare, vraiment c'était émouvant. Et cela nous donne encore davantage de force de servir le Seigneur avec beaucoup, beaucoup d'engagement, avec beaucoup de ferveur. Pour les dons, l'action sociale, nous avons offert des kits scolaires à des enfants vulnérables, dont la liste nous a été communiquée par les responsables du district de Songon. Et là aussi, c'était vraiment émouvant. Des enfants, des jeunes qui, à partir de ce don, ont été encouragés par des mères qui ont pensé à eux. C'était vraiment émouvant, édifiant ce que nous venons de faire.
2: Conférence et action sociale étaient également au menu des festivités de la célébration féminine en cette période de rentrée scolaire 2026-2027. La présidente de l'Union nous explique l'intérêt de ces actions.
3: Le programme ce matin, c'était l'enseignement, le panel qui a été bien conduit par professeur Béatrice Nangui. Nous avons dit que cette semaine, nous l'avons intitulée « Sur les traces des pionnières, des fondatrices de l'Union des femmes ». Et l'exemple de Maman Nangui qui a fondé cette union nous a vraiment été retracé par sa fille, professeur Nangui, c'était vraiment enrichissant. Et nous avons fait des découvertes sur la création de cette union par une maman qui, par sa vision, a pu impacter toute l'Église jusqu'à ce jour. Et après ce partage avec la professeure Béatrice Nangui, nous avons suivi cette formation sur l'AVEC. Nous avons été encouragés par nos responsables du département méthodiste de la lutte contre le VIH, la prise en charge intégrale de la personne humaine, en la personne du pasteur, du très révérend Julien Ayé, qui nous a encouragés à faire fructifier nos talents, à faire découvrir nos talents, en le faisant fructifier cela à des retombées positives sur nous-mêmes, en tant qu'êtres humains, en tant que femmes, nos familles et aussi l'Église tout entière.
2: Panélistes et conférenciers résument ici leur contribution.
4: Professeur Nandji Mansé Béatrice, fille du pasteur Nandji Samson, qui a été président de l'Église méthodiste de Côte d'Ivoire, et la fille aussi de Nandji Sabine, la première présidente de l'Union féminine protestante de Côte d'Ivoire. C'est la journée de la femme et j'ai eu l'honneur de présenter comment est née l'Union féminine en Côte d'Ivoire à travers ma mère, Madame Nandui Sabine, qui a été vraiment celle qui a mis en place l'Union féminine. Elle s'est adjointe des femmes qui étaient des femmes battantes de l'époque et elles ont mis ensemble cette association-là qui a beaucoup aidé l'Église à avancer au niveau des femmes dans l'Église méthodiste. Je pense que les femmes sont importantes dans l'Église. Il faut qu'elles se mettent ensemble toujours pour pouvoir faire avancer l'œuvre de Dieu.
5: Je suis Don Obiomac, responsable de programme au département méthodiste de la santé intégrale et la promotion de la personne humaine. Ce jour, je pense que c'est un jour favorable pour nous en tant que formateurs de l'association pour la valorisation de l'entraide communautaire, PDAVEC, pour porter vraiment une bonne nouvelle à nos mamans et à nos sœurs de l'Union des femmes de l'équipe méthodique de Côte d'Ivoire. L'AVEC est un instrument pour valoriser les talents au niveau de chaque individu. L'AVEC est une réponse véritablement à la préoccupation de l'autonomisation de la femme. Et nous croyons que ces instruments qui ont été donnés à nos mamans seront utiles pour elles dans le volet économique de leur vie.
2: La très révérende pasteur Maryse Koffi, aumônière nationale des femmes méthodistes, apporte le soutien de l'Église méthodiste à l'Union.
4: L'Église, chaque année, met une journée à part pour les femmes. Et ce n'est même pas les femmes seulement, toutes les structures de l'Église ont une journée. Tout cela pour amener les femmes méthodistes à vivre leur foi par des actes, à poser des actes. Parce qu'on ne peut pas dire qu'on a la foi, on croit en Dieu et puis on ne pose pas des actes. On ne pose pas des actes. Il faut que nos actes puissent impacter notre témoignage. On ne peut pas venir à l'église et puis se retirer en vie dans son coin sans s'occuper des autres. Donc, c'est pour exhorter la femme méthodiste au travers de ce thème que l'église a voulu choisir à poser des actes pour aider son prochain. Les actes que nous posons doivent témoigner de notre foi.
2: Bialy Ebenezer était témoin du dit événement. Hors de nos frontières, drame au large de Djibouti, au moins 139 migrants sont morts et plus de 84 autres sont portés disparus après le naufrage de leur embarcation dans la nuit du 8 au 9 octobre, a indiqué l'ONU hier dimanche 11 octobre. Et puis au Maroc, après plus de 4 mois de blocage en réponse au vote d'un nouveau projet de loi qui réforme leur profession, les avocats marocains ont repris leur activité alors que les affaires judiciaires se sont entassées durant l'été, provoquant des retards importants. Allons sport. Fin du match, Ligue 1, troisième journée à sec, Mimosa, La Fade, 1-1. Les Mimos concèdent le nul face à La Fade au terme d'une rencontre disputée. Menée au score à la 78e minute sur un but de Touré Mohamed, les jaunes et noirs ont retrouvé les ressources pour revenir grâce à Bakary Kevin à la 85e minute. Résultat final, in fine donc, ASEC 1, La Fade 1 au stade olympique Alassane Ouattara d'Ibimpi. Manchester City a été patient et a su laisser passer l'orage avant de faire craquer Liverpool hier dimanche 11 octobre pour une victoire 3-0 et une première place confortée en championnat. Voilà, c'est la fin de ce journal, le rappel des titres à présent. Côte d'Ivoire, soutenance du BTS session de décembre 2026, les inscriptions et le dépôt des rapports de stage ouverts. Spécial OSB Restauration édition 2026, rentrée scolaire, le peuple de Dieu est invité restauré. Sécurité routière, 61 motocyclistes verbalisés en 48 heures à Azopé. Retour sur un aspect important de la Journée nationale des femmes méthodistes de Côte d'Ivoire dans ce journal. Naufrage au large de Djibouti, au moins 139 migrants sont morts et 84 autres portés disparus. Sport, fin du match Ligue 1, troisième journée, ASEC Mimosa 1, La Fade 1. Manchester, Liverpool, après une série Manchester City, fait exploser Liverpool et garde la tête. C'est ici qu'on s'arrête pour le 7h. 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Celui dont le cœur s'égare se rassasie de ses voix et l'homme de bien se rassasie de ce qui est en lui. Les paroles fortes de Proverbe ce matin, 14-14. Bon début de semaine, que la faveur de Dieu te localise ce matin à l'écoute de nos ondes. Portez-vous bien.

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1: 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Entrée jeudi à 18h, sortie dimanche à 18h. Notez bien, en venant, faites votre sac comme si vous entreprenez un voyage de 3 jours. Au programme, enseignement, cueil d'âme, combat spirituel, renoncement aux œuvres mortes, fermeture des portes spirituelles, ouvertes dans la vie du fidèle. Vendredi de retraite, veillée de prière et de délivrance ouverte à tous. Des chambres propres et confortables à votre disposition pour votre retraite. Jour de prière, tous les jours et toutes les nuits, sauf les lundis. 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Premier carrefour, à gauche après la boulangerie à mort, en face du supermarché Free Market, à 20 mètres de l'église Réveil. Contact 05 05 78 62 08 07 89 46 51 98. Le ministère Feu pour Feu du Christ international, si à Yopougon-Sable, Carrefour GPP organise 3 jours d'évangélisation et de prière du jeudi 29 au samedi 31 octobre 2026 de 17h à 20h. Sous le thème « Jésus-Christ revient bientôt », prépare-toi, Apocalypse 3, verset 11, à l'espace Agamé Village, non loin de la mairie d'Agamé. Vous y êtes tous conviés. Date à retenir, le jeudi 29, samedi 30 et samedi 31 octobre 2026, de 17h à 20h à l'espace Agamé Village. Info line 01 53 80 89 09 05 06 81 90 29.
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Ta parole est une lampe à mes pieds et une lumière sur mon sentier. Psaume 119, verset 105.

0: Que la grâce de notre Seigneur Jésus-Christ soit votre partage, amis auditeurs. Merci de commencer avec nous une nouvelle semaine dans le Seigneur. Nous sommes le lundi 12 octobre 2026. Merci de commencer la journée par la prière, la méditation des Saintes Écritures. Le lecteur nous aide grandement à le faire. Le lecteur nous propose pour ce 12 octobre la lecture de Deutéronome chapitre 24, les versets 10 à 22. Et le chapitre 25, les versets 1 à 4, je reprends, Deutéronome chapitre 24, les versets 10 à 22, et le chapitre 25, les versets 1 à 4. En studio avec nous, le pasteur Jean Benson de l'église Action Biblique de Cocody de Plateau. Bonjour, pasteur Jean Benson.
1: Bonjour Adombi, bonjour à tous les auditeurs de Fréquence Vie.
0: Je l'ai dit, nous lisons Deutéronome chapitre 24, les versets 10 à 22. Et le chapitre 25, les quatre premiers versets, est-ce qu'on peut avoir juste un aperçu de ce passage avant la lecture?
1: Oui, ici nous nous trouvons dans les discours et les lois qui sont édictées de la part de Dieu pour à la fois éduquer, réguler, organiser et superviser la vie du peuple qui s'est choisi. Donc dans le Deutéronome, ça a été déjà vu en introduction, nous sommes à la répétition de ces choses.
0: Oui.
1: Et à la fixation définitive de cette éducation dans la vie de ce peuple nouveau, on va dire. C'est le même peuple, mais qui ayant été éduqué, ayant perdu les habitudes d'Égypte, va dans de nouvelles habitudes. Voilà.
0: D'accord, c'est un peuple qui est né dans le désert, ou ils étaient enfants quand ils sortaient du désert, le peuple ancien déjà.
1: En effet, ils sont sortis avec de très mauvaises habitudes,
0: oui,
1: que Dieu avait déjà prévu d'éliminer et laguer au fur et à mesure, et leur donner la bonne éducation selon lui.
0: D'accord. Le texte sera lu et commenté par le pasteur Jean Benson. Nous allons tirer des vérités et des enseignements à appliquer à la vie des uns et des autres. L'émission est mise en onde par Emmanuel Yao. Il a assisté les doigts Yao à ce microphone. Votre serviteur Adombi Alex Pacom. Avant de lire le texte du jour, prions avec le pasteur Jean Benson.
1: Seigneur, ce matin, c'est avec joie que nous venons nous délecter de ta parole. Tu nous parles depuis les jours précédents et tu nous parleras aujourd'hui. Tu veux encore nous parler demain. Merci parce que il y a toujours de la nourriture dans ta maison. Il y a toujours cette nourriture, ce lait spirituel et pur pour nous nourrir, pour nous aider dans notre marche et pour nous aider à vivre selon ta volonté. Nous disons merci parce que ta grâce nous environne.

0: ce matin et nous sommes au bénéfice de ton esprit qui va nous ouvrir la compréhension et fixer en nous et les notions et les directives que tu nous donnes afin que nous soyons préparés et propres à toute bonne œuvre. Amen.
1: Amen.

0: Merci de nous rejoindre, amis auditeurs. Vous suivez Méditons Ensemble, votre émission de dévotion matinale aujourd'hui, lundi 12 octobre 2026. Nous lisons Deutéronome chapitre 24, les versets 10 à 22 et les versets 1 à 4 du chapitre 25. Notre lecture se fait maintenant dans la Bible, version Louis II. Verset 10. « Fais-tu faire à ton prochain prêt quelconque, tu n'entreras point dans sa maison pour te saisir de son gage. Tu resteras dehors. » Et celui à qui tu fais le prêt t'apportera le gage dehors. Si cet homme est pauvre, tu ne te coucheras point en retenant son gage. Tu le lui rendras au coucher du soleil afin qu'il couche dans son vêtement et qu'il te bénisse. Et cela te sera imputé à justice devant l'Éternel ton Dieu. Tu n'opprimeras point le mercenaire, pauvre et indigent, qui soit l'un de tes frères ou l'un des étrangers demeurant dans ton pays, dans tes portes. Tu lui donneras le salaire de sa journée avant le coucher du soleil. Car il est pauvre et il lui tarde de le recevoir. Sans cela, il crierait à l'Éternel contre toi et tu te chargerais d'un péché. On ne fera point mourir les pères pour les enfants et l'on ne fera point mourir les enfants pour les pères. On fera mourir chacun pour son péché. Tu ne porteras point atteinte aux droits de l'étranger et de l'orphelin et tu ne prendras point en gage le vêtement de la veuve. Tu te souviendras que tu as été esclave en Égypte et que l'Éternel ton Dieu t'a racheté, c'est pourquoi je te donne ces commandements à mettre en pratique. Verset 19. Quand tu moissonneras ton champ, et que tu auras oublié une gerbe dans le champ, tu ne retourneras point la prendre. Elle sera pour l'étranger, pour l'orphelin et pour la veuve, afin que l'Éternel ton Dieu te bénisse dans tout le travail de tes mains. Quand tu secoueras tes oliviers, tu ne cueilleras point ensuite les fruits restés aux branches. Ils seront pour l'étranger, pour l'orphelin et pour la veuve. Quand tu vendangeras ta vigne, tu ne cueilleras point ensuite les grappes qui y sont restées. Elles seront pour l'étranger, pour l'orphelin et pour la veuve. Verset 22 du chapitre 24. Tu te souviendras que tu étais esclave dans le pays d'Égypte. C'est pourquoi je te donne tes commandements à mettre en pratique. Chapitre 25, verset 1. Lorsque des hommes, ayant entre eux une querelle, se présenteront en justice pour être jugés, on absoudra l'innocent et l'on condamnera le coupable. Si le coupable mérite d'être battu, le juge le fera étendre par terre et frapper en sa présence d'un nombre de coups proportionné à la gravité de sa faute. Il ne lui fera pas donner plus de 40 coups de peur que si l'on continue à le frapper en allant beaucoup au-delà, ton frère ne fut avilé à tes yeux. Verset 4. Pour mettre fin à notre lecture, tu n'amuseras point le bœuf quand il foulera le grain. Amen.
1: Amen.

0: Dieu vous bénisse, amis auditeurs. Merci de nous rejoindre chaque matin autour de la parole du Seigneur. Nous sommes très heureux d'accueillir tout au long de cette semaine le pasteur Jean Benson de l'église Action Biblique de Cocody de Plateau. Bonjour pasteur et bienvenue.
1: Bonjour Adombi, merci beaucoup. Bonjour à tous les auditeurs de Fréquence Vie.
0: Nous commençons par l'observation, le texte que nous lisons, c'est Deutéronome chapitre 24 et les versets 10 à 22. Et le chapitre 25, les quatre premiers versets. Quel est le contexte de ce passage?
1: Oui, merci beaucoup. C'est avec joie que nous poursuivons dans le livre de Deutéronome. Ici, nous sommes dans le deuxième discours, le discours numéro 2, qui est la répétition des lois du Sinaï, portant sur les avertissements, les exhortations, les promesses et les différents engagements à prendre par le peuple d'Israël, qui est en train d'être éduqué par Dieu. Et donc, plusieurs sujets sont abordés, et à la fois des lois sont éditées, des interdictions sont faites, des orientations sont données, et puis des exhortations aussi sont faites dans le cadre social.
0: D'accord. Alors, on va passer maintenant à l'idée générale. Quels sont les sujets qui sont abordés dans le texte que nous lisons?
1: Bien, ici, nous avons dans un premier temps le prêt, qui est une opération financière qui vise pour une partie à emprunter de la part d'une autre partie.
0: D'accord.
1: Mais la base qui est donnée ici, que nous ne devons pas oublier, c'est que dans le cas du peuple d'Israël, ce n'est pas un prêt à intérêt. Et donc, de plus, il y a un relan social très important que nous allons décortiquer aussi.
0: D'accord.
1: Qui porte sur l'exigibilité. Ensuite, il y a le volet social en lui-même, qui porte sur l'aide. C'est une aide sociale apportée à des personnes vulnérables.
0: Une catégorie de personnes,
1: voilà,
0: personnes
1: bien identifiées, qui sont la veuve, l'orphelin et l'étranger.
0: D'accord. On va donc aller plus loin avec ces différents sujets. Le pasteur Jean Benson nous propose quatre mouvements à notre passage. Première partie, les versets 10 à 13. Nous sommes au chapitre 24, prêt et exigibilité finance sociale. Deuxième partie, les versets 14 à 16, intégrité en amont. Troisième partie, les versets 17 à 22, le soin aux pauvres, à la veuve et l'étranger. Et puis la quatrième partie, le chapitre 25, les versets 1 à 4, culpabilité et sanctions. Commençons par la première partie, chapitre 24, les versets 10 à 13, prêt et exigibilité.
1: Oui, dans le cadre des versets 10 à 13, on voit qu'il y a une opération de prêt. Mais même s'il n'y a pas d'intérêt, il était possible de prendre un objet en gage. Mais l'opération en elle-même donne une liberté, une dignité, enfin maintient une certaine dignité du débiteur. Puisque la personne doit, c'est elle-même qui choisit l'objet. Voilà, l'objet qui fait l'objet de gage, qui va venir mettre en gage. Mais le prêteur n'a pas accès à la maison. Il reste à l'entrée.
0: Pour prendre le gage qu'il veut.
1: Donc, c'est l'autre qui en fait l'évaluation et qui vient, qui prend son objet, on va dire sacrificiel, pour venir présenté. Mais là, on va plus loin. Dans l'explication, il est montré que si le soleil se couche, je ne devrais pas, moi le prêteur, garder par devant moi l'objet du gage.
0: Par exemple, si c'est un manteau,
1: mais
0: pour se couvrir.
1: La plupart du temps, on note que les gages là, sont des objets servant à se couvrir plus froid de la nuit.
0: Donc des objets usuels.
1: Voilà. Donc, usuels, mais de grande importance, puisque c'est dans l'intimité de la personne que cela se trouve. Et donc ici, on voit que même si vous êtes celui qui prête, vous devez tenir compte de cette règle-là qui maintient l'intimité de la personne et sa liberté, mais aussi sa dignité.
0: D'accord.
1: C'est une forme de finance à visage humain.
0: Oui.
1: Voilà. Opération financière à visage humain.
0: D'accord. Deuxième partie, les versets 14 à 16, intégrité en amont.
1: Oui, ici, on nous rappelle, habituellement, le patronat exige des employés une sorte d'intégrité et de fidélité dans le travail.
0: Oui.
1: On ne trouve pas trop, et ça c'est dans le monde, ce sont les règles du monde, ça. Ce n'est pas au patron qu'on pose des conditions, c'est lui qui pose des conditions. Et donc, ici, Dieu interpelle aussi, parce qu'il ne touche pas seulement l'employé, mais il touche aussi l'employeur, pour lui dire de payer à temps. Voilà, parce que c'est quand même l'aspiration de ce dernier. Et si cela n'est pas respecté, c'est une justice plus élevée que la justice courante des hommes qui se met en branle. Parce que là, il y a injustice. Or, notre Dieu est le Dieu de justice.
0: D'accord. Troisième partie, nous sommes toujours au chapitre 24, les versets 17 à 22. Mm-hmm. Le soin aux pauvres, à la veuve, à l'étranger. Et cela est répété plusieurs fois.
1: Oui.
0: Le pauvre, la veuve, l'orphelin.
1: L'orphelin, l'étranger. Mm-hmm. Ici, ce sont les populations vulnérables.
0: Oui.
1: Dieu les a identifiées depuis. Et il rappelle, surtout quand il aborde la question de l'étranger, il rappelle que c'est une disposition de cœur qui doit habiter logiquement un membre du peuple d'Israël parce qu'ils ont déjà vécu ça eux-mêmes.
0: Oui.
1: Voilà. Et donc, il insiste là-dessus. C'est comme un renvoi d'ascenseur.
0: Mm-hmm.
1: Et ces derniers deviennent bénéficiaires parce que ces derniers ne sont pas étrangers avec toute leur famille, toute leur tribu. Et comme ça a été le cas pour Israël, la tribu tout entière a été en esclavage et étrangère dans un pays. Et donc, ici, Dieu a défini de façon claire les populations vulnérables.
0: Mmh.
1: Ce sont la veuve, c'est donc la femme qui a perdu son mari.
0: Mmh.
1: Et donc, à l'époque, et pour la plupart du temps, on va dire en général, les hommes sont les pourvoyeurs principaux. Et notre société actuelle donne une autre tonalité.
0: Mmh.
1: Cependant, le principe reste le même.
0: Oui.
1: Celui qui est dans une plus grande difficulté encore lorsque le pourvoyeur principal disparaît. Voilà. Donc, il nous faut tenir compte. La même, donc, le pauvre, c'est celui qui est démuni. Il n'est pas démuni par volonté. Des circonstances peuvent vous amener à la pauvreté.
0: Mm-hmm.
1: Tout comme le statut même que vous avez peut vous mener à la pauvreté.
0: Oui.
1: Donc, malgré tous les efforts qu'il va faire, jusqu'à ce qu'il sorte de son statut de pauvreté ou de son état de pauvreté, il a besoin d'une assistance.
0: D'accord.
1: Et puis, l'orphelin est celui qui est dépourvu de père et il est abandonné. Parfois, il est vendu. Parfois, lorsque la famille a des difficultés, mais on connaît même aujourd'hui comment il y a une déstructuration de la vie de l'orphelin en fonction des ressources qui sont à sa disposition.
0: Oui.
1: Et puis maintenant, l'étranger, on en a déjà parlé.
0: D'accord. Dernière partie, chapitre 25, les versets 1 à 4, culpabilité et sanctions.
1: Ici, c'est, on va dire, la rigueur de l'établissement de la responsabilité. On voit que celui qui est coupable ne sera pas appelé innocent.
0: Oui.
1: Dieu ne tient pas l'innocent pour coupable. Donc, les choses sont définies de façon claire. Et donc, si tu es coupable, la culpabilité est établie, la sanction est appliquée.
0: Oui.
1: Mais ici, c'est une sanction aussi à visage humain.
0: Mm-hmm.
1: Ça veut dire qu'on aurait pu...
0: C'est proportionné.
1: Voilà, proportionné, mais aussi limité.
0: Oui.
1: Il y a une voûte.
0: Mm-hmm.
1: Même si Dieu doit le faire de façon proportionnée, je ne peux pas dépasser un seuil de 40 coups.
0: Oui.
1: Et la raison, c'est la préservation de
0: la dignité,
1: de la dignité,
0: l'intégrité
1: de l'intégrité physique.
0: Oui.
1: Voilà,
0: de la dignité
1: physique et morale même, on peut dire. Et puis, ça se termine justement par « tu ne mesureras pas le bœuf quand il foulera le grain ». Ce n'est pas seulement une simple expression qui s'applique au bétail, mais c'est pour exprimer qu'on ne peut pas aussi éliminer complètement la force active.
0: Mm-hmm.
1: Voilà, en sanctionnant quelqu'un. Il ne s'agit pas dans la sanction de nuire à la personne.
0: Oui.
1: Voilà.
0: D'accord, merci dessus, méditons ensemble, amis auditeurs. Nous allons maintenant aller au pas de course à l'étape 2, qui est l'interprétation, pasteur Jean Benson. Qu'est-ce que ce passage vous enseigne sur la personne et sur l'œuvre de Dieu?
1: Oui, ici, cette interprétation va nous mener dans des vérités fondamentales, des situations claires. La question de l'intégrité dans les affaires. Cette intégrité ici se positionne de deux manières. Il y a les opérations financières, c'est vrai, mais il y a la préservation de la dignité du débiteur. Il ne s'agit pas de le dépouiller. Il s'agit de récupérer ce qui nous est dû si nous sommes les prêteurs. Il y a le volet humain, le volet à visage humain de la finance. Et c'est ce qu'on vient de montrer. Alors que dans notre monde d'aujourd'hui, la finance est presque sauvage pour certains aspects. Et il y a une exigence d'intégrité qu'il ne faut pas manquer. Et puis, il y a la considération des populations vulnérables. Ça, c'est l'aspect social que Dieu a développé à un haut niveau par rapport aux catégories de personnes, par rapport à leur statut social. Et puis, la justice est exigeante et elle est impartiale.
0: Mmh.
1: Voici ce que nous pouvons faire ressortir ce matin.
0: Par rapport à Dieu. Dieu donc exige la justice.
1: La justice, il exige l'intégrité.
0: Mmh.
1: Il exige aussi que nous ayons un caractère humain lorsque nous pratiquons nos affaires.
0: D'accord. Alors, quelles sont les vérités qu'on pourrait communiquer aux auditeurs à travers ce texte?
1: Dieu demande d'être intègre dans nos opérations, dans nos affaires, dans nos interactions avec les autres.
0: Oui.
1: Parce qu'il y va de la vie de l'économie.
0: Mmh.
1: on ne va pas éliminer la vache qui donne le lait.
0: Mm-hmm.
1: On ne va pas aller jusqu'à supprimer l'étable.
0: Oui.
1: On a besoin de lait, on prendra le lait, on va engraisser la vache et puis c'est tout.
0: Mm.
1: Voilà. Donc, il y a cette réalité des interactions entre les individus. L'autre vérité sur laquelle Dieu nous interpelle, c'est qu'il y a le fonctionnement financier, mais lui, il apporte à ce fonctionnement une touche humaine, en sorte que nous considérons nos semblables, non pas comme un maillon d'une chaîne rationnelle, sans connotation, mais sans réalité humaine.
0: Mmh.
1: Voilà, ce ne sont pas des machines, ce sont des individus, des personnes qui interagissent. Et c'est pour ça que quand il parle, il introduit la couche sociale et vulnérable, nous sommes tous à même d'apprécier le statut de quelqu'un dans sa pauvreté, dans le caractère de l'orphelin, de la veuve, de l'étranger. On connaît aujourd'hui les réalités dans plusieurs pays, comment on traite l'étranger.
0: Oui.
1: Voilà.
0: D'accord. En tout cas, c'est un texte, un beau texte qui touche l'économie, la solidarité, la justice, le monde du travail. Tous ces aspects sont réglementés ici pour que la société se porte très bien. Vous suivez Méditons ensemble votre émission de dévotion matinale, Deutéronome chapitre 24, les versets 10 à 22, et le chapitre 25, les versets 1 à 4, avec les commentaires du pasteur Jean Benson. Vous voyez bien que les textes ne sont pas dépassés, sont plutôt actuels. On va conclure avec l'application. Pasteur Jean Benson, quel enseignement retenir de ce passage?
1: On va essayer d'en retenir trois. Le premier, c'est que nous faisons des affaires, nous devons être intègres en affaires. Nous ne devons pas chercher à biaiser l'équilibre dans les affaires.
0: Mmh.
1: Voilà, en méprisant ou en abaissant notre partenaire en affaires.
0: Oui.
1: Le volet social, dans beaucoup de structures ou d'entreprises aujourd'hui, plusieurs personnes appliquent des aspects du volet social parce qu'ils ont entendu ça de manière générale. Mais ça vient de Dieu.
0: Mm-hmm.
1: Il faut que chaque entreprise comprenne ça. Souvent, après avoir gagné un peu, on se dit, bon, à telle fête...
0: On fait des gratifications.
1: Oui, il y a des gratifications. Maintenant, il y a une orphelinat à côté, on va faire un don.
0: Les dons, oui.
1: On prend le personnel, on va là-bas, on pose des actes.
0: Oui.
1: Mais on ne comprend pas le fondement ni la portée. C'est vrai, il y a même des bénédictions en retour.
0: Oui.
1: Mais si on a bien compris cela... Ça sera une éducation pour chaque membre du personnel, non pas juste un one-man show, mais une véritable attitude. Parce que il est vrai qu'on peut venir en groupe pour faire des dons à telle pépinière, mais venir soi-même, un membre, en passant devant là, saluer un enfant, il y a un aspect pratique, véritable, qui n'est pas du matu vu.
0: Ouais.
1: Et l'autre volet, c'est aussi de parler de l'intégrité en amont. C'est que le patron aussi va devoir être sujet à l'intégrité, soumis à l'intégrité. Il est exhorté à être intègre dans le sens où il doit donner ce qu'il doit à un employé.
0: Mm-hmm.
1: Plusieurs employeurs traînent les pieds pour accorder une promotion.
0: Oui.
1: Pour
0: même payer le salaire.
1: Payer le salaire.
0: Oui.
1: Ils reportent ça sur plusieurs. Et aujourd'hui, on peut vous faire travailler, vous seul, aux tâches de quatre personnes et être payé pour une seule personne.
0: Oui, oui.
1: Ce n'est pas juste. Mmh. Ce n'est pas juste. Et l'économie souffre d'une certaine manière parce que les gens ne sont pas épanouis. Ils travaillent sans être vraiment heureux de travailler.
0: Sans être rémunérés à leur juste valeur.
1: Et seulement, on ne demande pas aux gens... Ce n'est pas de l'aumône.
0: Oui.
1: Ce sont des règles de l'inspection du travail qu'il faut respecter. Il y a des textes qui existent. La convention collective, ça existe. Donc, il faut juste appliquer. Voilà. Il faut juste appliquer. Donc, apprendre, donc, c'est la question de l'obéissance.
0: Mmh. Voilà. D'accord. Merci, pasteur Jean Benson, pour tous ces détails. Retrouvez à la page 124 dans le lecteur de la Bible, la note explicative intitulée Autre loi. C'est la note explicative au texte lu aujourd'hui, lundi 12 octobre, Deutéronome chapitre 24, les versets 10 à 22, et le chapitre 25, les versets 1 à 4. L'émission a été mise en onde par Emmanuel Yao. Je suis Adombi Alex Pacom. On se retrouve demain pour la suite. Que Dieu vous bénisse. Bon début de semaine. Shalom.
1: Shalom.

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Ta parole est une lampe à mes pieds et une lumière sur mon sentier. Psaume 119, verset 105.

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Lundi 12 octobre 2026, c'est le premier jour donc de la semaine et sur les antennes de la radio Fréquence Lyon, on a des cadeaux pour toi. Es-tu prêt à repartir avec le premier cadeau de la semaine là, que ta radio t'offre? Si oui, prépare-toi à m'appeler au 07 58 21 21 21 pour tenter de gagner. On aura deux manches, hein, donc préparez-vous là. Je vous offre déjà pour mes parents de Boaké et de Yamoussoukro. Je vous offre ce titre-là de Conan Rose. Préparez-vous les amis, je poserai la question juste après. Là. On vous offre Conan Rose pour les parents de Yamoussoukro. On est lundi et le message est clair. Faisons la volonté de Dieu. C'est bien de partir à l'église, c'est super. Oui, bravo, mais faisons la volonté de Dieu. On vous envoie maintenant Conan Rose et on vous pose la question juste après.

du côté de, pardon, Conan Rose, du côté de Yamoussoukro. Alors c'est pour vous, hein, les amis, pour vous dire que nous vous aimons. Et puis nous saluons le pasteur Séverin Kouakou du côté de Yamoussoukro et toute sa famille, tous les auditeurs de la radio Fréquence Vie de Yamoussoukro.

8h14 minutes, on est lundi 12 octobre 2026. Bonjour à mes amis hein, qui sont au volant de leur véhicule. Pour ceux qui sont au boulot, merci d'être avec nous. On est lundi à 8h30, nous irons à l'école du Seigneur. Il y a 8h45, il y aura le jeu des étudiantes et étudiants. Alors pour ceux qui veulent empocher peut-être les 10 points de ce lundi 12 octobre, tout à l'heure, on ira à l'école du Seigneur là, 8h30 et puis 8h45, il y aura le quart d'heure de jeu. Donc, pour participer au quart d'heure de jeu, il faut écouter l'enseignement qui sera diffusé sur nos ondes à 8h30 avec le révérend Blé Basile Amiller comme enseignant. Voici la question qui te permet de repartir avec un cadeau de la part de la radio.

C'est bon, 8h15 minutes, j'attendais 8h15 là. On aura donc 15 minutes. Attention, il y aura une seule manche. Alors, si tu m'appelles que tu es sûr de m'avoir donné la bonne réponse, tu peux rappeler, d'accord, pour te rapprocher du cadeau. Voici la question de ce lundi 12 octobre 2026 d'un jouet gagné. Dans quel évangile trouve-t-on le Notre Père? Dans quel évangile trouve-t-on le Notre Père? Attention, on ne triche pas, parce qu'aujourd'hui, trop, hein, ça sert à rien de prendre un péché inutilement. Là. Écoute seulement, il y a les propositions de réponse, tu fais ton choix. Non, non, on ne triche pas. Dieu te voit. Dans quel évangile trouve-t-on le Notre Père? A. Matthieu. B. Marc. C. Luc. D. Jean. Dans quel livre, dans quel évangile, pardon, trouve-t-on le Notre Père? A. Matthieu. B. Marc. C. Luc. D. Jean. Une ou plusieurs réponses peuvent être justes. 07 58 21 21 21 07 58 21 21 21. Appelle-moi maintenant. Pour ceux qui ont déjà joué avec Wendy, là, ce n'est pas la peine. Hein. Allô?

0: La charrue regarde en arrière, n'est pas digne de moi, le disait, n'est pas digne du royaume des cieux. Alors, je ne sais pas, toi qui m'écoutes ce matin, depuis que tu as accepté Jésus, là, est-ce que tu ne regardes pas souvent en arrière? Allô?
1: Allô, Kwame Guy Philippe, dans A.
0: Kwame Guy Philippe.
1: Oui.
0: Flypi me dit A. D'accord, c'est noté. 07 56 21 21 21, on ne modifie pas sa réponse, là on a une seule manche. Et donc vous pouvez rappeler, mais soyez sûr de la réponse que vous me donnez ou des réponses que vous me donnez. Parce qu'on ne modifie pas la réponse là. Show. Il y a de meilleures vies quand Jésus-Christ seul. Allô?
2: Oui, allô, bonjour Tao.
0: Oui, bonjour, monsieur, votre nom joueur?
2: C'est
0: Richard. C'est Richard, Charlie, ta réponse ou ta réponse?
2: Ouais, c'est Matthieu chapitre 6.
0: Pardon, j'ai dit A, B, C ou D seulement. Donc tu me dis A.
2: Réponse A, Mathieu.
0: Réponse A, merci. Et tu peux rappeler 07 58 21 21 21. Vous me dites seulement A, B, C ou D, hein, d'accord? Dans quel évangile trouve-t-on le Notre Père? A, Mathieu, B, Marc, C, Luc, D, Jean. 07 58 21 21 21. Une ou plusieurs réponses peuvent être justes.
3: On y va.
0: Alors.
2: Ouais, tu l'as dit encore A.
0: Ah, deuxième intervention de Flypi. Qui repartira avec le premier cadeau de cette semaine. On le saura tout à l'heure. Avant 8h30 minutes là. Allô? Allô? Ah, c'est chap, hein, rapidement là. Si vous m'appelez, vous me donnez votre nom et puis votre réponse ou vos réponses. Voilà, n'attendez pas que je dise voilà, bonjour, tout ça. Hein. Tu me donnes ton nom automatiquement. Allô?
2: Oui, Vénant.
0: Pardon?
2: Vénant, Vénant. Réponse A.
0: Vénant, hein?
2: Vénant.
0: Vénant, d'accord. Réponse A. C'est noté, tu peux rappeler. 07 58 21 21 21. Qui n'aime pas cadeaux? On a des cadeaux pour vous, là, le lundi et le vendredi à partir de 8h avec moi. 8h, donc, lundi et vendredi à 11h avec Wendy. Grand Dizet. Bonjour.
4: Bonjour, Afouendri.
0: Afouendri, c'est noté. Afouendri, ta réponse ou ta réponse là?
4: La réponse A.
0: La réponse A pour Afoué, tu peux revenir. Non. Si tu es sûr, hein, Afoué. 8h20, appel, rappel. Ma s'en va à l'instant sur ta radio. Là, on part à Grand Laou retrouver Jean-Prince Glorieux. On blinde ta semaine, blindé soudé en Jésus. Ah ouais. 07 58 21 21 21, c'est Tao, Daniel et le maître Ephraim Dadia depuis 6h. On vous donne rendez-vous encore ce soir à partir de 21h pour une nuit sans ennui. Allô?
5: Allô, Nguessan Fidèle.
0: Nguessan Fidèle. Attends, je note le nom, Nguessan Fidèle. D'accord, la réponse ou les réponses, Fidèle?
5: A,
0: et C pour Fidèle. Merci, il a choisi deux. Merci, Fidèle. 07 58 21 21 21. Si tu es sûr de m'avoir donné les bonnes réponses ou la bonne réponse, eh bien, rappelle-moi.
6: Je n'ai pas de gris-gris. Merci.
0: 07 58 21 21 21. Jouer et gagner. On se donne rendez-vous lundi à partir de 8h et vendredi à 11h. Allez, attention, on ne triche pas. Hein, on ne triche pas. Allez, pardon, allô?
5: Afoué, réponse A.
0: Réponse A, deuxième intervention, on est Afoué. Slypey nous a appelé deux fois. Afoué nous a appelé deux fois. 07 58 21 21 21. Dans quel évangile trouve-t-on le Notre Père? Allô?
2: Bonjour, Tao, t'as encore Thierry Charles.
0: Charlie! Ah, c'est ça, hein?
2: C'est ça, toujours.
0: D'accord, c'est noté, Jean-Louis. 07 58 21 21 21, 8h21 minutes. À 8h30, on partira à l'école du Seigneur. On va s'écouter. On parlera de la doctrine orthodoxe. La doctrine, pardon, orthodoxe. Ils ont le langage. Allô?
5: Nguessan
0: Fidèle. Oui, il avait dit ASC là, c'est ça? Tu confirmes, hein, ou tu modifies là?
5: Oui,
0: assez. D'accord. En plein de ta semaine avec cette belle chanson de Jean-Prince là. Au boulot, ils ne pourront rien te faire. À l'école, ils ne pourront rien te faire. Ils vont tenter, mais ils vont taper poteau. Parce que tu es blindé soudé en Jésus. Maman Sagnon, depuis Yopougon Millionnaire là, bonjour. Allô?
2: Flypi A.
0: Flypi A. vous pouvez jouer avec nous. Boaké, vous pouvez jouer avec nous. Yamsoukon, vous pouvez jouer avec nous. Abengourou, vous aussi, vous pouvez jouer avec nous. Dans quel évangile trouve-t-on le Notre Père? A. Matthieu. B. Marc. C. Luc. D. Jean. Une ou plusieurs réponses peuvent être justes. Allô, allô.
3: Afoué.
0: Afoué. Troisième intervention. A. Trois fois.

0: tu peux faire tout ça et puis être loin de Jésus. Allô?
1: Flypi,
0: troisième intervention de Flypi. La réponse A, c'est noté.
2: Ne pourront rien contre toi. Tous tes ennemis vont mordre la poussière.
0: Amen.
2: Et tu seras blindé de bénédiction.
0: Tu seras blindé de bénédiction.
2: Blindé soudé à Jésus.
0: Blindé soudé. Tu es au volant de ton véhicule, mon ami chauffeur de VTC ou de taxi là. Tu peux le dire.
2: Blindé soudé.
0: Je suis blindé en Jésus. Blindé soudé.
2: Blindé soudé à Jésus.
0: Blindé soudé. Et on va enchaîner avec Evan Check. Lui aussi, il dit ton démon derrière est soudé en Jésus. Là, on va l'écouter tout à l'heure. Allô?
3: Fidèle.
0: Troisième intervention. ASC. D'accord. Donc, quel évangile trouve-t-on? Le Notre Père qui est au ciel. Tu vois, non? Tu connais ça ou pas? Le Notre Père, là, on trouve dans quel évangile? A, Matthieu, B, Marc, C, Luc, D, Jean. Une ou plusieurs réponses peuvent être justes. Allô, allô?
1: Ah,
0: quatrième intervention.

0: Midi, la famille s'est élargie, hein. Il y a bébé mariage qui est arrivé là. Docteur Isaac, bonjour, bonjour, bonjour, félicitations. À tout un jour, on va venir manger pour dire bon arrivée à bébé, ou bien à la fillette là. Bonjour donc à mon frère, le docteur Isaac. Il salue aussi sa responsable, madame Niago, de Star Ambulance Côte d'Ivoire, qui est aussi à l'écoute là. Voilà, merci beaucoup mon frère. Donc, alors j'étoffe ça parce que je sais que c'est quelqu'un qui aime beaucoup aussi ce rythme là. Donc, Isaac, c'est pour toi ça, ça arrive maintenant. Bon, tu ne pourras pas danser, mais... Donc, devant, derrière, est soudé en Jésus. Dis amen. Allô. 8h25 minutes, allô.
1: Flypie, ah.
0: Hey, Flypie est loin maintenant. Attends, une, deux.

0: Parce que mon devant derrière est soudé. Allô?
1: Allô, il est pas fidèle.
0: Bungé sans fidèle, quatrième intervention, je note. ASC, hein, Bungé sans fidèle.

0: Ah.
1: Toujours.
0: Yeah. C'est bien le dernier, maître Diadia, c'était le dernier, il est 8h28 minutes là. Et pour les étudiants, préparez-vous. Eh hey, les amis, on se prépare là. On va se rendre à l'école du Seigneur. Hein. On a cours tout à l'heure à 8h30 minutes. En Jésus. En Jésus. La question de ce lundi, 12 octobre 2026, était la suivante. Dans quel évangile trouve-t-on le Notre Père? Réponse A, Matthieu. Réponse B, Marc. Réponse C, Luc. Réponse D, Jean. Dans quel évangile

0: On trouve donc le Notre Père qui est aux cieux, que ton nom soit sanctifié, que ton règne vienne, voilà, etc. On peut trouver déjà ce passage-là dans Matthieu, le chapitre 6, à partir du verset 9 au verset 13. Matthieu, le chapitre 6, à partir du verset 9 au verset 13. Mais ce n'est pas le seul évangile. Ah ouais, c'est pas le seul évangile, les amis. On le retrouve aussi dans Luc, le chapitre 11, à partir du verset 2. Je crois que je l'ai médité encore ce matin. Luc, le chapitre 11, à partir du verset 2. Donc, il fallait me donner deux bonnes réponses. Il fallait me donner la réponse A et la réponse C, Matthieu et Luc. Alors, nous voulons dire bravo, bravo à Anguessan Fidèle. Félicitations. Yeah, félicitations à toi, Anguessan Fidèle. Hein. Tu as une semaine pour passer ici à la réception de la radio, prendre ton cadeau. Sinon, moi, le lundi prochain, je mets le cadeau en jeu. Bravo, bravo, bravo, Anguessan Fidèle. Et n'oubliez pas, vous avez rendez-vous vendredi à 11h avec Wendy Ziré. Énergie. À présent, on se rend à l'école du Seigneur avec le révérend Blé Basile Améler. Écoutez attentivement l'enseignement et il y aura la question juste après.
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Bonjour, bien-aimés dans le Seigneur, ici votre serviteur, Révérend Blaise Basile Hameler. Je suis très heureux d'être en votre compagnie encore ce matin pour aborder avec vous une nouvelle thématique. La thématique de ce jour est intitulée comme suit, la doctrine orthodoxe. La doctrine orthodoxe. Alors, cet enseignement s'adresse particulièrement à tous ceux qui ont la lourde responsabilité de prêcher la parole de Dieu, d'enseigner la parole de Dieu au peuple de Dieu, à tous les chrétiens. Alors, je me demande quel Dieu nous prêchons dans nos communautés. Quel Jésus-Christ nous prêchons dans nos communautés. Quel Saint-Esprit prêchons-nous dans nos communautés. Est-ce que, des fois, nous nous posons la question. Est-ce que le Dieu que nous prêchons, c'est le Dieu de la Bible? Le Jésus que nous prêchons, est-ce que c'est le Jésus de la Bible? Le Saint-Esprit que nous prêchons, est-ce que c'est le Saint-Esprit de la Bible? Alors, ceci m'a amené à beaucoup réfléchir et à trouver bon de traiter avec vous la thématique intitulée « La doctrine orthodoxe ». En guise d'introduction, nous disons ceci. L'histoire biblique nous apprend que celui qu'on appelle Jésus-Christ de Nazareth a connu une naissance tout comme tout être humain puisqu'il est né d'une mère dont on connaît le nom. Et le nom de la mère de Jésus, c'est Marie. Jésus a eu pour père adoptif Joseph car il a été conçu du Saint-Esprit selon le message annoncé à Joseph, le fiancé de Marie. Jésus appartenait donc et par son père adoptif et

0: par sa mère à la famille royale de Juda, héritière du trône de David. Mais pendant son ministère terrestre, répondant un jour aux pharisiens qui l'accusaient de rendre témoignage de lui-même, Jésus leur affirma ceci: Bien que je rende témoignage de moi-même, mon témoignage est vrai, car je sais d'où je suis venu et où je vais. De surcroît, Jésus leur déclara ceci: Vous êtes d'en bas, moi je suis d'en haut. Vous êtes de ce monde, moi je ne suis pas de ce monde. De ce qui précède, nous voyons clairement ce que l'Écriture, ce que la Bible affirme à propos de la nature de Jésus-Christ. Jésus-Christ est Dieu, Jésus-Christ est aussi vrai homme et vrai Dieu. Pourtant, le sujet sur Dieu en trois personnes, c'est-à-dire Dieu qui s'est révélé en trois personnes, Dieu le Père, Dieu le Fils en Jésus-Christ et Dieu le Saint-Esprit, et la nature de Jésus-Christ lui-même, Jésus, vrai homme et vrai Dieu. Le sujet donc sur Dieu en trois personnes et la nature de Jésus-Christ a été l'objet de plusieurs débats théologiques dans les 5 premiers siècles de l'Église. Ces débats théologiques ont permis à l'Église, grand E, à l'Église d'excommunier certains théologiens considérés comme hérétiques, voire même les exilés. Aussi, ces débats théologiques ont permis d'affirmer haut et fort une doctrine trinitaire, c'est-à-dire Dieu qui s'est révélé en trois personnes, Dieu le Père, Dieu le Fils et Dieu le Saint-Esprit. Aussi, ces débats ont permis d'affirmer les deux natures en Jésus-Christ. Il y a la nature humaine et la nature divine. Malheureusement, je dis bien malheureusement, de nos jours, cette doctrine orthodoxe, c'est-à-dire le Dieu trinitaire, Dieu qui se révèle en trois personnes, Dieu le Père, Dieu le Fils et Dieu le Saint-Esprit, la nature de Jésus-Christ, la nature humaine et la nature divine, cette doctrine-là, considérée comme orthodoxe, cette doctrine est reléguée au second plan par certains serviteurs de Dieu. La conséquence de tout cela, ce sont des hérésies qui sont enseignées dans nos temples et dans les mass médias, à la télévision, à la radio, sur les réseaux sociaux, etc., etc. Et comme le prophète Osée le dit si bien, le peuple de Dieu périt par manque de connaissance. Le peuple de Dieu périt par manque de connaissance. Et oui, la doctrine orthodoxe n'est plus enseignée dans nos communautés. Mais c'est quoi la doctrine orthodoxe de la foi chrétienne? C'est quoi la doctrine orthodoxe de la foi chrétienne? Il faut noter que ce qu'on appelle la doctrine orthodoxe de la foi chrétienne, ce sont les principes fondamentaux de la foi chrétienne. Les principes fondamentaux conformes à la saine vérité biblique et prises pour règle de conduite en matière de foi. Je reprends. La doctrine orthodoxe de la foi chrétienne, ce sont les principes fondamentaux de la foi chrétienne. Ces principes qui sont conformes à la saine vérité biblique et prises pour règle de conduite en matière de foi. Si tel est le cas, comment y remédier? Si le peuple s'égare de plus en plus, le peuple est entraîné dans des hérésies sans fin, comment y remédier? Comment mettre fin à cette hémorragie spirituelle, parce que le peuple est de plus en plus égaré. On voit des soi-disant serviteurs de Dieu s'autoproclamer la deuxième personne de la Trinité, c'est-à-dire Jésus lui-même. On voit d'autres personnes dire qu'elles sont là pour accomplir, achever l'œuvre du Saint-Esprit. Alors, comment y remédier? comment revenir aux fondamentaux de la foi chrétienne et quelles en seraient donc les implications pour les fidèles chrétiens. Bien-aimés, chers serviteurs de Dieu, chers collègues, vous qui prenez de la peine, du temps pour écouter les enseignements sur Fréquence Vie, dans ce travail, nous essaierons de répondre à cette préoccupation en présentant d'abord la période et le contexte de fixation de la doctrine orthodoxe. Dans quel contexte les gens ont fixé ce qu'on appelle la doctrine orthodoxe et comment est-ce qu'elle est parvenue jusqu'à nous, elle a été préservée jusqu'à nous. Pourquoi est-ce que cette doctrine-là qu'on doit privilégier au détriment des hérésies qui sont racontées ici et là. Ainsi, le plan de travail se présente comme suit. En grand 1, nous allons voir l'Église impériale. Grand 1, l'Église impériale. Grand 2, nous parlerons de la fixation de la doctrine orthodoxe. La fixation de la doctrine orthodoxe. Grand 3, la confirmation de la doctrine orthodoxe au concile d'Éphèse et au concile de Chalcédoine. En petit 1, la ratification du symbole de Nicée-Constantinople au concile d'Éphèse en 431. Petit 2, la définition de la foi de Chalcédoine. En grand 4, nous verrons le symbole de Nicée-Constantinople, ou bien ce qu'on appelle la doctrine orthodoxe comme profession de foi. Grand 5, les implications pratiques de l'insertion de la doctrine orthodoxe dans la liturgie dominicale. Voici donc le plan de travail qui va nous préoccuper durant quelques jours, voire quelques semaines. Pour aujourd'hui, nous allons commencer avec le grand 1, l'Église impériale. L'Église impériale. Alors, il faut noter que les 4e et 5e siècles après Jésus-Christ sont connus sous le nom de l'Église impériale. On appelle le 4e siècle et le 5e siècle la période de l'Église impériale, c'est-à-dire l'Église sous la domination des empereurs. Pendant cette période, c'est-à-dire pendant la période du 4e et 5e siècle, c'était la domination des empereurs. C'est pourquoi on va appeler cette période l'Église impériale, l'Église sous la domination des empereurs. Il faut dire que jusqu'à l'an 313 après Jésus-Christ, l'Église a quelquefois été tolérée officieusement. Il y avait la persécution, mais il y a eu des périodes où l'Église a été tolérée officieusement. Pas officiellement, officieusement. Mais l'Église était toujours menacée de persécution et elle était souvent même persécutée. Les chrétiens étaient persécutés. L'hostilité entre l'Église et le monde était vraiment visible jusqu'à l'an 313 après Jésus-Christ. Mais dès l'an 313 après Jésus-Christ, les persécutions cessent. Les persécutions contre les chrétiens cessent. C'est-à-dire, c'est à partir donc de 313 que l'union de l'Église et de l'État se consume. Donc, c'est comme l'Église va se fondre dans l'État. L'Église va collaborer avec l'État à partir de l'an 313. Et cela est très important dans ce qui va suivre. Il faut comprendre cela pour pouvoir interpréter, sinon connaître le contexte dans lequel on va fixer ce qu'on appelle la doctrine orthodoxe. Donc, à partir de l'an 313 après Jésus-Christ, c'est à partir de cette période que l'union de l'Église et de l'État se consume. Constantin le Grand fut d'abord César des Gaules et tâcha de limiter les mauvaises actions de la persécution contre les chrétiens. Alors, les persécutions vont cesser grâce à l'accession au pouvoir d'un certain Constantin le Grand. Dès qu'il arrive au pouvoir, qu'est-ce qu'il va prendre comme mesure pour que la persécution contre les chrétiens cesse, contre l'Église cesse? C'est ce que nous allons voir la prochaine fois. Je vous prie donc de prendre du temps, de disposer du temps pour que tous les matins, vous soyez à l'écoute de la radio Fréquence Vie pour suivre cet enseignement qui est très important, surtout pour nous les enseignants, nous les prédicateurs, nous les serviteurs de Dieu. Il faut savoir ce que nous prêchons. Il faut savoir connaître la doctrine orthodoxe. Il faut savoir dans quel contexte ils ont fixé la doctrine orthodoxe et comment est-ce qu'elle est parvenue jusqu'à nous et comment la préserver, la conserver pour la pérennité. Pour aujourd'hui, nous allons nous arrêter là. Merci de nous avoir suivis. C'était votre serviteur, Révérend Blaise Basile Hamele. Shalom.
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0: 8h46 minutes. Nous allons passer dans quelques instants au quart d'heure de jeu à l'école du Seigneur. Il est important de le rappeler. À l'école du Seigneur, on vous offre l'enseignement du lundi au vendredi à partir de 7h de 8h30 minutes et il y aura la rediffusion ce soir à 22h15. Donc du lundi au vendredi, vous avez l'enseignement avec le révérend Blé Basile Améler à 8h30 et la rediffusion à 22h15. Et pour le jeu, c'est du lundi au vendredi, juste après l'enseignement, diffusé sur nos ondes à 8h30, à 8h45, le quart d'heure de jeu. Et place donc au quart d'heure de jeu, voici la question du jour. À qui s'adresse tout particulièrement cet enseignement? Cet enseignement s'adresse tout particulièrement à qui, hein? A, aux prédicateurs, B, aux enseignants, C, aux serviteurs de Dieu, D, à tous les chrétiens. Je réponds, cet enseignement s'adresse tout particulièrement à qui? Le révérend Blé Basile Améler a utilisé cette phrase dans le cours du jour. Et donc je vous demande, de me donner la bonne réponse ou les bonnes réponses. Cet enseignement s'adresse tout particulièrement à qui? A, aux prédicateurs. B, aux enseignants. C, aux serviteurs de Dieu. D, à tous les chrétiens. Si vous avez suivi le cours, vous pouvez m'appeler. 07 58 21 21 21. 07 58 21 21 21. Voici Maman Colombe. Dieu n'abandonne jamais. Juste après elle, on va écouter Danjo Le Danine qui lui aussi nous rappelle ce message essentiel. Dieu n'oublie personne. Il y aura aussi la présidente, hein, beaucoup a dit, on va vous l'offrir ce matin.
1: Qui commande à l'éternel.
0: Maman Colombe. 07 58 21 21.

0: Allô?
1: Non, bonjour, monsieur Tao.
0: Oui, bonjour étudiant, quel est votre nom?
1: Ngora
0: Monsieur Ungoran de Yopougon. Quelle est votre réponse ou quelles sont vos réponses?
1: La réponse B.
0: La réponse?
1: B.
0: B comme biscuit?
1: Voilà.
0: B comme bonjour, c'est ça?
1: Oui.
0: D'accord, c'est noté.
2: Dur à toujours.
0: Un habitué hein, de l'école du Seigneur là, Monsieur Ngoran de Yopougon. Bonjour aux auditeurs de la radio fréquence à Yopougon. Cet enseignement s'adresse tout particulièrement à qui? A aux prédicateurs, B aux enseignants, C aux serviteurs de Dieu, D à tous les chrétiens. Alors,
1: Bonjour Tao Daniel, c'est Thierry Charles.
0: C'est Richard. D'accord, quelle est ta réponse? Ou quelles sont tes réponses, étudiants? C'est
1: Aux
0: Richard.
1: prédicateurs, aux enseignants, aux serviteurs de Dieu, A, B, C.
0: A, B et C.

0: catholique est prise pour règle de conduite en matière de foi.
1: Confions l'Éternel.
0: On ne l'enseigne plus dans nos communautés, les pions, voilà. Conséquence, il y a des hérésies qui sont enseignées dans nos temples, sur les réseaux sociaux. Allô?
2: Bonjour, Taro, Norbert Kouadio de Pouille.
0: Étudiant Norbert Kouadio de Pouille, bienvenue. Quelle est ta réponse ou quelles sont tes réponses?
2: Réponse A.
0: La réponse A?
2: Oui.
0: D'accord.

0: Excellente journée avec la radio. Et vous suivez le quart d'heure de jeu à l'école du Seigneur. On a un autre étudiant. Bonjour.
1: Bonjour, Carole Daniel.
0: C'est l'étudiant
1: Gabriel Acré.
0: Gabriel Acré. D'accord. Quelle est ta réponse ou quelles sont tes réponses?
1: Je dirais enseignant, prédicateur et serviteur de Dieu. Donc A, B, A, C.
0: Gabriel.
1: Bon, A, B, C.
0: Ah ah. Voilà. Parce que. Cet enseignement s'adresse particulièrement à qui? A, aux prédicateurs, B, aux enseignants, C, aux serviteurs de Dieu, D, à tous les chrétiens.
2: Alléluia, hey!
0: Si vous avez suivi le cours magistral, dispensé par le révérend Blé Basile Amiller, vous pouvez m'appeler 07 58 21 21 21. Allô?
3: Allô, M. Tao?
0: Oui, étudiant Zigo. Bienvenue. Oui, Zigo. Alors, j'attends, je note. Étudiant Zigo, d'accord. Quelle est ta réponse ou quelles sont tes réponses, là, Zigo?
3: Moi, c'est A, B, C.
0: A, B et C. D'accord. C'est noté. 07 58 21 21 21. Retrouvez le clip de cette chanson sur YouTube. Alors, si vous êtes au boulot, que vous suivez l'émission, vous suivez le quart d'heure de jeu à l'école du Seigneur, ben allez-y sur YouTube, tapez Dieu n'abandonne jamais Maman Colombe. Allô?
4: Bonjour, mon frère, que la paix du Seigneur soit à toi.
0: Sur toi aussi, mon frère, tout Clément. Comment ça va?
4: Par la grâce de Dieu.
0: Amen. On va super bien ici là, avec le maître Ephraim Djadja. Alors, toi Clément, tu as noté quoi là-bas? Quelle est la réponse ou quelles sont les bonnes réponses?
4: A, B, C.
0: A, B et C. C'est noté. 07 58 21 21 21. Après Maman Colombe qui nous chantait Dieu n'abandonne jamais, on vous offre Danjo le Danit. Dieu n'oublie personne.

0: Bonjour.
1: Oui, bonjour
0: Madame
1: étudiante.
0: Ouya Bernadette de Trècheville.
1: Étudiante Ouya Bernadette de Trècheton, bienvenue, c'est la reprise à
0: Oui,
1: l'école
0: c'est
1: du
0: ça.
1: Seigneur là. Est-ce que vous avez bien
0: Oui.
1: suivi? Si oui, quelle est votre réponse ou quelles sont vos
0: Oui.
1: réponses?
0: A, B, C.
1: A, B et C pour l'étudiante Ouya Bernadette, c'est noté. C'est la reprise à l'école du Seigneur là. Aujourd'hui, nous sommes lundi 12 octobre, donc c'est la reprise avec le révérend Blaise Basile Amélard. Nous parlerons de la doctrine orthodoxe.
2: Oui, personne, quel que soit le...
1: Alors.
0: Bonjour Tao, Tao.
1: Oui, c'est l'étudiante.
0: Maman Faye.
1: Maman Faye, à Bobo Oufouin-Boigny. Comment ça va? La famille, tout le monde se porte bien?
0: Oui,
1: D'accord, je
0: ça veut dire
1: salue. Ah, vous étiez à OSB?
0: Oui.
1: Ouah, avec qui, là?
0: Bon, il était seul, il a laissé ton petit ici.
1: Ah, je pensais qu'il était là aussi, mais bon, pas grave. D'accord, on a prié pour lui, vous avez prié pour lui, donc c'est bon.
0: Oui, on
1: Voilà.
0: a prié, on a saisi, c'est la 4e cette année. On
1: Amen.
0: a saisi.
1: D'accord, je lui envoie la main. Hein. Voilà, il faut lui dire que je compte
0: Amen.
1: sur lui, en tout cas, qu'il travaille bien à l'école cette année-là. Je l'observe.
0: Amen.
1: D'accord. Alors, quelle est la réponse, là, Maman Faye, ou quelles sont vos réponses?
0: A et B.
1: A et B. D'accord. A et B. C'est noté.
2: C'est bon.
1: Et on

0: Et merci à tous ceux qui ont effectué le déplacement pour nous rejoindre. Pour OSB, hein, OSB Restauration à l'église des Assemblées de Dieu d'Adjamé Temple en référence, merci.
1: Même si c'est un diplôme que tu veux.
0: Et nous croyons que notre Dieu vous a exaucé. Allô?
2: Allô, très cher frère, bonjour.
0: Oui, bonjour, c'est l'étudiant.
2: Yaou Léon.
0: Étudiant Yaou Léon, d'accord. Alors, quelle est votre réponse ou quelles sont vos réponses?
2: A, B et C.
0: A, B et C. Il est 8h55 minutes. Je peux prendre combien de personnes, maître Diadia? Allô? Allô?
3: C'est Afouendri.
0: Oui, étudiante Afouendri. Attends, je note rapidement. Alors, quelle est ta réponse ou quelles sont tes réponses là?
3: ABC.
0: A, B et C. C'est noté. Danzo le Danit, titre disponible sur toutes les plateformes de téléchargement légal et sur YouTube.

0: On enchaîne avec la présidente, beaucoup à dire. On dit merci à Dieu pour tous ses bienfaits. Oh, le souffle de vie.
1: Que crois-tu?
0: Extrait de son maxi single, Marie Naissance. Allô?
2: Allô, Tao, bonjour.
0: Oui, étudiant, papa Kbi.
2: Oui.
0: Ok, d'accord. C'est la reprise. Alors, vous avez noté quelles sont vos réponses ou quelle est votre réponse?
2: Ah.
0: Mmh.
2: Et.
0: Oui.
2: Et.
0: Mmh.
2: Et.
0: D'accord. Donc, toutes les réponses sont bonnes, hein, pour papa Kbi.

0: Le dernier étudiant ou la dernière étudiante? Allô?
1: Bonjour, Tao.
0: Gomain?
1: Allô? Oui, Kambou de Yopougon.
0: Ah, étudiant Kambou de Yopougon. Voilà, étudiant Kambou de Poy. Ça va, Yopougon, non?
1: Ça va.
0: D'accord, Dieu merci. Oui, c'est la reprise, étudiant Kambou de Yopougon. Est-ce que vous avez bien pris note? Si oui, quelles sont vos réponses ou quelle est votre réponse?
1: A, B, C.
0: A, B et C. D'accord, merci. Désormais, du lundi au vendredi, vous avez cours à 8h30 là, avec le révérend Blé Basile Ameller. C'est quoi la doctrine orthodoxe? On en parle avec le révérend Blé Basile Ameller.

se demande quel Dieu nous prêchons aujourd'hui. Est-ce le Jésus que nous prêchons? Est-ce le Jésus de la Bible? Alors, cette doctrine, la doctrine orthodoxe, est reléguée au second.

La question de ce lundi, 12 octobre 2026, je la rappelle. Cet enseignement, la doctrine orthodoxe, s'adresse à qui tout particulièrement? A, aux prédicateurs. B, aux enseignants. C, aux serviteurs de Dieu. D, à tous les chrétiens. Il fallait me donner trois bonnes réponses. A, aux prédicateurs, l'une des bonnes réponses. B, aux enseignants, la deuxième bonne réponse. Et la réponse C, aux serviteurs de Dieu. Voici donc les trois bonnes réponses. On a c'est Richard là, qui m'a donné la bonne réponse. Gabriel Acré qui m'a donné ses bonnes réponses. Zigo qui m'a donné ses bonnes réponses. To Clément, l'étudiante Ouya Bernadette, étudiant Yaou Léon, étudiante Afri Ndri, étudiant Kambou de Yopougon. Donc voici ceux qui empochent les 10 points de ce lundi 12 octobre 2026. N'oubliez pas, hein, chaque jour, vous avez la possibilité de prendre des points. Et puis après un trimestre, nous allons récompenser le meilleur des étudiants. Là. Donc, c'est Richard le premier à m'avoir donné ses bonnes réponses. Ensuite, j'ai donné les autres noms. Merci à toutes et à tous. On vous envoie le dernier titre après. Beaucoup à dire. L'apôtre Roger Kouassi hein, qui nous dit « Tout n'est pas fini ». Et nous allons recevoir des lamas pour l'agapé du jour.

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Oui, c'est ce que je nous souhaite pour cette semaine. Je suis sorti de la maison avec cette parole-là. J'aime bien ça. Oui, le bonheur et la grâce m'accompagneront tous les jours de ma vie. Et j'habiterai dans la maison de l'Éternel jusqu'à la fin de mes jours. Est-ce que quand le bonheur et la grâce arrivent, est-ce que tu ne quittes pas la maison de celle-là maintenant? Tu dis, oh bon, écoute, pasteur, non, je n'ai pas le temps du travail. Il commence à mentir maintenant. Il vient un dimanche sur deux. Il vient plus au cul du soir. Il estime qu'il descend alors qu'il entretient une directrice d'école. Parce que si tu es maîtresse de quelqu'un, tu enseignes quelle classe? Voilà. Donc il faut arrêter tout ça. Tout n'est pas fini. Toi qui penses que, bon, il y a trop de revers, que la situation... C'est pas toi seul qui souffre, hein. Si Daniel Tawé et moi, on te raconte ce qu'on traverse dans mon vieux, tu vas prendre toute ta vie à pleurer. Mais on peut pas passer tout le temps à se lamenter. Tout n'est pas fini. Tant qu'on vit, il y a de l'espoir. Tout n'est pas fini pour toi. C'est comme ça que j'introduis pour vous saluer là où vous êtes. Jennifer, oh, sois fortifié, on est ensemble, on est ensemble, on est ensemble. À tous nos partenaires, tous nos amis, toutes nos mamans, pour ne pas blesser quelqu'un, pour ne pas oublier, oublier quelqu'un. Parce que les mamans là, quand tu salues une, tu oublies une là, tu es mort. Donc voilà, donc vous toutes les mamans là. Et puis à nos amis, c'est quoi? C'est Mera, non? Voilà. Guy Serge Massamba, il est un grand nom. Sans oublier nos amis de la MFO, Mambika. Je n'ai pas fait ça. Surtout que chaque jour, tu me nourris avec du bon Nyamoku. Voilà, donc je t'en suis reconnaissant. C'est vrai, c'est l'éternel la reconnaissance. Dieu passe par les hommes pour nous bénir. Voilà. On s'installe ainsi pour dire que c'est avec beaucoup de verve que je vous partage cette humeur-là pour dire que la matinale, c'est comme ça. L'agapé, c'est maintenant. Dakouri, l'agapé, c'est maintenant.

Ah, dame boué, donc bon, on se passe, on a fait 100 ans, on reste Krobou, en Waoulé, et puis en Guéré, bon, elle-même. Dame boué, tu as quoi, mais finalement, on ne sait même pas. Parce qu'on reste Krobou aussi, on ne sait pas si vous êtes du côté de Thiès-Salé, si vous êtes du côté de. Un peu de Thiès-Salé, un peu de quoi? Un peu d'Abidji, un peu de. Un peu de quoi là, tabou, bon, vous êtes mélangé quoi, je sais pas où vous mettre. Moi je suis à Djoukrou, c'est précis, c'est voilà. Mais Ephraim il dit quoi, Aizi. On sait pas si c'est de Djoukrou, si c'est d'Avikam. Bon, c'est comme les parents de Daniel là. Il dit ils sont Niaboua, on sait pas s'ils sont guéris, s'ils sont bêtés, ils sont Niaboua. Il y a des trucs comme ça, les Sokouya. Pas ça, Djabégué, Sokouya, Nia des Bois. Voilà. En tout cas, comptons sur lui, parce que sans lui, nous ne sommes rien. Hein. Je pense à mon tonton, M. Zawi Badou Kami. Le nom même veut dire gagnois. Zawi Badou Kami. Et toute la famille. Maman Simone, c'est à toi que j'ai lu ce morceau-là. Maël, je ne peux pas t'oublier. Salut, Amé Bouban. Salut tout le monde. Je ne vais pas vous oublier. Rue de gloire. Oui, sans Dieu, l'homme n'est rien. Je vous laisse écouter, parce que...

Sans Dieu, l'homme n'est rien. Hein. Voilà, c'est Dieu qui peut nous faire du bien. Tu sais qui je suis là, tu sais qui je suis. Est-ce qu'on peut revenir au morceau? Un peu en arrière, parce que les paroles sont très fortes. Hein. Voilà. 07 à 58, 3 fois 21. Ouais, c'est la grâce de Dieu. Si tu as un toit pour dormir, c'est la grâce de Dieu. Tu t'es propre la voiture, maintenant quand il y a un petit palu qui te dit, tu as peur. C'est Dieu seul. Écoute ça. Sans Dieu, l'homme n'est rien. C'est vrai. C'est vrai. 07 à 58, 3 fois 21. 07 à 58, 3 fois 21. Si ce que Rue de Gloire dit vous intéresse, appelez. Et réagissez par rapport à notre sélection musicale. 07 à 58 à 3 fois 21.

0: Allô?
1: Allô, tonton de l'or, c'est Anna May.
0: Oui, sans Dieu, sans... Oh là là! Je comprends pourquoi il y a eu de fines gouttes de pluie ce matin.
1: Ça a vu ça, non?
0: Sans Dieu, l'homme n'est rien.
1: Sans Dieu, on n'est rien.
0: C'est vrai.
1: On n'est rien. C'est ta grâce qui fait qu'on est en vie.
0: Amen.
1: On peut se déplacer. Amen. C'est lui qui nous donne la vie.
0: C'est lui.
1: L'être. Amen. Vraiment, sans lui, on ne peut rien.
0: Oh, ma journée a gagné. Ma journée a gagné. Ma journée a gagné. papa est là, maman est là, tout le monde est là, non?
1: Tout le monde va bien. Par
0: oh,
1: la grâce de
0: que
1: Jésus.
0: Dieu vous bénisse. Je suis.
1: Amen.
0: Ouais.
1: Amen. Que le Seigneur continue de t'élever.
0: Amen. Amen. Amen. Amen. Daniel, tu entends? Daniel est jaloux. Merci beaucoup. Bonne journée. Salut toute la maison.
1: Amen.

0: c'est bien dit, c'est bien dit. Tu sais qui je suis, tu es qui? Allô?
1: Moi, c'est mon frère.
0: Oh, Guizot. Guizot, viens me voir. Tu m'as abandonné, Guizot.
1: Non, vous ne pouvez pas abandonner. C'est passé, bon, souvent aussi. Je vous attends pas souvent.
0: Oh, sans Dieu, l'homme n'est rien.
1: Sans Dieu, là. Mm-hmm. On n'est rien. Mm-hmm. Donc, l'homme, c'est perdu dans sa vie. Vraiment, il est perdu.
0: En tout cas, elle a chanté.
1: Ah, ça, faut le dire, hein. Mm-hmm. Sans Dieu, là. Mm-hmm. On n'est rien. Qui sont les gens qui disent que sans Dieu là, on n'est rien. Celui qui n'a pas Dieu dans sa vie là, ah, il est mort, hein.
0: C'est pas...
1: Voilà, c'est lui qui nous tient.
0: Ouais, c'est lui qui nous tient.
1: Et l'argent l'appartient. Il donne à qui il veut. On ne doit pas l'abandonner.
0: Guisson Jean, ma journée est gagnée.
1: Ah oui, c'est ça. On ne doit pas l'abandonner.
0: Amen.
1: Voilà, Dieu là. Mm-hmm. Il faut que tu aies le temps pour Dieu. Oui. Je dis non, je n'ai pas le temps pour Dieu là.
0: C'est vrai.
1: C'est grave,
0: c'est très grave.
1: Trouver un temps pour Dieu.
0: En tout cas, je suis d'accord. Toujours.
1: Il faut trouver un temps pour Dieu, c'est très important.
0: Toujours. Voilà. Guisson ne parle pas. Daniel, rends-moi ce service, ça fait longtemps ce monsieur là.
1: Merci, très bonne émission.
0: Allô, Guisson.
1: Oui.
0: Ne décroche pas. Tu as donné hors antenne ton numéro à Daniel là. Parce que tu es l'auditeur fidèle. Il faut qu'on vous encourage, vous autres. Hein, comme ça, on va enregistrer, puis après on pourra communiquer avec vous. Parce que vraiment, vraiment, vous faites beaucoup. Vos appels incessants là, vraiment, c'est incessant là. Vos appels là nous font beaucoup de bien. Et ça, c'est encourageant. Les gens, ils sont là, quel que soit le temps. Même si vous ne les entendez pas, ça fait 2 mois, 3 mois. Après, ils réapparaissent. Et puis, ils montrent que vraiment, ce n'était pas un abandon, mais c'était juste peut-être pour des raisons de voyage ou de travail. Mais ils sont toujours là pour nous encourager la radio, pour encourager toutes les initiatives qui sont prises pour que la radio avance. Et ça, ça nous touche, quoi. C'est bien. C'est bien de savoir qu'il y a derrière des personnes qui soutiennent par leurs prières financièrement, moralement, matériellement, la radio, et ça, qui nous accompagne, qui vient ici nous visiter, nous saluer. Ça fait du bien, hein. Ça fait du bien. Daniel. Oui, c'est sa grâce. Christelle Dibi qui dit là, hein. C'est la Dibi, non? Hein, voilà. Dibi. Marie Christelle, voilà. On va écouter, c'est bien dit aussi.
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0: Marie-Christelle, c'est une grande chanteuse. Je n'ai rien mérité. Oui, ça c'est le chant préféré du pasteur Timo. Pasteur Timothée Nobu, Donatien, MFE. Écoutez ça. Je n'ai rien mérité. Qu'as-tu que tu n'as reçu de Dieu? Écoute le message. J'ai un temps dormi. C'est seulement. Oh là là.
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0: Oui, c'est bien dit. Oui, c'est bien dit.
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0: Oh là là. C'est seulement par ta grâce. 07 53 21.

n'as rien mérité. Si j'ai un toit pour dormir, oui, oui, allez l'inspirer là, ça touche. Quand vous exécutez un chant, il faut que ce soit pour vous-même qui chantez là. Vous-même là, c'est ce que vous avez là que vous communiquez aux gens.

0: Allô.
1: Bonjour, Delors.
0: Si je suis toujours dans la fosse, parce que je suis faute, hein, c'est non, seulement non, c'est par ta grâce.
1: Si je respire ce matin, c'est la grâce de Dieu.
0: Oh, Tobi.
1: On est gonflé comme si on est quelque chose.
0: Ça, tu as parlé comme un Africain, on est gonflé.
1: Oui, on est gonflé. Dieu te donne un peu, tu crois que c'est fini.
0: Je te dis.
1: Qui retire sous de lui, c'est fini. Tout est grâce, hein.
0: Tout, ah, bon, cher. Bon, on va prendre un dernier encore. Allô?
2: Oui, bonjour, ce sont des là.
0: Oh, Daniel Kadjo. C'est par grâce de...
2: Amen.
0: C'est par la grâce de... On n'a qu'à faire attention de... Ah, on n'est rien.
2: Tout est grâce.
0: Tout est grâce.
2: J'ai mis dans ma Bible. Mm-hmm. Et puis j'ai souligné, tout est grâce. Tout vient de Dieu. Mm-hmm. Tout ce qu'on a, la santé, le souffle de vie, le mouvement, l'être, tout. Dès que Dieu retire ce souffle-là, tu n'es rien, tu n'es personne. Donc vraiment, à Dieu seul soit la gloire ce matin. Tout est grâce. Mm-hmm. Merci.
0: Merci, Daniel. Voilà. Nous allons échanger avec Tao Daniel. Hein? Non, il est là, c'est bon. Allô, le tout dernier appel hein, pour cette première série. Allô.
3: Hi.
0: Bissonne Kodjo lui dit. C'est pas grâce.
3: Oui, tout est grâce.
0: Mm-hmm.
3: Si tu manges, si tu manges pas,
0: mm-hmm,
3: c'est la grâce aussi.
0: Mm-hmm.
3: Et je te remercie pour le ministère que tu as encouragé tout et tout.
0: Mm-hmm.
3: Et le vendredi, le samedi, je ne sais pas où elle était, que j'étais en Guinée Galani. Mm-hmm. Je suis fatigué.
0: Mm-hmm.
3: On est ensemble. Bye.
0: Oh, merci beaucoup. Merci beaucoup, missionnaire que Dieu lui dit. En tout cas, c'est vrai, il faut encourager. Oh, c'est pas grâce. Tout est grâce. Hein? On va aller dans cette mouvance avec Clémentine Kouassi. Tout est grâce. Hein? On va aller. Hein? Vraiment, on se laisse conduire par vous, quoi. Par le Seigneur, mais par vous aussi.
4: Tout est grâce.
0: Oui. Gaël. Tout est grâce. Oh, Daniel, tu me fais du bien. Écoute ça. Moi, c'est l'introduction là. Voilà, on a rien mérité. Ouais, on se donne de la valeur. Aïe, aïe, aïe. C'est pour ça que j'ai voulu te donner la parole là. Tu dis n'est pas le. Oh, tu sais, quand la muse me prend. Écoutez la patrie. Param, param. Ah, c'est ça la même. Pam, param, pam, pam. Oh là là, les instruments avant. Au jour du Seigneur, à la voix d'un archange. Zango, loué. Ça, c'est pour nous, on n'aime pas parler là. C'est genre de musique. Nous, on n'aime pas les histoires. Yes. Oh là là là là. Tout est grâce. C'est pas forcé, c'est Dieu qui fait. Oh là là. Il parle son ethnie avec beaucoup d'aisance, beaucoup de. C'est ça qui me plaît, quoi. Regardez ça. Oh là là. Tu as laissé ça parler, écouter une musique qui te fait mourir. Faut écouter ça là.

0: Voici des morceaux qu'il faut interpréter. Allô? Voilà. Donc, on ouvre donc la brèche pour recevoir notre premier annonceur. Alors, Tao, bonjour, encore une fois.
1: Oui, bonjour Delormas.
0: Alors, quelles sont les bonnes nouvelles pour nous en ce début de semaine?
1: Oui, il s'agit des opportunités présentées depuis la semaine dernière. C'est la dernière semaine, donc c'est la dernière communication relative à ces opportunités-là. Puisque je l'avais annoncé, pour le mois d'octobre, il y avait une opportunité pour les footballeurs entre 18 ans et 25 ans. Et pour octobre-novembre, on a une opportunité pour les étudiants. Donc, c'est la dernière communication, la dernière semaine. Donc, où nous allons encore revenir sur ces opportunités-là. Donc, je vous donne la première opportunité. Il s'agit des contrats directs pour jouer dans un club de football à l'extérieur du pays. Vous avez un enfant, vous avez mis de l'argent de côté pour votre enfant. Vous avez la possibilité de le faire jouer à l'extérieur du pays dans un club. C'est une opportunité sérieuse. C'est la raison pour laquelle je suis là pour partager cette information, cette bonne nouvelle aux auditeurs de la radio Fréquence Vie. Donc, première opportunité qui prendra fin donc dans ce mois d'octobre. C'est le contrat direct pour intégrer un club de football dans un pays à l'extérieur, donc de la Côte d'Ivoire. Deuxième opportunité, vous avez un enfant qui a eu le baccalauréat et donc qui est en licence ou master, qui veut étudier à l'extérieur du pays. Vous avez l'Inde qui est disponible, ouverte, accessible pour ceux qui veulent apprendre la médecine. Et vous pouvez faire des recherches, hein, parce que, comme je le disais, ce sont des informations, des opportunités sérieuses. Faites des recherches, allez-y sur Internet et puis regardez la place qu'occupe l'Inde au niveau de la médecine. Alors, vous avez un enfant qui aimerait faire de la médecine, l'Inde ouvre ses portes avec l'université Jain qui vous attend, et ce jusqu'en fin novembre. Et pour les parents aussi qui veulent peut-être envoyer leurs enfants en Chine, il nous reste à présent 10 places. La semaine dernière, je l'avais dit, il y avait 49 places. Lorsque j'ai reçu cette information, je l'ai partagée sur Fréquence Vie, il y avait encore 15 places. À présent, il nous reste 10 places, et donc vous avez...

0: 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Voici donc, Delormas, l'opportunité que je voulais partager avec les auditeurs de la radio Fréquence Vie. Merci.
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2: Voilà, en tout cas, merci beaucoup à Daniel. Vous avez vu, il dit que c'est la dernière communication. Faites en sorte que vous ne soyez pas perdant dans cette affaire. Hein. Donc, il a insisté. On est maintenant à l'heure des impératifs, mais Balou nous introduit ainsi. On écoute.

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2: Oui, c'est maintenant, cher Dakoury, c'est maintenant l'agapé. Hein, délicat spécial à notre consoeur. De l'autre côté, hein, voilà, Jennifer, voilà, j'insiste, j'ai plus oublié le thé là. Jennifer Vallée qui nous suit en direct. On va continuer donc rester autour de notre thématique. Hein, on a parlé quoi? De la grâce de Dieu. Clémentine Kouassi s'installe dans la place. On écoute.

Clémentine, Kouassi, Wendy. Voilà, c'est le même lot, c'est le même lot. Que celui qui a des oreilles comprenne ce que je dis aux églises. Si tu m'as compris, c'est ça. Pour décrypter le langage des initiés.

07 53 321. Ne bombons pas la poitrine, hein. C'est Dieu qui fait grâce. Sans Dieu, l'homme n'est rien. 07 58 3 x 21, réagissez. Tout est grâce. C'est la grâce de Dieu.

0: Oh, le message est trop fort. Fais-toi petit, fais-toi petit, fais-toi petit. Fais-toi petit. 07 58 3 x 21. Fais-toi petit, Dieu va t'élever. Bigo! Faisons-nous petit. Fais-toi petit, fais-toi petit, fais-toi petit.
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0: C'est pas plus grâce.
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0: C'est vrai.
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0: Rien, l'homme n'est rien. L'homme n'est rien. L'homme n'est rien. Dani, ben on n'a pas encore trouvé grâce divine. Hein. Après ça. Richard Crémé, l'homme n'est rien sans Jésus. C'est vrai.
3: L'homme n'est rien. Yeah. 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
0: sans Jésus.
3: L'homme n'est rien.
0: C'est vrai.

0: Allô. 07 58 3 fois 21. 07 58 21 21 21. Quelle fête, je t'attends là.
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0: C'est vrai.
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0: Yes. Kofi Célestin, on est ensemble.

Voilà, sans Dieu, nous ne sommes rien. Hein. Donc appelez par rapport aux sélections là. 07 à 58, 3 fois 21. L'homme n'est rien sans Jésus. Est-ce que vous partagez cette assertion pour dire que c'est Dieu qui a quelque chose et on doit faire attention, tout remettre entre les mains du Seigneur parce que c'est par pure grâce. C'est par la grâce.

0: n'y a pas solution à pas Jésus. L'homme n'est rien, choisissant Jésus, c'est mieux, mon frère. 07 à 58, appelez, nous parlons de la grâce de Dieu. Tout est grâce. Tout est grâce. Oui, est-ce que si c'est bien, tu peux payer? Tu peux payer 5 francs? Ah. Allô?
1: Oui, bonjour.
0: Bonjour, quel appareil?
1: Marcel.
0: Marcel Zouzouko, Marcel Tao, bien Marcel quoi?
1: Marcel Ditozier.
0: Ditozier, ah, tu as vu, Ditozier. Alors Marcel, on t'écoute.
1: Comment je dis merci au Seigneur? Ce qui est santé là, c'est la plus vérité. Sans lui là, nous ne sommes rien.
0: Marcel, faut t'éloigner. Ou bien éteins, mais ça, je ne peux pas vous écouter quand vous appelez. Hein. Éteins. Voilà, comme ça, ça évite le sifflement là. Voilà. Voilà, allons-y, on t'écoute.
1: Oui, c'est ce que je dis. C'est pas plus grâce.
0: C'est pas plus grâce. C'est vrai. C'est vrai.
1: Vraiment. Pardon, qui pensent que c'est eux-mêmes qui se sont donné les richesses.
0: Je te dis.
1: La santé.
0: Je te dis.
1: Ils ne savent pas que c'est le Seigneur qui leur fait grâce. Pour qu'ils reviennent à lui. C'est ça. Vraiment, je vous bénis.
0: Au nom de Jésus. Ok, en tout cas, merci beaucoup. Tu peux rappeler à tout moment. Daniel, on va reprendre le morceau depuis le début. Hein. C'est le contenu du message là qui me plaît, le début là. Voilà. Grâce divine.

0: Allô, est-ce que tu peux payer, s'il te plaît? Allô?
1: Allô?
0: Bonjour.
1: Je vous fais une fête.
0: Allô, on vous entend pas bien, maman. Éteignez votre poste et puis parlez, on vous entend pas bien.
1: Oui, c'est Jennifer.
0: Jennifer, oh là là! Jennifer, on t'écoute. Dieu fait grâce. Allô? Jennifer, on t'entend pas bien, parle fort. Oh là là, elle a pas de très loin. Oh là là.

0: Oui, si c'est payant, est-ce que tu peux payer? On peut pas payer ça.
1: Autorité.
0: C'est Dieu qui donne son autorité.
1: Autorité.
0: C'est Jésus qui donne, il fait grâce.
1: Autorité. Autorité.
0: Allô? 07 58 3 fois 21. Allô? Ouais, il faut arrêter de s'amuser parce que Dieu nous fait grâce et saisissons la grâce. Arrêtons de nous amuser. Voilà.

0: Allô?
1: Oh, Delors,
0: oui.
1: C'est Thomas l'orthographe.
0: Oui, oh! Daniel, ça c'est mon frère, il y a plus de 40 ans on se connaît ce gars-là. Thomas, on dit quoi? On dit quoi?
1: C'est la grâce de Dieu.
0: C'est la grâce de...
1: depuis 50 ans, depuis 1976, j'ai commencé à faire photo. Hein.
0: Un bon.
1: Je tiens par la grâce de Dieu.
0: Un bon. C'est sa grâce.
1: Il ne serait plus sur les pieds. Hein.
0: Je te dis, c'est Dieu qui fait grâce. En tout cas, je suis content. Comment ça va à l'église?
1: Ça va, je suis content.
0: Tu m'appelles quand tu veux, Thomas. J'ai gardé le même numéro. Tu m'appelles quand tu veux. Merci beaucoup.

0: Ne profitons pas pour vivre n'importe comment. Paul a dit. Allô. Allô. Oui.
1: Allô.
0: Allô.
1: Hein, Delamas, bonjour.
0: Bonjour, maman.
1: Oui, c'est maman Anouma de Benjavi.
0: Oui, je vois, je vois. Quelles sont les bonnes nouvelles pour nous?
1: Ça va. Uh-huh. Vraiment, sans Jésus.
0: Ah, on n'est rien, on n'a qu'à faire attention, on peut pas s'amuser. Hein? Ah.
1: Sans lui,
0: on n'est rien.
1: Les gens se tapent la poitrine.
0: Je te dis.
1: Moi, je suis comme ça.
0: Je te dis.
1: Mais quand le moment arrive, c'est là, ils savent qu'il y a un Dieu qui est vivant, qui existe.
0: Un bon.
1: Vraiment, merci beaucoup.
0: Amen.
1: Pour
0: amen, amen.
1: Que le Seigneur te bénisse.
0: Amen,
1: te
0: amen, amen.
1: Votre radio, là, je n'arrive pas. Même les choses de nuit, je n'arrive pas. J'appelle, ça passe pas. Moi-même, aujourd'hui, j'étais dans la... J'ai dit, je vais venir essayer.
0: Et puis tu as essayé.
1: Ça, ça.
0: À partir d'aujourd'hui, là, c'est fini comme ça.
1: Amen.
0: Dieu te garde. Bon. Amen.
1: Amen, amen.
0: Daniel, merci beaucoup. Il y a un appel.
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0: Voilà, d'ailleurs j'étais en train de les chercher, mais là il faut aller trouver dans Ancienne Gloire pour trouver le pasteur Moussa Diakité. Voilà, c'est écrit le 31 février. Voilà. Et d'ici, je pouvais décider de la date de la mort, volontiers, je t'aurais dit d'aller choisir le 31 février. Et comme il n'y a pas 31 février, ça veut dire que ce n'est pas lui qui peut décider de la mort des gens. C'est bien écrit. Ça, c'est un morceau qui a, je crois, 48 ans d'existence. Ah, bon. Donc ça interpelle. Je dis ça, c'est la thématique ce matin là. Souvent on pense qu'on a le temps et puis on fait malin. On nous parle de Jésus, on compte sur nos richesses. Maintenant quand on est un petit palu, allez-y appeler pasteur. Donc il y a prière, on doit faire. Ah, d'accord. Faut pas que ce soit trop tard pour toi. Campus pour Christ, Congrès national des familles. Bon, je ne sais pas si c'est évangéliste, Mireille, c'est ça. Ben, il va ignorer, bon, c'est ton mari. Campus pour Christ, d'accord. Donc chacun vient à sa femme, maintenant c'est une bonne chose. je suis content. Alors, c'est le samedi prochain déjà. Hein?
4: Oui.
0: Et ça se passe à l'église La Maison de la Destinée. Bâtir une famille épanouie, socle d'une société stable. Ça, je suis d'accord. Comment ça va, maman?
4: Ça va bien.
0: On est content.
4: Moi aussi, je suis content d'être là ce matin pour parler encore du Congrès national des familles. Parce que nous voulons vraiment... insister,
0: oui.
4: Parce que la famille est importante,
0: oui,
4: c'est la
0: oui.
4: première institution donnée oui. par Dieu.
0: Il y a trop de problèmes.
4: Et il y a des causes qui méritent vraiment qu'on s'arrête, il y a des causes qui méritent qu'on s'investisse, il y a des causes qui méritent qu'on se lève. C'est la raison pour laquelle à Campus pour Christ, nous avons décidé de nous lever pour des familles épanouies, pour des familles heureuses, pour des familles paisibles. Et nous sommes venus encore lancer un appel au corps du Christ pour dire venez à ce grand rassemblement. Nous voulons vraiment lever une armée des familles qui sont solides et qui peuvent impacter d'autres familles.
0: Ah ben ça c'est bon ça. Alors comment ça va se passer? Est-ce qu'il y a un droit, il y a une contribution?
4: Oui, la contribution elle est de 2500
0: francs. Oh, ça seulement. C'est juste pour les frais de... Je comprends. Ah mais ça c'est bon.
4: Oui, oui.
0: Alors le samedi 17, c'est à partir de quelle heure? De quelle heure à quelle heure?
4: À partir de 7h30 jusqu'à 16h30.
0: Ok.
4: Et il y aura un déjeuner qui sera offert à midi.
0: Mais ça, c'est bon, ça. Alors, qui sont les orateurs? C'est toi?
4: Non.
0: D'accord. Donc, je rappelle, Campus pour Christ, Congrès national des familles. Hein. Le thème, là, c'est bâtir une famille épanouie, socle d'une société stable. Et c'est ce samedi, là, samedi 17 octobre, à partir de 7h30, l'a dit Madame Niaoré.
4: Oui.
0: À l'église Maison de la Destinée. Maison de la Destinée, c'est Bourgmont. Tout le monde connaît. Hein? Vous arrivez à la Riviera 2, là. Hein? Vous dites que vous arrivez là, vous demandez. Vous prenez le transport en commun, là. Vous dites Maison de la Destinée. Tout le monde connaît là. Tout le monde connaît Maison de la Destinée. On va vous conduire là. On va vous conduire à la Maison de la Destinée. C'est une grande. Voilà, c'est pas loin. Voilà. D'un grand supermarché, je n'ai pas fait de publicité. Mais vous demandez à n'importe qui, Maison de la Destinée, c'est connu de tous. Et donc c'est là que se tient ce programme. Ça, c'est important. Alors, j'ai envie de demander à Maman Ignaoré, est-ce qu'il y a de la place? Mais comme j'ai la réponse, ne vous en faites pas, il y a de la place pour tout le monde.
4: Oui, il y a de la place pour tout le monde. Tout le monde vraiment est invité à venir à ce grand rassemblement de familles. Et nous aurons des sous-thèmes aussi.
0: Allons-y.
4: Un sous-thème parentalité consciente et défis et stratégies. Comment mieux éduquer nos enfants. Et ce sous-thème-là sera abordé par le révérend Florent Conan. Et le deuxième sous-thème, c'est la santé émotionnelle. Santé émotionnelle, paix intérieure et stabilité familiale.
0: Très bien.
4: Et ce sera abordé par un psychologue, docteur Frédéric Zaibi. Et le premier, le premier thème, le thème principal, bâtir une famille épanouie, socle d'une société stable, sera abordé par le pasteur Aïe Toali.
0: Ok, le pasteur Ernest Aïe Toali. Ok, on rappelle que c'est ce samedi-là, samedi prochain, là, à partir de 7h30, c'est ça hein?
4: Oui, à partir de 7h30.
0: Ok, c'est bon. Et puis tu as dit, la maudite contribution qu'on nous demande, 2500
4: 2500.
0: Oh, ça c'est bien ça. Ça, c'est bien. Vraiment, je suis content.
4: C'est donné, c'est pour donner l'opportunité à tout le monde de venir, que l'argent ne soit pas un bloc.
0: Non, 2050 pour ça, là. Ça, c'est les orateurs, là, les noms, là, c'est des personnalités, hein. C'est des sachants qui vont communiquer quelque chose de solide pour toute une vie. Hein. Alors, Maman Ignaoré, je ne vais pas te laisser partir. Je ne sais pas si tu as un dernier appel à lancer, tu as l'occasion.
4: Un dernier appel à lancer, c'est qu'il faut savoir que nos foyers se portent mal parce qu'on n'est pas formé, parce qu'on n'est pas équipé. Et souvent, on entre dans le foyer avec de bonnes intentions, parce que personne n'entre dans un mariage pour que le mariage échoue en réalité. Mais souvent, un an après, deux ans après, trois ans après, on fait face à la réalité. La réalité, c'est que souvent, nous sommes différents de par notre culture, de par notre arrière-plan, de par notre caractère. Il faut découvrir comment donc maintenant gérer ça. Comment faire que ça marche. Et avec Jésus, c'est possible. Avec la formation aussi, c'est possible. C'est possible de bâtir un couple heureux. Donc, je voudrais lancer un appel à tous ceux qui sont découragés, à ceux qui ont perdu espoir, de se dire que ce n'est pas possible. Et nous voulons vous dire, c'est possible. Il faut vous former. D'autres étaient déjà sur le point de divorcer, sont venus à la formation et aujourd'hui, ils ont un foyer restauré. Pas un foyer parfait, parce qu'il faut préciser.
0: Je suis d'accord.
4: Le foyer parfait n'existe pas. Mais un foyer restauré.
0: Ça, c'est bien dit.
4: Et qui est debout par la grâce de Dieu.
0: Par la grâce de Dieu.
4: Par la grâce de Dieu.
0: Oui.
4: Donc, c'est possible. Oui. Donc, nous vous appelons, nous vous invitons à ce grand rassemblement. Venez vous former et ensemble pour que nous puissions être un témoignage pour notre génération. Quand on voit ici en Côte d'Ivoire, le taux de divorce est en train de grandir. Et on demande quels sont ceux qui divorcent. Ce sont les chrétiens, ce sont les chrétiens qui se marient. Il faut qu'on arrête l'hémorragie. Il faut qu'il y ait une génération qui se dise les familles seront stables, les familles seront heureuses parce qu'il y a un peuple chrétien en Côte d'Ivoire. Donc nous vous attendons samedi 17 octobre à partir de 7h30 à la Maison de la Destinée.
0: Ok, Maman Ignaoré a dit beaucoup. Je sais qu'il y a peut-être beaucoup parmi nous hein, qui ont quelques préoccupations. Je voudrais dire, en dehors du thème général et des sous-thèmes qui ont été donnés, hein, je rappelle que au programme, c'est d'abord la conférence inspirante, dont les orateurs sont des personnes avisées. Et puis, il y aura des ateliers pratiques. Hein? Et puis surtout, le partage des différentes expériences et puis réseautage et édification. Voilà, parce qu'on ne va pas s'arrêter là. Il faut qu'on soit ensemble pour se fortifier les uns les autres. Je rappelle que c'est ce samedi 17 octobre à partir de 7h30 à la Maison de la Destinée Cisa, Cocody, Bonhomme. Ne ratez pas ce merveilleux congrès, votre famille mérite le meilleur. Pour ceux qui veulent avoir de plus amples informations, c'est pas compliqué, appelez au 07 99 65 68 06. 07 99 65 68 06 ou le 07 2 fois 77 76 81. Dieu nous bénisse, merci.

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1: Merci pour ton amour, Saint-Esprit. Merci pour ta présence. Merci pour ta grâce. Merci pour ta faveur. Seigneur, nous sommes reconnaissants ce matin. C'est un honneur pour nous de nous tenir dans ta présence. Merci de nous faire du bien, Saint-Esprit. Merci de bénir nos vies ce matin. Merci de parler à nos cœurs. Au nom de Jésus. Quelqu'un a dit Amen. On peut se rasseoir dans la présence de Dieu. Je vous salue dans le nom de Jésus. La grâce et la faveur de Dieu sur nos vies. Jean chapitre 15, le verset 1 au verset 6, la Bible dit « Je suis le vrai cep et mon Père est le vigneron. Tout sarment qui est en moi et qui ne porte pas de fruits, il le retranche. Et tout sarment qui porte de fruits, il le monte, afin qu'il porte encore plus de fruits. Déjà vous êtes purs à cause de la parole que je vous ai annoncée. » Verset 4 « Demeurez en moi et je demeurerai en vous. » Comme le sarment ne peut de lui-même porter de fruits, s'il ne demeure attaché au cep. Ainsi, vous ne le pouvez non plus, si vous ne demeurez en moi. Je suis le cep, vous êtes les sarments. Celui qui demeure en moi et en qui je demeure porte beaucoup de fruits. Car sans moi, vous ne pouvez rien faire. Verset 6, si quelqu'un ne demeure en moi, il est jeté dehors comme le sarment et il sèche. Puis on ramasse les sarments, on les jette au feu et ils brûlent. Seigneur, nous te bénissons pour ta parole. Merci ce matin. La Bible déclare que tu envoyas ta parole et ta parole est guérie. Nous croyons que ce matin, à l'écoute de ta parole, tu viens illuminer les yeux de nos cœurs. Tu viens te révéler à nous encore au nom suprême de Jésus. Amen. Nous sommes à notre premier culte dénommé Genesis et le thème que nous allons voir dans cette saison concernant Genesis est tiré de Jean 15, verset 2 qui dit « Tout sarment qui est en moi et qui ne porte pas de fruits sera retranché. » Le sous-thème de ce matin est le suivant « Les croyants à feuillage ou à fruits. » Amen. Dans ce texte, comme nous l'avons annoncé le dimanche dernier, Jésus ne s'adressait pas à des païens, mais Jésus s'adressait dans ce texte aux disciples. Jésus ne parlait pas aux étrangers. Il n'avertissait même pas les pharisiens ou les sadduciens qui de temps en temps venaient l'écouter. Il ne parlait pas aux impies, mais il parlait à ceux qui avaient tout quitté pour le suivre, à ceux qui avaient marché avec lui durant ces 3 années et demie, qui avaient partagé sa table, qui avaient bu à sa table, qui avaient fait toutes choses avec eux, qui étaient proches d'eux. À un moment donné, même la Bible déclare qu'il leur a donné autorité et pouvoir sur les démons. Ils sont allés, ils ont chassé les démons, ils ont prophétisé, ils ont accompli de grandes choses. C'est à ces personnes-là que Jésus donne cet avertissement. Parce que Jean 15, verset 2 est un avertissement pour les croyants. Ce n'est pas un avertissement pour les païens. Ce n'est pas un avertissement pour ceux qui ne le connaissent pas. Il dit « Tout sarment qui est en moi et qui ne porte pas de fruits, il sera retranché. » La première fois que j'ai compris ce texte tel que je l'ai compris dans cette saison, ça m'a fait un pincement au cœur. Ce texte est profond, ce texte est rempli de sens. Et pour le chrétien qui veut réjouir le cœur de Dieu, qui veut achever sa course dans la félicité de Dieu, doit s'asseoir et réfléchir là-dessus. Jésus parle ici des personnes qui ont cru en lui. Donc des personnes qui, à un moment donné de leur vie, ont pris l'engagement de recevoir Jésus dans leur vie comme Seigneur Sauveur personnel. Ils ont dit « Seigneur, nous nous détournons du monde, nous voulons faire la paix avec toi, nous voulons marcher avec toi. » C'est à ces personnes-là que Jésus s'adresse. Des personnes qui étaient la justice de Dieu par la foi, qui avaient cru en Jésus, c'est fort probable que des personnes qui étaient en lui, marchant avec lui, croyant en lui, parlant en son nom, chantant en son nom, à un moment donné, au soir de leur vie, soient retranchées, tout simplement parce qu'ils n'ont pas porté du fruit. Jésus dit dans ce texte que lui appartenir n'est pas suffisant. Le fait d'avoir confessé Jésus dans sa vie comme Seigneur et Sauveur personnel d'être membre d'une assemblée, membre d'une communauté n'est pas suffisant. Il dit que le sermon qui est en lui et qui ne porte pas de fruit sera retranché. Retranché, retranché. Tout sermon qui est en lui et qui ne porte pas de fruit sera retranché. Ce n'est pas un débat, c'est une affirmation de Jésus. Jésus, l'expression de la grâce, de l'amour manifesté de Dieu. Il dit à un moment donné, tu seras retranché. Pas parce que tu es enfant de Dieu, mais parce que tu n'as pas porté de fruits dignes de ton espèce. Imaginez un goyavier qui produit un piment. Imaginez un pommier qui produit des baies. Imaginez cela, ça n'a pas de sens. Un pommier qui produit des ignames. Tout sermon qui est en moi doit porter des fruits dignes de moi. Alors tout sermon qui ne produit pas des fruits dignes de moi sera retranché. Amen. Sera retranché. Regarde ton voisin, demande-lui, est-ce que tu crois que c'est vrai? Est-ce que tu crois que c'est vrai? Jésus a pris une image très simple. Le sceptre, le vigneron et les serments. Dans ce texte, Jésus se présente comme le serment. Le serment, c'est l'arbre. Amen. Amen. Le père est le vigneron, il est le propriétaire. C'est celui qui, avec des mains expertes, travaille à entretenir le serment. Mais la finalité de quelqu'un qui est un vigneron, c'est qu'à la fin de la moisson ou à la fin de son exercice, amen, qu'il puisse avoir des fruits. Celui qui est un vignoble n'a pas un vignoble pour ses beaux yeux. Non. Il n'a pas un vignoble pour les beaux feuillages. S'il veut embellir son domaine, il va s'acheter des fleurs. Donc sa vision, en ayant un vignoble, c'est qu'à la fin, il puisse avoir des fruits. Il s'attend à de tout son investissement. Nous sommes des investissements du Père en Christ. Le Père nous a greffés en Christ comme des sarments. Le sarment, ce sont les branches qui portent les fruits. Donc le Père est le vigneron, Jésus est le sceptre. Les sarments sont les branches qui sont rattachées au sceptre. Alors Jésus dit, tout sarment qui est en moi, donc la branche qui est rattachée à moi, Jésus, qui est le sceptre, qui ne porte pas de fruits, doit être retranché. Je ne sais pas pour vous, mais moi quand je lis ça, j'ai des pincements. Il y a une certaine frayeur dans mon cœur. Seigneur, est-ce qu'au soir de ma vie, je ne serai pas retranché? Est-ce qu'après avoir accompli tout ce que je suis en train de faire, prêcher, parler tous les jours à longueur de journée, est-ce que toutes ces choses-là, ce n'est pas pour du vent que je suis en train de faire ça? Est-ce qu'au soir de ma vie, j'entendrai le Seigneur me dire, bon et fidèle serviteur, rentre dans la joie de ton maître? Après avoir accompli toutes ces choses, si tu vois le Seigneur te refuser l'entrée au ciel, qu'est-ce que tu auras accompli? La Bible dit que c'est un homme de gagner tout le monde s'il arrivait qu'il perdait son âme. Parce qu'il y a la façon de vivre de certains chrétiens qui attestent que leur finalité n'est pas le ciel. Tout ce qu'ils veulent, c'est la terre, les biens de la terre, les richesses de la terre, les trésors de la terre. Ce n'est pas mauvais. Mais si c'est ta finalité, si c'est le but de ta vie, tu as perdu. Tu n'as rien compris à la divinité. Tu n'as rien compris au fait d'être chrétien, au fait d'appartenir à la famille de Dieu. Si tes prières, tes jeûnes, ta quête de tous les jours, c'est le matériel, c'est la vie, c'est les besoins de ce monde. La Bible dit, nous sommes les plus malheureux de ce monde. Parce qu'il y a meilleur que ça. Il y a meilleur que ces choses-là. Il y a meilleur que ça. On n'a pas besoin d'être chrétien pour être riche. Je peux te le démontrer. On n'a pas besoin d'aller à l'église pour devenir riche, pour devenir milliardaire. En Christ même, ça prend du temps. Parce que Dieu doit te former avant de t'enrichir. Dans le monde, c'est rapide. Si tu es prêt à payer le prix, bien sûr. Parce que même dans le monde, rien n'est gratuit. Même chez les païens, le prix est élevé. Le prix est très élevé. C'est seulement quand on vient en Christ, on pense que c'est gratuit. On pense que tout est cadeau. C'est un mensonge. Le Seigneur a tiré mon attention sur un verset cette semaine. Il a dit que ceux qui viennent à lui doivent se charger de leur croix et le suivre. Il n'a pas dit de te charger de tes bénédictions, de tes grâces, de tes faveurs pour le suivre. Non, de ta croix. La vie chrétienne est une vie dans laquelle on marche avec sa croix. La croix, c'est pénible, c'est difficile. Bien-aimé, tu ne peux pas porter une croix, marcher, puis être heureux, toujours, c'est faux. Il y aura des temps d'accalmie, c'est vrai. Mais tu dois avoir cela à l'esprit. Tu dois porter ta croix et le suivre. La vie chrétienne n'est pas une vie dans laquelle tu portes ta croix un temps, puis après tu déposes quand tu es fatigué. Tu tournes, puis après tu viens prendre. Ça ne marche pas comme ça. C'est une croix permanente qu'il faut porter pour marcher avec Jésus. Et dans le temps dans lequel nous sommes, les choses deviennent de plus en plus difficiles. Il faut porter sa croix. Celui qui dépose sa croix n'a pas de part avec Dieu. C'est ce que la Bible dit. Si tu ne veux pas porter ta croix, tu n'as aucune part avec Dieu. C'est pas moi qui le dis, c'est la Bible qui le dit, c'est Jésus qui le dit. Tout sarment qui est en moi et qui ne porte pas de fruits sera retranché. Donc il est possible donc d'avoir reçu Christ, que quelqu'un ait reçu Christ, baptisé d'eau, baptisé du Saint-Esprit, parlant en langue, prophétisant, prêchant l'évangile, apôtre, prophète, docteur, évangéliste, chantre. Et puis à la fin, le Seigneur te dit que moi je ne te connais pas. Pas parce que tu n'as pas fait des choses, non. Mais parce que tu n'es pas devenu, tu n'as pas changé. Il n'y a pas eu de transformation à l'intérieur de toi. Tu es resté la même personne. Les gens qui vont à l'église semaine après semaine, mois après mois, mais qui ne changent pas. Aucune transformation. Aucune transformation. Parce que le but, ce n'est pas la transformation que les gens cherchent. Qu'est-ce que Dieu peut faire pour moi? Qu'est-ce que Dieu peut me donner? Voici ce que les gens recherchent quand ils viennent à Jésus. Voici ce que les gens recherchent quand tous les dimanches courent pour aller dans les lieux de culte. Le but que Dieu poursuit est plus grand que ça. Je suis convaincu que Dieu nous bénira. Je le dis toujours et c'est la vérité. Dieu nous bénira réellement si nous comprenons le cœur de Dieu. Toute cette œuvre que le Père accomplit depuis Adam jusqu'à aujourd'hui repose sur une seule chose. La vie de Dieu. Que la vie de Dieu revienne dans le cœur des hommes. Que le Père soit glorifié, alors il nous glorifiera avec lui. C'est pourquoi Jésus a dit, il n'y a personne qui ait quitté son père, sa mère, ses frères et soeurs, et ne reçoit dans ce monde aussi des bénédictions, des grâces, des maisons, des terres. Ça veut dire que la bénédiction est comprise dans le plan de la rédemption. Mais ce n'est pas le but. Alors d'où vient-il aujourd'hui que les gens ne font que poursuivre ces choses-là? Et quand ces choses-là manquent dans leur vie, ils ne peuvent plus servir Dieu. Ils ne peuvent plus adorer, ils ne peuvent plus être fidèles à Dieu, ils ne peuvent plus marcher à la suite de Dieu. Dieu devient comme leur ennemi, Dieu devient comme quelqu'un qui les combat, parce qu'ils n'ont pas reçu ces choses de la part de Dieu. Au temps de Jésus, est-ce qu'il y avait ces choses-là? Ou bien Jésus est dépassé, Jésus est démodé? Est-ce qu'au temps de Jésus, c'était ça? Lisez les enseignements des apôtres, lisez les prédications des apôtres, lisez les épîtres. Voyez le contenu de leur message. Tout ce qu'ils ont prêché pendant des millénaires, c'est le même évangile. Jésus est mort, il est ressuscité. Si vous croyez en lui, vous aurez la vie éternelle. Dans ces églises, est-ce qu'il n'y avait pas de nécessiteux? Est-ce qu'il n'y avait pas de pauvres? Est-ce qu'il n'y avait pas de gens qui avaient des difficultés, qui avaient des problèmes? Mais ils étaient concentrés sur le message. Parce que c'est le message qui transforme la vie. C'est le message qui pourvoit. C'est Jésus ressuscité qui bénit, qui restaure et qui guérit. Nous avons perdu le message. Dieu m'a dit, si tu ne parles pas de ces choses, toi-même tu seras retranché. Alors dans ces temps, souffrez. Souffrez que ce soit comme ça. Parce que moi je ne veux pas être retranché. Jamais. Au nom de Jésus. Nous avons perdu le message. On a contenté les chrétiens. On a voulu dire aux chrétiens chaque jour ce qu'ils ont envie d'entendre, ce qu'ils ont envie d'entendre, ce qu'ils ont envie d'entendre. Ils ne sont pas transformés. Des gens qui viennent dans la maison de Dieu, qui vivent comme des païens. Il faut que ça change. Jésus est mort bien plus que pour toutes ces choses. Jésus est vivant, bien aimé. Jésus est réel. Il faut que ça change. Il faut que ça change. Il faut que ça change. Réexamine ta foi. Réexamine ton engagement avec Dieu. Réexamine l'état où tu te trouves aujourd'hui avec Dieu. S'il arrive aujourd'hui que la trompette se mettait à retentir dans le ciel, quel sera ton sort? Qu'est-ce que tu deviendras? Quand cette trompette sera en train de retentir, est-ce que tu crois que tu auras le temps de courir pour aller faire ce que Dieu t'avait demandé de faire dans le calme? Tout sarment qui est en moi et qui ne porte pas de fruits sera retranché. C'est Jésus qui l'a dit et c'est la vérité. Alors méditons là-dessus. Réfléchissons là-dessus. Ce n'est pas une affaire de pasteur, ce n'est pas une affaire d'évangéliste, ce n'est pas une affaire de docteur, ce n'est pas une affaire de jeunesse. C'est une affaire de tous les croyants. Peu importe tes titres, peu importe tes grades, peu importe qui tu es, c'est une affaire de croyants. Est-ce que tu portes les fruits dignes de ton espèce, dignes de ton appartenance? Voici le vrai point. Et c'est sur ça que tout va se jouer. instamment stérile qui porte des feuilles est l'image de ce chrétien-là. Qui a une apparence religieuse, qui a le jargon chrétien, qui a des mots chrétiens, qui fréquente même des lieux de culte, qui est dans toutes sortes d'activités à l'église, mais qui à l'intérieur de lui n'a aucune vie. Oui, il y a des gens comme ça. Ils prêchent même l'évangile, ils prophétisent, ils chantent à l'église, ils font des dons, ils font beaucoup de choses, mais au-dedans d'eux, il n'y a pas la vie de Dieu. Ce ne sont que des actes religieux. Ce que Dieu regarde, ce n'est pas les actes religieux, c'est l'état de ton cœur, la vie divine qui coule en toi. Parce que si la vie divine coule en toi, je t'assure, bien-aimé, il y a des choses qu'on ne fera pas. Si nous portons les fruits dignes de Jésus, on ne va jamais se comporter comme des païens. Jamais. Les chrétiens à feuillage, ils sont nombreux dans nos assemblées. Ils sont nombreux dans nos lieux de prière. Dieu ne les intéresse pas. La seule chose qui les intéresse, c'est ce que Dieu peut faire pour eux. C'est tout. S'ils ont toutes ces choses-là pour être comblées, c'est suffisant. Dieu, on s'en fout. Jésus dit, je suis le sceptre, vous êtes les serments. Je suis le sceptre, vous êtes les branches, mais c'est vous qui devez porter les fruits. Mais pourquoi est-ce que vous devez porter les fruits? Parce que vous êtes rattaché à moi qui suis le sceptre. Alors la même sève qui coule dans le sceptre, c'est la même sève qui se répand dans les serments. Alors si vous demeurez en moi et que vous partagez la sève qui coule en moi, vous allez porter les fruits dignes de moi. Mais si vous demeurez à moi et que vous recevez chaque jour cette parole de vie, cette parole de vie, cette parole de vie, chaque jour, vous êtes enseigné, on vous prêche l'évangile, on vous prêche la bonne nouvelle du royaume et qu'il n'y a pas de fruits qui commencent à se produire, c'est un problème. Ça veut dire en fait que vous avez une apparence religieuse, mais spirituellement vous êtes déconnecté, vous êtes mort spirituellement. C'est ça l'image des feuillages. C'est ça l'image des feuillages, l'apparence. L'apparence religieuse. Vous savez, c'est pourquoi beaucoup de personnes ne viennent pas à l'église. Parce qu'ils disent que l'église est remplie de fausses personnes. Vous voyez des chrétiens qui se comportent dans la société comme des païens. Ils n'ont pas été transformés. Des chrétiens qui peuvent être la lumière du monde. Donc briller au milieu des païens. Démontrer la lumière de Christ aux païens ne sont pas transformés. C'est pourquoi notre société va mal. C'est pourquoi la société va mal. Parce que ceux qui devaient être la lumière du monde, qui devaient apporter la lumière dans nos administrations, dans nos écoles, dans la politique, mais s'ils sont tous des corrompus, qu'ils vivent comme des pécheurs, et que leur lumière ne brille pas, même dans la politique, le pays va aller mal. Comment le pays va aller bien? Tout simplement parce qu'il n'y a pas de fruits. Dieu a fait de telle sorte que parce que nous sommes la lumière du monde, le lieu de briller n'est pas l'église, c'est dans le monde que nous devons briller. Notre lumière doit paraître dans le monde, afin que nos sociétés deviennent meilleures. Mais si on a un chef d'État, ou bien je ne sais pas, un ministre, un député, un gouverneur qui a la crainte de Dieu, et qui vit dans la crainte de Dieu, qui porte des fruits dignes de Dieu, mais le pays va aller bien. Parce qu'en toute chose, il va se laisser conduire par la vérité de Dieu. Il ne va pas aller dans l'injustice, dans les choses qui ne glorifient pas Dieu. Alors, il y a beaucoup de chrétiens, mais la vie n'a pas changé. Il n'y a pas de transformation. Pourquoi? Parce que ceux qui se disent chrétiens sont des chrétiens à feuillage. Parce que le vrai point, on a échoué à former des hommes et des femmes qui vont refléter Christ dans la société. On a échoué à former des hommes et des femmes qui seront la lumière de Dieu dans les lieux de service, dans leur famille, dans l'administration, dans la politique. Ils sont là-bas, mais c'est eux-mêmes qui sont à la base de toutes sortes de dérives. Sur l'étiquette de la religion. Donc la faute aussi nous incombe en tant que pasteur. Tout ce que nous voyons là, ce sont les semences que nous avons plantées depuis longtemps qui produisent ces choses-là. Dis à quelqu'un, il faut que ça change. Es-tu un chrétien à feuillage ou un chrétien à fruit? Pour Jésus, lui appartenir n'est pas suffisant. La chose la plus importante, c'est la connexion. La connexion que tu as avec lui. Si on détache le serment du sceptre, la vie du sceptre ne va plus couler dans le serment. Le serment va finir par se dessécher. Ou bien le serment peut être toujours attaché au sceptre.
2: mais ne reçois pas la vie du Seigneur. Tellement de gens qui viennent à l'église, mais qui ne se laissent pas transformer par la parole de Dieu. Jour après jour, ils viennent à l'église, ils entendent la parole de Dieu, leurs corps ne sont pas transformés. Les mêmes vieux péchés, les mêmes vieux démons, les mêmes vieux comportements, les mêmes colères, les mêmes états de cœur, les mêmes choses, année après année, aucun changement. Il faut que ça change. Tu es chrétien depuis 5 ans, depuis 10 ans, depuis 15 ans, les mêmes vieux comportements. Aucune transformation. Les mêmes colères, les mêmes sauts d'humeur, les mêmes comportements. Tu es toujours face avec tout le monde. Tu as toujours quelque chose contre tout le monde. Alors que tu viens dans la maison de Dieu, tu adores, tu laves la main, souvent même tu pleures. Mais tu as toujours quelque chose dans le cœur contre quelqu'un. Il faut que ça change. Bien-aimé, Jésus revient. Peut-être que tu ne sais pas, mais Jésus revient, c'est la vérité. Où sont nos fruits? Où sont nos fruits? Marc, le chapitre 11, le verset 11. Jésus entra à Jérusalem dans le temple. Quand il eut tout considéré comme il était déjà tard, il s'en alla à Béthanie avec les 12. Le lendemain, après qu'il fut sorti de Béthanie, Jésus eut faim. Apercevant de loin un figuier qui avait des feuilles, il alla voir s'il trouverait quelque chose. Et s'en étant approché, il ne trouva que des feuilles, car ce n'était pas la saison des figues. Prenant la parole, il lui dit: que jamais personne ne mange de ton fruit. Et ses disciples l'entendirent. Dans la Bible, très souvent, le figuier est présenté comme l'image de la nation d'Israël. Mais au-delà d'Israël, Dieu fait allusion à l'ensemble des chrétiens. Quand on parle par exemple même de la saison des mangues, je vous explique ça terre à terre. On a les premières mangues qui viennent avant même la grande saison de la moisson des mangues. Donc pour le figuier, lorsqu'on voit les feuillages, il doit avoir au moins les premières figues. Même si ce n'est pas trop mûr, il doit quand même avoir les premières figues parce qu'il y a le feuillage. Alors c'est parce que Jésus a vu les feuillages, il s'est dit: ah bien, peut-être que ça c'est un bon chrétien. Oh mais je vois les feuillages, il va à l'église, il prie, il va même évangéliser dans la rue. Ok, ça c'est certainement un chrétien. Alors voyant le feuillage, il s'approche maintenant. Vous voyez, il ne se laisse pas intimider par le feuillage. C'est le feuillage qui l'attire. Mais ce qu'il recherche, ce n'est pas le feuillage. C'est ce qui se cache derrière le feuillage, le fruit. Parce que si tu as les feuilles, c'est l'image de quelqu'un qui vient à l'église, qui prie, qui parle en langue, qui adore, qui est actif dans l'église. C'est bien, mais ce n'est pas suffisant. Jésus s'approche, qu'est-ce qu'il constate? Il constate que c'est de la poudre aux yeux. Il constate que ce sont des feuilles. Il n'y a rien en bas qui soutient tout ça. Il constate que c'est le matu vu. Le chrétien qui veut paraître, qui domine une image de piété, de sainteté, qui est actif dans tous les domaines, mais en réalité n'a aucune vie à l'intérieur. Il s'approche, il regarde. Il n'y a pas de fruit. Il prend la parole, dit que jamais personne ne mange de ton fruit. C'est de l'hypocrisie spirituelle. Donner une apparence de quelque chose qu'on n'est pas. Il a maudit le figuier. Souvent les gens pensent que c'est tout ce qu'ils font dans la maison de Dieu qu'il faudra que Dieu va vous dédouaner. Parce que tu es au service d'ordre, parce que tu es prédicateur, parce que tu es prophète, parce que tu es chez les moniteurs, parce que tu es chantre, parce que tu es instrumentiste. Tu crois que tu peux te permettre de marcher avec Dieu, ayant une apparence de piété, ne produisant pas de fruits dignes du royaume. Tu crois que Dieu va te cautionner. Tu n'as rien compris. C'est que tu n'as rien compris du tout, du tout, du tout. Ah, parce que c'est moi le prophète qui tous les jours prie, jeûne, cherche la forme de devenir prêcher. Donc moi, prophète, je peux me permettre de vivre comme je veux. Je peux me permettre de me comporter comme un païen. Comme je suis prophète, je suis l'ami de Dieu, je suis plus proche de Dieu que vous. Donc Dieu ne peut pas me toucher, je suis son bébé. Je suis celui qui l'apprécie le plus. Vous pensez que c'est comme ça que le royaume fonctionne? La Bible dit que Dieu ne fait point acception de personne. Que tu sois prophète, que tu sois pasteur, apôtre, chante, Dieu nous regarde tous sur le même pied d'égalité. Ce qui va nous distinguer, c'est la qualité de nos fruits. Parcours le monde entier, prêche l'évangile à toutes les nations de la terre, ressuscite les morts, ramène les aveugles à la vie, fait toutes ces choses. Il dit tout ça, c'est le feuillage. Il va s'approcher de près pour voir quel est le fruit. Voilà la vérité. Quel est le fruit? Non Seigneur, c'est moi qui étais le pianiste du prophète. C'est moi qui chaque fois qu'il chante et je me mets à jouer, l'onction tombe sur lui. Il dit: mets-toi sur le côté gauche. Au suivant, c'est quoi ton fruit? Non, c'est moi qui attrape la Bible du pasteur. Mets-toi sur le côté. Je reviens. Tu vas m'expliquer cette façon d'attraper la Bible. Comme c'est un ministère que j'ai établi dans la Bible, moi-même je ne sais pas. Tu vas m'expliquer ça. Oui, parce que souvent les gens s'appuient sur l'accomplissement. Vous savez, on peut regarder un arbre de loin et puis ne pas être sûr de l'identité de l'arbre. Mais le fruit ne ment jamais. Est-ce qu'il n'y a pas de feuillage qui se ressemble? Mais le fruit, c'est vraiment différent. Même si c'est la même couleur, ça a des goûts différents. C'est pourquoi le Seigneur dit que c'est le fruit qu'il recherche. Jésus s'est approché. La Bible dit, il a maudit le figuier. Il a maudit le figuier. Cette partie qui me frère, c'est que la Bible dit, ce n'était pas la saison des figues. Bon, si ce n'est pas la saison des figues, pourquoi tu as des feuillages? Parce que là, c'est le figuier qui se défend. Mais ce n'est même pas encore le temps de ta venue. Ils ont dit que toutes les nations de la terre seront parcourues par l'évangile avant que tu ne reviennes. Pourquoi tu viens si tôt? Il dit, je te maudis. Je suis le maître. Bien-aimé, le vigneron, il vient dans sa vigne quand il veut. Il a besoin de la permission de la vigne pour venir dans son champ. Tu as ton entreprise. Tu vas dans ton entreprise quand tes employés t'appellent pour que tu viennes. Tu ne viens pas quand tu veux. La Bible déclare que Jésus viendra comme un voleur. Parce que tu penses que c'est toi qui vas donner l'autorisation, la permission pour qu'il vienne. Tu n'as rien compris. Il viendra comme un voleur. Alors que chacun s'examine. Quels sont nos fruits? Bien-aimé, pendant que je me parle à moi-même. Où sont nos fruits? Vous savez, la Bible déclare que ceux qui enseignent l'évangile seront jugés sévèrement. Moi, je suis conscient de ça. Oui, et ce n'est pas pour toi. Mais moi, je suis conscient de ça. Quels sont nos fruits? Où sont nos fruits? Où sont nos fruits? On n'a pas besoin de demander où sont les feuilles. On n'a pas besoin, les feuilles sont là. Mais où sont nos fruits? Où sont nos fruits? Le fruit est ce que le Père recherche. Ne te laisse jamais distraire par la multitude de tes accomplissements. Ne te laisse jamais distraire par la multitude des choses que Dieu va accomplir par toi. Par la manifestation des dons. Par le succès apparent. Ne te laisse jamais distraire par ça. Par l'impact que tu as sur la vie des gens. Les témoignages que les gens ont, ne te laisse jamais distraire par ces choses-là. Si tu te laisses distraire par ça, tu seras détruit à la fin. Où sont tes fruits? Le fruit est ce que le Père recherche. Le fruit n'est pas premièrement la performance dans ce que nous faisons, le succès, les résultats. Ce n'est pas ça premièrement le fruit. Matthieu chapitre 7, verset 22. Plusieurs me diront en ce jour-là, Seigneur, n'avons-nous pas prophétisé par ton nom? N'avons-nous pas chassé des démons par ton nom? Et n'avons-nous pas fait beaucoup de miracles par ton nom? Alors je le dirai ouvertement. Il dit, je ne vais pas me cacher sous des lauriers pour parler. Je viendrai leur dire ouvertement. Moi, Jésus, je ne vous ai jamais connu. Qu'est-ce qu'ils ont mis en avant? Leur performance, leurs résultats, leur impact, la foule qui acclame, les témoignages de la multitude. Les guérisons par-ci, les guérisons par-là, gloire à Dieu, c'est une bonne chose. Ça contribue à l'avancement du royaume. Mais quand nous lisons ce texte, nous sommes étonnés. Jésus dit, ce n'est pas ce qui est important. N'avons-nous pas prophétisé par ton nom? N'avons-nous pas fait ceci? N'avons-nous pas bâti l'église? N'avons-nous pas payé même la voiture du pasteur? N'avons-nous pas fait ces choses-là pour des frères, pour des soeurs? Seigneur, ce n'est pas moi qui ai fait toutes ces choses-là. Il dit, mon fils, ma fille, viendrait te parler ouvertement, sans masque. Moi, Jésus que tu vois là, je ne t'ai jamais connu. Jamais. Il dit, dans ce texte, le fruit, ce n'est pas la performance. Ce n'est pas ce qu'il recherche. Parce que les miracles, les aveugles qui voient, toi, tu sais comment on ouvre les yeux d'un aveugle. Quand tu pries pour quelqu'un, et puis ses yeux s'ouvrent, quand tu pries pour un mort, et puis il revient, toi, tu connais le procédé ou le principe actif qui fait que quelqu'un qui meurt revient à la vie. Tu sais comment ça se passe? Alors nous ne sommes pas l'auteur de ces choses. C'est Dieu qui agit à travers nous. Nous ne sommes que des canaux. C'est lui qui le fait. Dieu peut réveiller un mort avec un enfant. Dieu peut ouvrir les yeux d'un aveugle avec quelqu'un qui vient d'accepter Jésus aujourd'hui. C'est Dieu qui le fait à travers nous. La Bible les appelle les manifestations de l'Esprit. C'est-à-dire le Saint-Esprit utilise un vaisseau humain pour manifester la gloire de Dieu. Ce n'est pas de ton fait. C'est Dieu qui le fait. Alors si tu t'appuies sur ces accomplissements pour témoigner de ta maturité spirituelle ou de ta bonne santé spirituelle, c'est que tu n'as rien compris. C'est que tu n'as rien compris. Je ne vous ai jamais connu. Parce que ce que le royaume cherche,

il a commencé à parler normalement. Quel miracle! Vous pensez que c'est ce qui impressionne Dieu? Parce que c'est toi qui allais faire ça. Toi, tu n'as pas fait que parler. Elle te disait ce qui s'est passé pour que sa langue se délivre, pour qu'il commence à parler. Elle te disait. Alors, je ne peux pas comptabiliser ça à mon compte comme si c'est quelque chose, comme si c'est un actif qui m'appartient. Est-ce que c'est toi qui l'as fait? Alors, pourquoi on laisse le diable nous distraire? Si le fruit est si important, pourquoi est-ce que nous ne travaillons pas à produire des fruits dignes du royaume? Pourquoi? C'est ça la grande séduction. Voici donc la grande séduction. Mais si c'est ça, si c'est le fruit que le Père regarde, et que le fruit n'a rien à voir avec nos performances, pourquoi est-ce que nous ne travaillons pas à produire des fruits dignes du royaume? Ça veut dire qu'on a été séduit. Jésus dit, je ne vous ai jamais connu. Jamais. Mais comment Jésus peut dire qu'il ne les a pas connus? Pourtant, Jésus l'a dit. Je ne vous ai jamais connu. Jamais de la vie. C'est quoi le fruit? Quel est le fruit que le Père recherche? Qu'est-ce que Dieu veut? Il s'est approché de l'arbre. Il n'a vu que des feuillages. Il dit non. C'est pas ce que je cherche. Galates chapitre 5, verset 22. Mais le fruit de l'esprit, c'est l'amour, la joie, la paix, la patience, la bonté, la bénignité, la fidélité, la douceur, la tempérance. La loi n'est pas contre ces choses. Le fruit de l'esprit révèle le caractère de Christ. On peut le résumer ainsi. Le fruit de l'esprit révèle le caractère de Christ formé en chaque croyant. Est-ce que ta vie reflète Christ dans sa simplicité? Christ dans sa pureté? Christ dans son authenticité? Est-ce que nos vies reflètent la réalité de Christ? Voici ce que la Bible dit. Quand nous lisons Romains 8, verset 29, la Bible est claire. Dieu ne nous a pas prédestinés à accomplir des miracles, à accomplir des prodiges. Ce n'est pas ça, premièrement. La Bible déclare que nous avions été prédestinés, Romains 8, verset 29, à être semblables à l'image de son Fils. Le Père nous a prédestinés, nous qui l'a connu d'avance, à être semblables à l'image de son Fils. En parlant de l'image de son Fils, Dieu faisait allusion à la ressemblance. Pour Dieu, tu ne ressembles pas à quelqu'un parce que tu as la même forme, la même taille que lui. Non, c'est faux. Pour Dieu, tu ressembles à quelqu'un quand tu as le caractère de cette personne. Quand tu as la nature de cette personne. Vous savez pourquoi? Est-ce que Dieu ne nous a pas prédestinés premièrement à accomplir des prodiges et miracles? Et puis, il nous a prédestinés premièrement à être à l'image de Christ. Donc, à porter le fruit de l'esprit qui est le caractère de Christ. Parce que Dieu sait que tu ne pourras jamais, jamais de la vie manifester la vie de Christ, qui est une vie de miracle, qui est une vie d'impact, si premièrement tu ne reflètes pas son caractère, si premièrement tu ne lui ressembles pas, tu n'es pas éligible à cette vie de miracle. Parce que c'est Christ en toi l'espérance de la gloire. C'est Christ en toi qui va révéler le royaume, qui va rendre visible le royaume. C'est Christ en toi qui va témoigner de la bonté, de la puissance de Dieu. C'est pourquoi il ne nous a pas appelé à accomplir ces choses. Il dit ça, c'est secondaire. Mais voici le chemin par excellence. Revêtez la nature de Christ. Revêtez le caractère de Christ. Et alors vous verrez. Toutes ces choses vont vous accompagner. C'est pourquoi la Bible dit, voici des miracles qui accompagneront ceux qui ont cru. Mais ceux qui ont cru ont revêtu Christ. Ceux qui ont cru ressemblent à Christ. Ceux qui ont cru portent la vie de Christ, portent la nature de Christ. Alors les miracles seront une conséquence. Jésus ne cherchait pas les miracles. Les miracles l'accompagnaient. Parce qu'il avait cette nature. Par la foi, nous avons reçu la vie de Dieu. Mais cette nature de Christ, qui est le caractère de Christ, c'est quelque chose que nous devons commencer à développer. C'est un chantier de ta vie sur lequel tu dois commencer à travailler le caractère de Christ en toi. C'est quelque chose que tu dois développer. Si tu veux les miracles, travaille ton cœur. Ne te focalise pas sur ces choses. Ce sont des choses qui vont t'accompagner. Les miracles vont t'accompagner. Mais regarde, le chantier que Dieu veut sur lequel tu dois travailler, l'état de ton cœur, la nature de Christ, le caractère de Christ formé en toi. Tu peux accomplir des grandes choses. Et puis la porte du ciel te sera fermée parce que tu n'as pas le fruit de Christ, le caractère de Christ. Mais si tu as le caractère de Christ, les portes du ciel ne te seront jamais fermées.

Mais tu n'as jamais vu un miracle sous tes yeux. Je répète. Tu peux accomplir toutes sortes de miracles, prophétiser sur tout le monde, réveiller tous les morts du cimetière de William Civil, comme tu veux. Tu peux faire toutes ces choses. Mais si tu n'as pas le caractère de Christ, la nature de Christ, les portes du ciel te seront fermées. Mais si tu as le caractère de Christ en toi, la nature de Christ formée en toi, même que tu n'as vu aucun miracle, les portes du ciel ne te seront jamais fermées. Mais ça ne peut même pas exister. Tu sais pourquoi? Parce qu'avoir la nature, le caractère de Christ, les miracles t'accompagnent. Tu ne demandes pas. Les miracles vont venir forcément. Tu ne vas pas chercher ces choses. Les miracles vont venir. Alors, comme les chrétiens ne veulent pas travailler à revêtir le caractère de Christ, c'est pourquoi nous devenons des grands prieurs, de ceux qui demandent toujours, Seigneur, je veux des miracles, je veux des miracles, je veux des miracles. Qui t'a dit que c'est comme ça que ça marche? Matthieu 6, 33, cherchez premièrement la justice et le royaume de Dieu, le Christ en toi. Et voici tous ces miracles-là qui vous suivront. Toutes choses vous seront données. Parce que Christ est le chef de l'univers. Tout a été créé par lui et pour lui. Toutes choses obéissent à quiconque revêt Christ. Toutes choses dans la création obéissent à quiconque revêt la nature de Christ, la vie de Christ. Donc Dieu ne cherche premièrement les fruits avant les performances. Ce qui va déterminer si tu es éligible à entrer au ciel, ce n'est pas tes accomplissements, c'est le fruit. Ta ressemblance à Christ. Et comme l'avons expliqué le vendredi, comment est-ce que Dieu procède pour bâtir en nous ce caractère? Dieu nous met dans l'inconfort. Nous connaissons toutes sortes de pressions autour de nous. Toutes sortes de combats, toutes sortes de preuves. Toutes sortes de silences, toutes sortes de retards dans nos vies. Et c'est là que Dieu te regarde pour voir comment tu marches maintenant avec lui. Oh, le chrétien veut que tout aille bien, tout, que tout se porte bien pour l'avant. Toutes les portes s'ouvrent comme ça. Dès qu'il y a un petit blocage, c'est que Dieu n'est pas avec moi. Dieu m'a oublié, Dieu m'a abandonné. Donc on sait Dieu selon nos humeurs. On sait Dieu quand ça va. On sait Dieu quand il nous bénit. On sait Dieu quand les portes s'ouvrent. On sait Dieu quand les opportunités sont là. Mais quand les choses commencent à se compliquer, on se rétracte, on se retire de Dieu, on se met en arrière. Non, tu ne laisses pas Dieu te former. Qui t'a dit que c'est comme ça que la vie chrétienne marche? Il y a des personnes, Dieu est le Dieu de l'abondance. Quand la disette arrive, ah ça là, c'est pas une affaire de Dieu. Est-ce que tu le connais? Notre marche avec Dieu est intéressée. Nous sommes des croyants intéressés. Quand Dieu fait, on l'acclame. Quand les choses sont bizarres, on devient bizarre. Mais quand est-ce que Dieu peut attester que tu es fidèle? Quand est-ce que Dieu peut attester que toi, tu es un homme fidèle, tu es une femme fidèle, qui ne se rétracte pas, qui va jusqu'au bout? Que Dieu nous aide. Ce que Dieu regarde premièrement, c'est le fruit, le caractère de Christ en toi. Avant de valider ce que tu fais, ou avant de valider ce que tu apportes, ce que Dieu regarde en premier, ton cœur, le fruit de Dieu, le fruit de l'Esprit. Voici mon dernier texte. Genèse chapitre 4, verset 3 à 5. Genèse le chapitre 4, le verset 3 à 5. Au bout de quelque temps, Caïn fit à l'Éternel une offrande des fruits de la terre. Et Abel de son côté en fit une des premiers-nés de son troupeau et de leur graisse. L'Éternel porta un regard favorable sur Abel et sur son offrande. Je répète, l'Éternel porta un regard favorable sur Abel et sur son offrande. Mais il ne porta pas un regard favorable sur Caïn et sur son offrande. Caïn était cultivateur. Abel était berger. Ils avaient été chassés du jardin d'Éden, mais ils n'avaient pas perdu la réalité de Dieu à l'intérieur d'eux. Ils savaient qu'ils devaient continuer à vivre et à honorer Dieu, même avec le bien que Dieu leur donnait. Donc certainement qu'il y avait une loi annuelle selon laquelle on devait aller devant l'Éternel et présenter ses offrandes, présenter ses sacrifices. Mais quand ils sont venus présenter leurs offrandes, leur action de grâce, leur sacrifice à Dieu, la Bible mentionne une vérité qui est capitale. Abel n'a pas été agréé à cause de ce qu'il a apporté. Parce que souvent quand tu lis les interprétations, on dit non, si l'Éternel a refusé l'offrande de Caïn,
C'est parce que Caïn a pris le fruit de la terre. Dieu avait maudit la terre. Alors, quand il a pris le fruit de la terre, qu'il a donné le fruit de la terre, Dieu l'a rejeté parce que c'était comme une malédiction qu'il a portée à l'Éternel. C'est faux. La Bible déclare qu'un homme ne peut donner que ce qu'il a. Je ne peux pas donner ce que j'ai pas. C'est ce que j'ai que je donne à Dieu. Donc, ce n'est pas la raison pour laquelle Dieu a rejeté l'offrande de Caïn. La Bible dit, l'Éternel porta un regard favorable. Verset 4, s'il te plaît. L'Éternel porta un regard favorable sur Abel et sur son offrande. La Bible ne dit pas l'Éternel porta un regard favorable sur l'offrande d'Abel et puis après sur Abel. Dieu fait allusion aussi au caractère, à l'état de son cœur. Regarde, quand tu apportes une offrande à l'Éternel, c'est pas ce que tu apportes que Dieu regarde, le cœur avec lequel tu apportes. C'est pourquoi Jésus dit, la femme qui a donné quelques pièces, elle a donné plus que tous. Parce qu'elle a donné ce qui venait du fond de son cœur. Dieu va t'agréer à cause de ce qui se passe dans ton cœur. Pas à cause de ce que tu as entre tes mains. Parce que ce que tu lui apportes, est-ce que c'est toi qui as créé ça? Le bétail, c'est Abel qui a créé le bétail là. C'est l'œuvre de Dieu. Mais ce qui relève d'Abel, c'était le cœur avec lequel il apporte à Dieu. Le caractère. Vous dites que ce que Dieu va regarder, bien aimé, c'est un cœur qui lui appartient. Un cœur qui lui ressemble. Il ne porta pas un regard favorable sur Caïn et sur son offrande. Parce que Caïn avait de la jalousie dans son cœur. Il n'avait pas le bon fruit. Que chacun s'examine. Soit tu décides d'être un chrétien à feuillage. Soit tu commences à travailler sur ta vie. Pour commencer à porter des fruits qui vont demeurer jusque dans la vie éternelle. Ce n'est pas une affaire de pasteur. Ce n'est pas une affaire de jeûne. Ce n'est pas une affaire de vieillard. C'est une affaire de croyant. As-tu cru en Christ? Dieu attend de toi que tu portes des fruits. Le premier fruit que Dieu regarde, c'est premièrement ça. Le caractère de Christ en toi. Après, il y a d'autres fruits que Dieu regarde. L'œuvre de Dieu. Comment tu te lèves pour servir Dieu. Les âmes que tu gagnes pour le royaume. Voyez, mais c'est ce qu'on met en premier. Mais ce n'est pas ça le premier fruit. Le premier fruit qui valide tous les autres fruits, c'est la ressemblance à Christ. Parce que tout ce qui est fait avec un cœur qui n'est pas comme Christ n'est pas valable au ciel. On dit dans le monde, tous les chemins mènent à Rome. Au ciel, tous les chemins ne mènent pas à Dieu. C'est les cœurs qui sont comme Christ. C'est les œuvres de ces cœurs-là que Dieu prend en considération. Donc ce que Christ n'a pas initié ne rentrera pas au ciel. Ce qui ne vient pas de Christ ne rentrera pas au ciel. C'est quelque chose qui a été validé par le ciel. C'est parce que Christ l'a initié. Et celui qui l'a fait avec un cœur semblable au cœur de Christ. Alors que chacun s'examine. Que chacun s'examine. Que chacun examine son engagement vis-à-vis de Dieu, son service vis-à-vis de Dieu. Que chacun examine sa voix. Ce matin, je ne suis qu'une voix qui vous parle ce matin. Mais que chacun parte s'examiner. Si c'est vrai, fais ce que Dieu dit. Si c'est faux, n'écoute plus ce message. Fais autre chose. Nous soyons sûrs de quelque chose. Bien aimé, chacun de nous rendra compte pour la façon dont il aura administré, géré ce qui lui a été confié, ce que le Seigneur lui avait demandé de faire. Alors personne ne va m'amener à mettre en péril mon salut. Jamais au nom de Jésus. Je vais veiller là-dessus comme la prunelle de mes yeux. Parce que je ne veux pas prêcher l'évangile et puis au dernier jour, le Seigneur viendra me retrancher. Je n'accepterai jamais. Jamais de la vie. Ma vie ne sera pas un gaspillage. Ma vie va compter dans l'éternité au nom de Jésus. J'ai décidé que ma vie va compter. Je ne sais pas pour toi. Moi, j'ai décidé que ma vie va compter dans le plan de Dieu. Lorsqu'on parlera du plan de Dieu, quand on sera au ciel, et puis le Seigneur sera en train de parler de son plan sur la terre, mon nom sera mentionné. Parce que je vais faire ce qu'il faut faire pour être inscrit au panthéon des hommes et des femmes sur lesquels Dieu s'est appuyé pour apporter quelque chose de bon à l'humanité. Je ne partirai pas vers le Père sans avoir accompli exactement tout ce que le Père inscrit que je dois accomplir. Même la mort ne pourra pas m'arrêter tant que le temps fixé n'est pas arrivé au nom de Jésus. J'ai décidé et je le ferai. Je vais battre corps et âme pour être fidèle jusqu'à la fin. Parce que la Bible dit, sois fidèle jusqu'à la fin, car c'est alors que tu auras la couronne de vie. Je vais travailler à cela. Même s'il n'y a personne qui croit, même s'il n'y a personne qui... Je vais le faire de jour comme de nuit. Je vais m'armer, je vais attacher ma ceinture et je vais travailler comme 1000 personnes au nom de Jésus. Plus jamais je vais accepter des excuses pour ma propre vie. Plus jamais.
Plus jamais je vais accepter de me reposer. Plus jamais je vais accepter de faire quoi que ce soit. Alors qu'en face, nous avons un ennemi, Satan, qui sait qu'il nous reste peu de temps à vivre, qui est en train de multiplier ses attaques, multiplier ses stratégies pour détruire des vies, détruire des nations. Et les chrétiens sont amorphes. Les chrétiens dorment. Ils se plaignent de ce que Dieu n'a rien fait pour eux. Ils se plaignent de ce qu'il n'y a pas ceci, il n'y a pas cela. Au lieu de se lever pour servir Dieu. Je n'accepterai pas au nom de Jésus. Je vais faire ce qui relève de ma force. Je vais faire avec la sagesse que Dieu m'a donnée. Je ne me donnerai pas du repos au nom de Jésus. Je le dis à Dieu, je le ferai. Jusqu'à mon dernier souffle, je le ferai. Je vais tout engager. Ma vie, ma santé, mes biens, tout ce que j'ai, tout ce que je peux. Mais je te prie de faire pareil. Que Dieu te bénisse abondamment. Nous tenons debout dans la présence de Dieu. Nous allons prier ensemble le Seigneur. Je ne sais pas ce que tu as compris ce matin, mais prie le Seigneur. Prie le Seigneur selon la compréhension que Dieu t'a donnée. Merci Saint-Esprit.

prie le Seigneur. Ta miséricorde, Seigneur. Nous implorons ta miséricorde. Aie compassion de nous, Seigneur. Aie compassion de nous.

0: et compassion de nous, Saint-Esprit. Aide-nous, Seigneur. Prie le Seigneur. Prie le Seigneur. Nous t'implorons, Saint-Esprit. Accorde-nous la grâce dans cette saison. Accorde-nous la grâce. Ta miséricorde, Seigneur. Prie le Seigneur. Aide-moi à reconsidérer mes voies, Seigneur. Aide-moi à reconsidérer mes voies. Aide-moi à reconsidérer mes voies, Seigneur. Aide-moi à reconsidérer mes voies. Aide-moi à reconsidérer mes voies, Seigneur. Aide-moi à reconsidérer mes voies. Aide-moi à reconsidérer mes voies, s'il te plaît. J'implore ta miséricorde. Aide-moi à reconsidérer mes voies. Aide-moi à reconsidérer mes voies, Père. Je te demande pardon pour ma vie. Pardon pour mes fautes. Pardon pour mes manquements. Pardon pour mes iniquités. Pardon pour mes mauvaises actions, Seigneur. J'implore ton pardon. J'implore ton pardon. J'implore ta miséricorde. Chakarabashéketébouj. Likarabo sokapati. Donne-moi de travailler à manifester le fruit de l'esprit. À manifester le fruit de l'esprit. Prie le Seigneur. Prie le Seigneur. Karababa baba baba baba baba. Rata kalabashata kara. Riarakanta labo shete kabosh. Lima rakatapo shapate. Reketebo sabadiyata. Randa kabo shakatabo. Lema rakatapo. Hentebro zibaha. Prie le Seigneur. Dis à Dieu, donne-moi la force ce matin. Donne-moi la force ce matin. Donne-moi la force ce matin. Renouvelle mes forces. Renouvelle mes forces. Renouvelle-moi ce matin. Guéris mon cœur. Donne-moi la force de continuer. Donne-moi la force de reconsidérer mes voies. De faire la part des choses. Ce matin, j'implore ta miséricorde. Donne-moi de reconsidérer mes voies. Accorde-moi la grâce de faire la part des choses. Oh Seigneur, si je m'étais éloigné de toi, ramène-moi sur le chemin. Ramène-moi sur le chemin. Ramène-moi, Seigneur. Ramène-moi dans ta parole. Ramène-moi sur le sentier de la vie. À cause de ton nom. À cause de ta fidélité. Je crie à toi, Seigneur. Ne me laisse pas me garer. Ne me laisse pas me perdre. Ne me laisse pas emprunter un chemin que tu n'as pas voulu, que tu n'as pas tracé pour moi. J'implore ta miséricorde. J'implore ta clémence. Aide-nous ce matin. Lève la main, je veux prier pour toi. Seigneur, nous voulons te dire merci ce matin. Seigneur, nous percevons ce message comme étant l'expression de ton amour. C'est parce que tu nous aimes que tu nous parles de la sorte. C'est parce que tu ne veux pas que nous périssons que tu nous parles de la sorte. C'est parce qu'il y a urgence que tu nous parles de la sorte. Nous voulons être des chrétiens à fruits, non des chrétiens à feuillage. Nous ne voulons pas avoir une apparence de piété, une apparence religieuse, une apparence pieuse. Nous voulons être des chrétiens qui portent premièrement des fruits, les fruits dignes du caractère manifeste de Christ. Nous voulons porter des fruits qui t'honorent, des fruits qui te glorifient. Nous voulons nous lever dans cette saison sombre de l'histoire de l'humanité et travailler à l'accomplissement de tes desseins sur terre. Seigneur, nous voulons déclarer ce matin, tu peux compter sur nous. Tu peux compter sur nous ce matin parce que nous prenons cet engagement de nous tenir debout et de continuer à avancer dans la disette, dans la famille, dans l'abondance, dans les guerres, dans l'adversité, dans les défis de la vie, dans les challenges. Nous choisissons d'être constants. Nous choisissons de continuer à avancer avec toi afin de t'honorer par la qualité de nos vies. Ce matin, infuse en nous la force du Saint-Esprit, la présence du Saint-Esprit. Donne-nous la force de nous tenir debout là où nous étions tombés, là où l'ennemi est en train de se jouer de nous, là où nous étions en train de patauger dans la boue du péché. Relève-nous ce matin, relève nos vies ce matin. Donne-nous de sortir de toutes sortes de prisons, de toutes sortes de pièges de l'ennemi. Accomplissant ta volonté dans cette saison, ranime la flamme de l'esprit, ranime le feu de l'esprit en nous, dans le nom suprême de Jésus-Christ de Nazareth. Quelqu'un a dit amen. Acclame puissamment le Seigneur. Acclame puissamment le Seigneur. Merci Seigneur. Merci pour ta fidélité. Merci pour ta grâce au nom de Jésus.
1: C'était le prophète Thieu Adama du ministère Impact Ministry for All the Nations. 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
4: Madame et monsieur, bonjour. En cette année scolaire 2026-2027, mon échec d'hier ne déterminera pas mon lendemain. Extrait d'Ésaïe 43, versets 18 et 19. C'est autour de ce thème que OSB Restauration Rentrée Scolaire, édition 2026, a eu son fondement le week-end dernier. Prières, déclarations prophétiques, messages, témoignages ont été les moments forts de ce grand programme spirituel. C'était le samedi 10 octobre dernier à l'église évangélique des Assemblées de Dieu Abidjan Adjamé, temple La Référence. Des échos dans l'édition de ce soir. Le président de l'Ordre national des infirmiers et infirmières de Côte d'Ivoire, Kofi Kan, a annoncé la mise en place prochaine d'un dispositif d'inscription en ligne au tableau national de l'Ordre dans le cadre des efforts visant à lutter contre l'exercice illégal de la profession infirmière et à renforcer la protection des patients. S'exprimant hier dimanche 11 octobre 2026 sur la chaîne nationale, M. Kofi Kan a invité l'ensemble des infirmiers et infirmières du pays à effectuer cette démarche, précisant qu'un lien permettant de soumettre les demandes d'inscription serait mis à leur disposition incessamment. Selon le président de l'Ordre, certains établissements recruteraient des personnes en raison de leurs liens personnels avec leurs propriétaires sans toujours s'assurer de la conformité de leurs qualifications aux exigences de la profession. Pour Kofi Kan, l'exercice illégal de la profession infirmière constitue une menace pour la santé des populations et nécessite un renforcement des mécanismes de contrôle. L'auditorium du ministère des Affaires étrangères Abidjan Plateau a accueilli la 8e édition de l'humanitarium itinérant de l'Afrique de l'Ouest. Initié par le CICR, Comité international de la Croix-Rouge, cet événement a vu la participation des autorités politiques, diplomatiques et organisations de la société civile. Ce dans le but de réfléchir sur les défis qui se posent au respect du droit international humanitaire dans les conflits armés contemporains, afin de proposer des pistes de solutions. Nous y reviendrons dans nos prochaines éditions. À l'international, à Djibouti, au moins 139 migrants, dont 15 enfants, ont trouvé la mort et 84 sont portés disparus après le naufrage d'un bateau qui faisait route de Djibouti vers le Yémen. C'est ce qu'a indiqué hier dimanche l'Organisation internationale pour les migrations. L'embarcation transportait 305 personnes, pour la plupart des Éthiopiens, et a chaviré à Djibouti dans la nuit du 8 au 9 octobre dernier. L'Organisation internationale pour les migrations a annoncé en effet que les opérations de recherche se poursuivent. Rappelons qu'en 2025, plus de 900 migrants sont morts ou ont disparu sur les routes maritimes vers le Yémen et le nombre de personnes tentant la traversée a augmenté de 18%, a indiqué l'Organisation mondiale pour les migrations. Information capitale, Cissé Cheikh Salah annonce sa retraite sportive pour désormais s'impliquer dans la gouvernance du taekwondo. L'athlète ivoirien Cissé Cheikh Salah, médaillé olympique de taekwondo en 2016, a officiellement annoncé la fin de sa carrière sportive hier dimanche 11 octobre 2026 lors d'une conférence de presse tenue à Abidjan en vue de donner forme à son ambition de s'impliquer dans la gouvernance de la discipline. Après plusieurs années consacrées à la compétition et au rayonnement de la Côte d'Ivoire sur la scène internationale, le champion a officiellement annoncé son retrait des tatamis. Cissé Cheikh Salah a révélé que le taekwondo lui a tout donné, à savoir la discipline, le respect, la patience et l'humilité. C'est ce qui lui vaut le mérite de siéger selon lui dans les instances nationales du taekwondo malgré son âge. Fin de ce flash d'information, l'actualité revient à 17h GMT.
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0: vie. Il est 13h sur la voix qui dit Dieu vous aime.
1: 1 Chronique, chapitre 8. Benjamin engendra Béla, son premier-né, Ashbel, le second, Ashrak, le troisième, Noka, le quatrième, et Rapha, le cinquième. Les fils de Béla furent Adar, Guéra, Abihud, Abishua, Naaman, Akoar, Guéra, Shefufan et Uram. Voici les fils d'Ecud, qui étaient chefs de famille parmi les habitants de Geba, et qui les transportèrent à Manakat. Naaman, Akija et Guéra. Guéra, qui les transporta, engendra Uza et Akikud. Shacharaïm eut des enfants au pays de Moab, après qu'il eut renvoyé Ushim et Baara, ses femmes. Il eut de Hodesh, sa femme, Jobab, Tsibja, Mesha, Malkam, Jutz, Shogja et Mirma. Ce sont là ses fils, chefs de famille. Il eut de Ushim, Abitub et Elpaal. Fils d'Elpaal, Héber, Michéam et Shemer, qui bâtit Ono, Lod et les villes de son ressort. Beria et Shema, qui étaient chefs de famille parmi les habitants d'Ajalon, mirent en fuite les habitants de Gath. Ashjo, Shashak, Jérémoth, Zebadja, Arad, Eder, Mikaël, Jishfa et Joka étaient fils de Beria. Zebadja, Meshulam, Iski, Héber, Jishmeraï, Zizlia et Jobab étaient fils d'Elpaal. Jakim, Zikri, Zabdi, Eliénaï, Tziltaï, Eliel, Adaja, Beraja et Shimrat étaient fils de Shimei. Jishpan, Héber, Eliel, Abdon, Zikri, Hanan, Anania, Elam, Antotija, Jifdeja et Penuel étaient fils de Shashak. Shamsherai, Shesharia, Atalia, Jaareshia, Elijah et Zikri étaient fils de Jérocam. Ce sont là des chefs de famille, chefs selon leur génération. Ils habitaient à Jérusalem. Le père de Gabaon habitait à Gabaon, et le nom de sa femme était Maaka. Abdon, son fils premier-né, puis Tsur, Kis, Baal, Nadab, Gedor, Ashjo et Zeker. Miklot engendra Shimea. Ils habitaient aussi à Jérusalem près de leurs frères, avec leurs frères. Ner engendra Kis, Kis engendra Saül, Saül engendra Jonathan, Malki-Shua, Abinadab et Eshbaal. Fils de Jonathan, Merib-Baal. Merib-Baal engendra Miché. Fils de Miché, Piton, Melech, Taéréa et Akaz. Akaz engendra Jéhoada. Jéhoada engendra Alémeth, Azmaveth et Zimri. Zimri engendra Motsa. Motsa engendra Binéa, Rapha, son fils, Eléaza, son fils, Hatzel, son fils. Hatzel eut 6 fils, dont voici les noms. Azrikam, Bokru, Ismaël, Shearia, Abdias et Hanan. Tout cela était fils d'Hatzel. Fils d'Échec, son frère, Ulam, son premier-né, Jehush le second, et Eliphelet le troisième. Les fils d'Ulam furent de vaillants hommes, tirant de l'arc. Et ils eurent beaucoup de fils et de petits-fils, 150. Tous ceux-là sont des fils de Benjamin.
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0: Voilà, il est l'heure de 13h passé de 6 minutes et nous nous installons pour le salon des amis. On va donc reprendre ce générique et puis s'installer. Alors, à mes auditeurs, vous avez donc du côté de la baie vitrée le patriarche Emmanuel Yao, l'enfant de Kondrobo, microphone Joseph Ikiyonyawa. On s'installe maintenant.
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Voilà, au salon des amis, il est 13h passé des 7 minutes. Tout à l'heure, on aura l'occasion certainement de recevoir des annonceurs. Autrement dit, on aura donc chez le libraire avec la servante de Dieu qui va nous rejoindre tout à l'heure à Fidiop. Et puis, dire que on va s'installer, amis auditeurs, avec ce merveilleux cantique de la servante de Dieu qui nous chante le grand capitaine. Elle n'est autre que Mercy qui sera en attraction le dimanche 1er novembre 2026 au Parc des Expositions, juste à côté de l'aéroport international Félix Houphouët-Boigny.

avec vous tous les jours jusqu'à la fin du monde, selon Matthieu 28, 20. Il ne nous a pas dit adieu, il ne nous a pas dit au revoir. Il dit qu'il est avec nous jusqu'à la fin du monde. Jésus, le grand capitaine, s'il est avec nous effectivement, comme Paul disant, qui sera contre nous? Personne, personne. Amen.

Oui, Jésus-Christ est le grand capitaine qu'il nous faut. Quand tout semble difficile, quand tout semble dur, quand tout semble fermé, la seule personne à qui nous pouvons nous adresser n'est autre que Jésus-Christ de Nazareth, le grand capitaine. Après donc Mérissi, nous continuons dans la musique et nous écoutons maintenant cette fois-ci Jésus l'incomparable. C'est une chanson de feu Bernard César.

Oui, 13h passé de 21 minutes, amis auditeurs, mesdames et messieurs, nous sommes toujours au Salon des Amis et tout à l'heure, on aura l'occasion d'échanger avec Pasteur Afi Diop dans le cadre, bien entendu, de Chez le Libraire.

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1: 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Restauration des fondements.
2: Oui, il faut restaurer ses fondements, n'est-ce pas, Monsieur Kofi Siméon, auditeur à l'écoute maintenant. Amis auditeurs, vous l'avez bien entendu, hein, c'est le spot, sinon le générique qui annonce l'émission que nous abordons maintenant. Et tout de suite, nous sommes avec la servante de Dieu, Afi Diop. C'est bien cela. Bonjour, servant du Seigneur.
3: Bonjour, tonton Joseph.
2: Comment ça va?
3: Ça va bien par la grâce de Dieu.
2: D'accord. Alors, on est là aujourd'hui dans le cadre de chez le Libre, hein, pour parler de l'apparition, la sortie officielle d'un livre de 225 pages environ que la servante de Dieu, Afi Diop, a écrit de ses propres mains, on va dire.
3: Tout à fait. Merci beaucoup, tonton Joseph. C'est encore un plaisir d'être là. Merci à Fréquence Vie et à toute son équipe. Merci pour l'opportunité. Alors effectivement, je suis là dans le cadre de la dédicace du manuel d'autodélivrance Fondement, Hôtel et Alliance qui reste, n'est-ce pas, donc un équipement très très important pour nous déjà en tant que chrétiens, mais aussi même pour ceux qui ne connaissent pas le Seigneur, pour qu'ils aient encore beaucoup plus d'éclairage, d'illumination sur la question des fondements des hôtels et des alliances, que nous le voulions ou pas, fait partie de notre vie, de notre quotidien et des réalités dans lesquelles et sur lesquelles nous sommes nés.
2: D'accord. Alors, un livre de 225 pages hein, écrit par la servante de Dieu, Afi Diop, préfacé par le doyen Philippe Mamadou Karambiri et puis pasteur Joël Kabasele. Les trois vivent dans trois lieux différents. Comment ça s'est passé?
3: Ben, ce sont les connexions divines, ce sont les connexions de Dieu, parce que Dieu rassemble toujours les personnes aussi qui ont vécu presque les mêmes choses, pour que chacun comprenne qu'il n'est pas un extraterrestre, mais ça reste des réalités, parce que c'est des vécus tellement inédits, tellement bizarres, extraordinaires, que quand tu es le seul à penser que tu l'as vécu, tu restes étrange et tu as même du mal à partager ça. Parce que tu t'es dit, qui me croira? Qui croira vraiment à ce genre de propos? Mais Dieu te connecte à des personnes sous d'autres cieux qui ont aussi vécu ça, qui exercent dans le même ministère que toi et qui ont été confrontés à ces mêmes montagnes, à ces mêmes réalités, à ces mêmes blocages, ces murs-là qui se sont aussi dressés devant eux. Et comment ils en sont sortis? Alors, c'est la connexion que le Seigneur a faite en me mettant avec sous la couverture du patriarche Mamadou Philippe Karambiri, que je salue vraiment au passage avec tout le respect et avec toute l'humilité qu'il a, toute la simplicité de cœur qu'il a. Je suis allé le voir, je lui ai dit, voici ce que j'ai vécu et voici ce que le Seigneur me demande de faire, de mettre un manuel et relater le processus par lequel il m'a conduit pendant 10 années où j'étais en quête de délivrance. Je dois voici l'instruction que j'ai reçue. Alors papa, je suis venu vers vous avec toute la théologie qui se débat tout autour, avec toutes les contradictions, les discussions qui n'en finissent pas. Il m'a dit, ma fille, sors ça vite et le plus rapidement possible, parce que même moi, avec toute l'expérience de plus de 49 ans de ministère que j'ai vécu, on a prêché l'évangile, oui, mais avec une certaine orientation. Force est de savoir que les fondements nous rattrapent toujours, nous réclament, et même à Pierre, Jésus a dit, le diable est venu te réclamer, mais j'ai prié pour toi.
2: Satan t'a réclamé. Alors, en parlant de refus, hein, je vais aborder une question. Est-ce que c'est toujours facile pour une femme de servir Dieu parmi des hommes et de se faire encore accepter, surtout en sortant un livre, dans un domaine qui, on va dire, est consacré aux hommes?
3: Ouais, ça reste une polémique, ça reste une question. Et je crois que je n'ai pas d'effort à faire pour me faire accepter ou pour me faire approuver dans la mesure où les disciples ont été clairs. Que devrons-nous faire? Vous empêcherez des personnes de dire ce qu'elles ont vécu, ce qu'elles ont entendu, ce qu'elles ont expérimenté avec le Seigneur, mm-hmm. parce que c'est une femme. Moi, je, comme l'apôtre Paul, je les laisse répondre eux-mêmes à la question. Donc nous ne pouvons pas ne pas parler de ce que nous avons vécu, de ce que nous avons expérimenté avec ce Dieu-là, sous prétexte que nous sommes des femmes. C'est vrai, la société, la tradition qui s'est imposée dans l'Église, mm-hmm. avec toutes les polémiques et les interprétations que nous faisons des Écritures, on trouve qu'en tant que femme, on n'est pas censé prêcher, on n'est oui. pas censé diriger, ainsi de suite. Donc, on n'est même pas censé aussi peut-être donner notre témoignage ou bien écrire aussi et témoigner de ce que le Seigneur a fait. Ça, c'est à eux de répondre, mais tant que le Seigneur me donne la possibilité, tant que j'ai des couvertures, spirituel qui m'approuve à travers justement l'approbation
2: avec un mandat,
3: que Dieu
2: oui.
3: pardon
2: avec un mandat à l'appui.
3: Avec un mandat et à travers l'approbation que Dieu lui-même me donne, il m'a dit sors le manuel. Alors le système de ce monde ne peut pas m'empêcher de le sortir parce oui. que celui qui a créé l'homme et le système m'a dit de le sortir. Et j'ai des personnes comme Maman Joël Gloria Kabasele, c'est aussi une femme. Et ben qu'on l'accepte qu'on l'accepte pas, la parole qui sort de sa bouche vient des Écritures. C'est des paroles authentiques qui guérissent,

0: Après avoir lu ce livre, qu'est-ce qui doit arriver au lecteur
1: Alors,
0: en termes de délivrance?
1: c'est une très belle
0: On parle
1: question parce que,
0: d'auto-délivrance.
1: oui, on parle d'auto-délivrance. Donc, je vais déjà apporter une mention dans le fait que c'est un manuel qui ne peut pas. C'est vrai, c'est un livre parce qu'il a été écrit, c'est un écrit. On va dire livre, mais moi, j'insiste sur l'aspect manuel. C'est un manuel d'auto-délivrance. Donc, on ne va pas seulement faire la lecture de la page 1 à la page 225 et puis dire que voici, il y a un tel miracle qui t'attend à la fin. Non, c'est un manuel. Alors, ça veut dire que c'est à un usage quotidien et régulier,
0: Et
1: déjà une
0: personnel.
1: prise de conscience de notre réalité, de fondation, de discerner ce fondement-là, avec les prières qu'il faut faire pour pouvoir justement avoir les réponses de la part du Seigneur. Parce qu'on pose les bonnes questions à Dieu, Dieu nous donne les bonnes réponses. Alors, qu'est-ce que c'est que le fondement? Il faut le comprendre. Alors, maintenant, comment est-ce qu'il faut discerner son fondement? Du côté de son père ou du côté de sa mère? C'est à l'intérieur. Alors, Dieu peut t'orienter et te demander de rester 1 mois, 2 mois sur cette question de fondement, parce qu'il ne faut pas lire pour lire. Il faut lire, il faut appliquer, il faut pratiquer, ça reste un manuel, et avoir les réponses, les retours du Seigneur. Parce que le Seigneur qui m'a demandé de le mettre en place, il dit c'est pour que ça puisse aider de guide aussi aux autres. Parce que les gens prient, ils jeûnent, ils m'importunent, mais ils n'ont pas de retour. Parce qu'il y a des aspects en fait qui leur échappent. Alors ce manuel-là est là pour que plus rien n'échappe à personne. Donc, concernant tes fondements, tu poseras les questions. Tout est décrit dans le manuel. Comment prier pour discerner son fondement? Et quand on a découvert que mon fondement est bâti sur l'eau, alors comment maintenant traiter ce type de fondement? Quand je détecte que mon fondement est basé sur le sang, comment je traite ce fondement? Quand j'ai détecté que le problème que j'ai est originaire des esprits, des eaux,
0: On
1: donc
0: n'a
1: le
0: pas tous le
1: fondement
0: même
1: bâti sur
0: problème,
1: l'eau,
0: oui.
1: pardon?
0: On n'a pas tous le même problème.
1: On n'a pas tous les mêmes problèmes. Donc, quelqu'un peut avoir dans sa famille les trois fondements. Quelqu'un peut en avoir qu'un seul. Quelqu'un peut en avoir deux sur les trois. Mais comment je les traite? Donc, c'est une procédure et une méthode que Dieu lui-même m'a aidé. Aujourd'hui, je l'ai écrit avec une logique. Mais quand je vivais, je sautais ici, je sautais là-bas. Dieu me ramenait. Je saute ici, il me ramène. Et aujourd'hui, il y a une chronologie qui est claire. Alors, quelqu'un qui va donc avoir ce manuel et l'utiliser comme le Seigneur va le guider de l'utiliser à la fin. Je ne dis pas à la fin, parce que les délivrances, je ne les ai pas eues en une année. Je les ai eues au fur et à mesure. Donc, quand tu vas traiter tes fondements, tu auras la victoire de tes fondements avec les fruits, n'est-ce pas, qui résultent de cette délivrance-là. Quand tu vas traiter tes autels, tu auras la victoire, parce qu'il y a des situations, ce ne sont pas les fondements, mais c'est des autels qui sont à la base. Il y a des situations, ce ne sont pas les autels, mais ce sont les alliances qui sont à la base. Alors, en fonction de tes différents combats et batailles, le Seigneur les a structurés dans ces trois camps-là, parce que le monde spirituel est structuré et organisé, il n'y a pas de désordre. Alors, quand tu vas utiliser ce manuel-là, jusqu'à ce que le Seigneur te donne tes différentes victoires, tu es libre de revenir encore au niveau des fondements, parce que le Seigneur va t'interpeller encore sur un aspect, de revenir sur les autels. Mais ce que je peux dire, c'est que quand on a utilisé ce manuel-là, comme il se doit, en bonne et due forme, on ne fait que encaisser et récolter des victoires sur victoires. Et il n'y a pas de rétrograde, il n'y a pas de machine en arrière, mais c'est victoire sur victoire jusqu'à ce que Jésus-Christ revienne, parce qu'on n'est pas censé se délivrer toute la vie. Voilà. Donc, quand tu utilises bien ce manuel, tu obtiens la victoire de tes fondations et tu maintiens ces victoires-là, tu maintiens ces délivrances-là et tu vis la vie épanouie que Christ a préparée pour toi.
0: Amen. On va souffler en musique le temps tout à l'heure d'ouvrir le téléphone, permettre à des auditeurs et à des auditrices d'appeler pour en savoir davantage. On part en musique et on retrouve la servante de Dieu, Afi Diop. C'est pour tout à l'heure.
1: Amen.

0: Voilà, nous écoutons ici Bernard Sissa, c'est bien cela, notre frère défunt, mais qui a été l'un des fils spirituels de la servante de Dieu à Fidiop, n'est-ce pas?
1: Oui, exactement. Qui D'accord. nous a précédés devant le Seigneur.
0: Oui. Oui. Alors ici, qu'est-ce qu'il dit dans ce chant?
1: Alors, je peux?
0: Oui.
1: Ok. Il parle ici en fait du fils prodigue.
0: D'accord.
1: Voilà, c'est l'histoire du fils prodigue. Donc,

0: qui était avec son père, à qui le père a donné tout ce qu'il fallait, et le fils prodigue est parti avec une partie de son héritage, il a tout dilapidé.
1: Oui.
0: Mais voilà, et puis il dit dans le chant, dépêche-toi enfant prodigue, retourne vers ton papa il t'attend, il ne te rejettera pas, retourne vers lui.
1: Oh, mais c'est merveilleux ça. Alors, toi qui as l'écoute, certainement que tu t'es égaré, et il te faut une délivrance, reviens à la maison, une délivrance t'attend.
0: Oui, papa t'attend, et celui qui délivre toujours vivant, il ne t'a pas laissé, il ne t'a pas abandonné,
1: et écoutons,
0: il te
1: ce
0: délivrera
1: chant,
0: certainement.
1: C'est en Wolof.
0: Oui, c'est en Wolof. Allez.

0: Oui, Monsieur Kofi Siméon, à l'écoute de 89.4 FM, Radio Fréquence Vie, tous les auditeurs, Madame Jeanne Gueye-Iri, et puis voilà, tous ceux qui nous écoutent, hein, on va leur dire shalom chez vous. Nous écoutons actuellement Bernard Siza. Et au travers de ce cantique-là, nous échangeons, nous continuons les échanges avec la servante de Dieu, Afi Diop, qui est avec nous. Siza est en train de dire aux gens ici, à quelqu'un, retourne, ton papa t'attend, retourne à la maison, la délivrance t'attend, retourne à la maison, les bons mets de ta maman t'attendent, retourne à la maison, la bonne parole de Dieu t'attend. C'est pour un rétrograde, une rétrograde qui nous écoute maintenant ou qui se sent possédée, obsédée quelque part par les démons. La possibilité de délivrance se présente à toi au travers de cette écoute radiophonique, au travers de ce manuel que nous présente servant de Dieu Afi Diop. Alors, tu ne peux pas être ici et puis ne pas parler avec nos parents sénégalais qui vivent en Côte d'Ivoire.
1: Wow.
0: Ouais, et puis leur dit que le livre est disponible, n'est-ce pas?
1: Yeah.
0: Voilà, on va le dire en wolof.
1: Ok. 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
0: amen.

0: Alors, on va simplement dire aux auditeurs, aux auditrices que le téléphone est maintenant ouvert au 07 58 3 x 21, 07 58 21 21 21, 07 58 3 x 21, à appeler pour soit poser des questions, soit à faire un additif à ce que la servante de Dieu vient de nous enseigner. Et par la même occasion, on lui laisse le soin d'annoncer cette cérémonie de dédicace qui aura lieu le samedi 24 octobre 2026. On en parle, c'est bon de Dieu.
1: Merci, tonton Joseph. Le chant même que vous venez de mettre nous parle du Messie.
0: Amen.
1: Le Messie, celui-là qui est venu, qui donne la vie éternelle, celui qui est rempli de puissance. Mm-hmm. Alors, je dis également à tous mes parents et à toute la communauté sénégalaise, mm-hmm. Jésus, c'est le Messie, c'est le Sauveur.
0: Amen.
1: C'est lui qui a la vie éternelle. Et c'est lui qui peut nous délivrer de tout l'héritage maléfique qu'on a hérité de nos parents, mm-hmm. qui nous empêche de vivre réellement la vie que nous sommes censés vivre. Mm-hmm. Alors que ce soit les maris de nuit, les femmes de nuit desquelles on souffre le plus, de la pauvreté desquelles on souffre le plus, on n'a pas acheté ça et on ne l'a pas voulu, on l'a hérité. Alors je les encourage à venir prendre part également à cette délivrance et cette présentation, je vais dire, du manuel d'autodélivrance. Parce que eux aussi, Jésus-Christ est mort pour eux et il a une solution pour eux. Alors l'occasion leur est donnée, c'est de la connaissance. Quand on est malade, on est dans un besoin, on essaie tout ce qui peut nous aider et nous soutenir à sortir, n'est-ce pas, donc de ces situations-là. Alors je les invite le 24 octobre 2026, de 10h à 13h, à la Ligue pour la lecture de la Bible à Cocody Mermoz. Tous, nous sommes invités. On ne vient pas seulement en tant que chrétien, mais invite quelqu'un que tu connais, peu importe sa religion, peu importe sa dénomination. Ce n'est pas une question de dénomination, c'est une question de retrouver sa paix intérieure. C'est une question de vivre la vie épanouie dont tout être humain a le droit. Voilà, donc il faut inviter toutes ces personnes avec qui vous ne savez même plus quoi faire. Et il disait également dans le chant, quand je suis assis et je suis dépassé par les événements, je ne sais plus quoi faire, c'est vers Jésus que je me tourne. Alors, peu importe ta dénomination, ta religion et ce que tu es, ce que tu pratiques, quand tu n'as plus d'issue, tu peux toujours essayer Jésus parce que Jésus, ça marche.
0: D'accord. Avec Jésus, ça marche toujours. Ce sera l'occasion. Ce sera donc l'occasion de repartir avec un exemplaire du livre, juste au prix de 10 000 francs. Alors que après cette dédicace, ça va coûter environ 15 000. Hein.
1: Environ.
0: Voilà. Donc il faut faire vite pour avoir son exemplaire au prix de 10 000 francs maintenant. Alors, le téléphone, je rappelle qu'il reste ouvert pour d'éventuels appels. Et pendant ce temps, nous, on continue d'écouter la musique.

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1: Alors, on va prendre un auditeur. Allô?
2: Allô, bonjour. Oui.
1: Bonjour.
2: Oui, c'est moi, Madame Babo.
1: C'est Madame
2: Babo.
1: Madame Babo.
2: Oui.
1: Elle nous appelle d'où, la bien-aimée sœur?
2: La bien-aimée sœur vous appelle de Port-Boué.
1: D'accord, Madame Babo de Port-Boué. Alors, on va passer la parole à la servante de Dieu, Afi Diop, qui est avec nous. Alors, question ou réaction? Alors, servante de Dieu, Afi Diop, nous avons Madame Babo de Port-Boué au bout de fil qui souhaite parler à la servante de Dieu.
3: Ok, tonton Joseph, pas de souci.
1: Oui, Maman Babo.
2: Oui.
1: Alors, Afi Diop vous écoute.
2: D'accord. Je veux d'abord dire shalom à ma soeur.
3: Shalom.
2: Vraiment, félicitations.
3: Merci.
2: Parce que le fait que j'ai écouté, ça t'a pris déjà 10 ans. Vraiment, c'est pas facile.
3: Oui.
2: Et le Seigneur vous a conduit dans cette vision jusqu'à vous en êtes sorti.
3: Amen, oui.
2: Vraiment, je loue votre courage. Vous n'avez pas abandonné.
3: C'est ça.
2: Vraiment, merci. Beaucoup.
3: Merci beaucoup, Madame Babou.
2: Et comme
3: Babou,
2: tu l'as dit aussi, il y a beaucoup d'alliances que nos parents ont tissées, dont aujourd'hui nous en souffrons.
3: Exact.
2: Donc, comme tu l'as dit, à lire ça, à voir ses pieds à lire, le Seigneur va nous orienter. Vraiment, merci beaucoup.
3: Merci, Madame Babou.
2: Je veux savoir un peu, le livre coûte combien?
3: Ok. Le livre, pour le moment, sera à 10 000 francs. Mais bon, okay. Après, avec des contextes de transport aérien, maritime et tout ça, donc je ne maîtrise pas le prix auquel vraiment ils vont le donner. Mais actuellement, là, jusque, je pense, par la grâce de Dieu, à la fin de l'année, avec mes négociations, ça sera 10 000 francs. Mais après, ça ira de 15 000 à 20 000, je ne maîtrise pas.
2: En tout cas, merci. Merci de penser à nous autres.
3: Oui.
2: Vraiment, ce n'est pas facile. Nous prions, nous jeûnons. Mais ce n'est pas facile. Que le Seigneur vous bénisse.
3: Effectivement. Donc, effectivement, il nous arrive tous. On est tous passés par là, justement. Même moi aussi. Je me suis converti en 95, mais c'est à partir de 2009 que moi-même, je me suis levé pour dire que, bon, j'ai parcouru les pasteurs, j'ai fait les entretiens, j'ai fait les camps de prière, j'ai fait les retraits de prière, j'ai jeûné, j'ai prié, j'ai pas trouvé de solution, j'ai dit à Dieu, bon, mais voici, je suis là. Si tu veux me sauver, tu me sauveras. Si tu ne veux pas me sauver, tu ne me sauveras pas. Cette histoire-là, je vais en finir comment? Surtout que, en tant qu'enfant, tu n'as pas trop de nouvelles. Tu es né en dehors même de ton pays. La grande mère n'est pas là pour te donner les informations, ni le grand-père. Alors, je ne savais pas quel bout tenir. Mais je rends toute la gloire au Seigneur qui parle d'une manière tantôt d'une autre, de Dieu qui est très vivant, qui, lorsque j'ai pris le soin de m'asseoir à ses pieds, parce que je n'avais plus de recours, toutes les onctions que j'ai visitées n'avaient pas pu m'aider. Il a commencé à me prendre la main de 2009 à 2019 pour que je puisse justement accéder à victoire sur victoire, victoire sur victoire, triomphe sur triomphe, jusqu'à ce qu'aujourd'hui, il puisse me donner l'instruction de mettre ce manuel-là. Alors, il y a beaucoup d'enseignements que vous allez retrouver dedans. Comment les hôtels influencent les vies, comment les fondements influencent les vies, comment les alliances influencent les vies et comment se débarrasser de ces alliances, même parfois invisibles, dont on n'a pas les traces forcément physiques. Alors, il y a beaucoup dans la matière, dans ce manuel-là. Il y en a beaucoup.
1: Merci. Je pense qu'elle est partie, notre auditrice. Elle a bien entendu, en tout cas, les conseils de la part de la servante de Dieu, Afi Diop. Nous continuons toujours et disons que tout est possible. Hein. Il suffit d'appeler au 07 58 3 x 21 et vous aurez quelques conseils avec la servante de Dieu. Sangara amatul jigen amatul papa demba pare di rechulu pare masachono 07 58 21 21 21.

0: On prend un auditeur. Allô.
1: Aïe.
0: Oui, aïe, missionnaire Koyo Lidi qui nous rejoint. Question ou contribution?
1: Je salue la servante de Dieu.
2: Shalom, vraiment, shalom.
1: Ce livre-là, moi-même, j'aimerais avoir parce que les hôtels, ah, les hôtels, c'est pas facile, mais quand tu arrives à détecter, quand le Seigneur te révèle et tu te sens vraiment, vraiment, vraiment libéré. Mais sinon, nous qui venons des familles, de là, c'est-à-dire le village même a été fondé sur le fétiche, et c'est pas une mince affaire. Vraiment, je vous ai écouté la dernière fois, même aujourd'hui, et c'est la vérité. Donc moi-même, j'aimerais avoir ce livre-là. Donc, je suis pressé même pour y avoir.
2: Amen.
1: Et Dieu vous bénisse.
2: Amen. Rendez-vous le 24 à la Ligue pour la lecture de la Bible et vous aurez votre exemplaire.
1: Il n'y a pas de problème.
2: Et quand vous venez, signalez-vous que je puisse vous voir.
1: D'accord, il n'y a pas de problème.
2: Merci.
1: Il
2: n'y
1: a pas de problème. Je dis que nous sommes ensemble.
2: Amen.
0: Alors donc, merci. Nous continuons et... Coïncidence. Tout à l'heure, on a écouté le grand capitaine, hein, Maman Afidiop.
2: Oui.
0: Le grand capitaine, l'auteur-compositeur du grand capitaine est là.
2: Tout à
0: la
2: fait.
0: Personne de Mère ici, on va approcher son micro. Approche le micro. Voilà, approche le micro auprès d'elle. Et on va ouvrir son micro maintenant. Merci avec nous, shalom.
3: Shalom, Papa Ikio.
0: Comment
3: shalom,
0: ça va?
2: Shalom, servant de Dieu.
3: Très en joie de vous voir.
2: L'honneur est au Sénégal aujourd'hui. La Côte d'Ivoire et le Sénégal.
0: Oui, la Côte d'Ivoire représentée et le Sénégal est représenté.
2: N'est-ce pas?
0: Voilà. Toutes des Ivoiros sénégalaises.
2: Exactement.
0: Alors, le message, il est merveilleux.
2: Yeah.
0: Quand ils contiennent toujours Christ, surtout
2: Amen.
0: Christ.
2: Amen.
0: Christ, 24 octobre, ce sera donc la dédicace du livre de la servante de Dieu, Afi Diop. Mm. Le 1er novembre, ce sera donc un concert inédit avec Mérissi au parc des expositions.
3: Oui.
0: Alors, Mérissi, un mot déjà pour la servante de Dieu, ce
3: vraiment,
0: livre de 225 pages. Hein, voilà, 225 pour dire que c'est la Côte d'Ivoire. Hein.
3: La servante de Dieu soit présente le 1er novembre.
0: Mm-hmm.
3: Mais déjà, je pense qu'elle sera déjà partie.
0: Oui, après le 24, elle retourne à Dakar.
2: Amen.
3: Merci. Et moi aussi, je veux, comment on dit ça, autographe là.
2: Dédicace.
3: Dédicace là.
0: Oui.
3: Je veux ça aussi.
2: Amen.
3: Parce que vous faites du bien au corps de Christ
2: Amen.
3: Que nous sommes. Et que le Seigneur vous bénisse abondamment.
2: Amen, amen.
3: Merci pour cette belle œuvre. Comment on va dire littéraire,
2: c'est comme ça. Oui, c'est ça.
3: Voilà.
2: Mm-hmm.
3: Vraiment, merci. Je suis votre sœur.
2: N'est-ce pas?
3: Vraiment, je suis votre sœur. Et donc, il y a un peu de votre sang qui coule en moi.
2: N'est-ce pas? C'est sûr.
3: Donc,
2: c'est sûr.
3: Vraiment, je suis heureuse. Merci pour tout ce que vous faites pour nous.
2: Amen.
3: Voilà.
0: On écoute ça.

0: Voilà, on va maintenant ouvrir de nouveau les micros des servantes de l'Éternel qui sont en studio avec nous et on écoute la Mérussie en semi-live.
1: Yeah.

0: Fin de cette
1: Oh my
0: harmonie,
1: God,
0: qu'est-ce que
1: oh
0: ça
1: my
0: vous
1: God,
0: inspire?
1: oh my
0: Rendez-vous
1: God,
0: le
1: oh my
0: 1er
1: God.
0: novembre 2026.
1: Alléluia.
0: Mais ici, on écoute le message. Qu'est-ce qui va se passer?
2: Le 1er novembre, les assoiffés seront présents.
1: Yes.
2: Je répète, je dis les assoiffés seront présents.
1: Yes.
2: Si tu viens pas à cause de Mérissi, parce que tu aimes Mérissi, mais tu viens parce que tu es un assoiffé.
1: Amen. Amen.
2: Et donc, je veux inviter tout le monde à se présenter le 1er novembre au Parc des Expositions. C'est un grand rendez-vous.
1: Amen.
2: Ah, peut-être que tu vas penser que c'est simplement un concert. Ce n'est pas simplement un concert. C'est le rassemblement de tous ces assoiffés, de toutes ces personnes qui viennent de partout pour dire que Jésus est le capitaine de la Côte d'Ivoire et du monde entier.
1: Amen, amen, amen,
2: oui.
1: Amen, amen.
2: Quand tu sais que tu es un capitaine, tu n'as pas peur.
1: Yes.
2: Une chose est sûre, tu sais que tu vas arriver
1: amen,
2: à bon port.
1: Amen.
2: Il était dans la barque. Quand il s'est levé, tout a fait silence.
1: Yes. Amen.
2: Viens dans sa présence le 1er novembre.
1: Viens
2: célébrer. Viens adorer. Il y aura du beau aussi.
1: Yes. Il y aura du beau.
2: Il y aura
1: aussi.
2: Du beau. Il y aura du bon. Il y aura du doux. Viens et goûte un peu.
1: Yes. Amen.
2: Donc que chacun vienne pour goûter.
1: Yes.
2: Viens goûter. Parce que 2027, on sera en train de préparer 2025 déjà.
1: Yes.
2: Depuis le 1er novembre.
1: Amen.
2: On va dire que Jésus est vivant. Il n'est pas mort.
1: Amen.
2: Il est sorti victorieux du tombeau.
1: Amen.
2: C'est un jour férié, le dimanche 1er.
1: Yeah.
2: C'est un grand jour férié. Mais après, quand on sera au parc des expositions, on va tellement poussé des cris pour rappeler quand le peuple est en train de faire le tour
1: de Jéricho.
2: De Jéricho.
1: Yeah.
2: On sera en train de faire le tour comme ça.
1: Yes.
2: Et puis avec des cris de joie.
1: Yeah.
2: Les gens sauront qu'il y a, quelque chose qui se passe en Côte d'Ivoire.
1: Yes, alléluia. Amen. On en a
2: et
1: besoin.
2: La présence de Dieu. On sera déjà vers l'aéroport. On va déclarer que les portes de la bénédiction,
1: yes.
2: les portes du succès,
1: yes.
2: de l'élévation,
1: yes.
2: les bonnes nouvelles vont venir.
1: Amen. Au nom de Jésus.
2: Voilà.
1: Amen. Wow.

0: Alors, vous savez, l'idée qui me vient en tête. L'idée qui me vient en tête, pourquoi Meurice n'irait pas le 24
1: n'est-ce pas
0: à la lecture de la Bible. Pourquoi Afi Diop n'ira pas le 1er novembre au parc des expositions,
1: n'est-ce pas?
0: Alors, hein?
1: Non, en tout cas, le 24 sera la très belle occasion de faire l'annonce de ce merveilleux rendez-vous et glorieux rendez-vous. Je l'ai beaucoup observé depuis le Sénégal et je disais au Seigneur, il faut que je voie cette merveille et qu'elle puisse venir travailler pour son pays. Voilà, il faut venir travailler au réveil du Sénégal. Alors le Seigneur qui est l'arrangeur divin, qui ne savait pas que tu allais me rendre, que je ne savais pas que j'allais te croiser, toi non plus, mais lui savait. Et il nous regardait.
0: Le maître du temps et le maître des circonstances.
1: Le maître des temps et des circonstances, l'arrangeur divin, il a croisé tes pieds, il a dirigé tes pieds, dirigé mes pieds. Il dit, bon, venez vous asseoir là, sur ce plateau, vous avez le même objectif et le même mandat. Alors je rends toute la gloire au Seigneur, les assoiffés. Ce ne sera pas un conseil, c'est très important ce qu'elle a dit. On est fatigué des conseils. On veut des rassemblements où les miracles se produisent, où les vies sont rassasiées, assoiffées, étanchées, n'est-ce pas, par la présence de ce Dieu-là.
0: Il y a un thème, hein, Mary, un thème très important.
2: Le thème de ce conseil, c'est « J'ai soif de ta présence ».
0: Oui, alléluia. On se souvient. J'ai

0: Oh, qu'est-ce que c'est beau, qu'est-ce que c'est beau. Alors, maman, fille, quels sont les numéros de téléphone pour joindre le comité d'organisation de cette belle cérémonie du 24 octobre prochain?
1: Alors, Toto Joseph, c'est le 07 78 58 34 69 et le plus 221-77-089-27-27.
0: On peut prendre les gens à vos stylos, à mes auditeurs.
1: 07-78-58-34-69 et le plus 221-77-089-27-27. C'est un numéro WhatsApp. Alors, tout le monde peut écrire, appeler pour en savoir un peu plus sur le programme.
0: D'accord. Oh, mais qu'est-ce que c'est merveilleux. Mais ici, le 1er novembre, il y a un contact à retenir.
2: Oui, nous avons le 07-07-34-06-37. Je vais reprendre. 07-07-34-06-37.
0: Oh, qu'est-ce que c'est merveilleux. Alors, c'est ici qu'on met le point final par rapport à ce merveilleux rendez-vous chez le libraire et au cours de l'émission au cours de laquelle nous avons pu recevoir Mérissi, chantre de l'Éternel, pour parler de ce merveilleux programme. Deux programmes en une seule émission. En tout cas, ça fait plaisir que le Seigneur bénisse les auditeurs et bénisse le fruit de vos mains au nom de Jésus-Christ de Nazareth.
1: Que Dieu vous bénisse vraiment.

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0: Amis auditeurs, shalom, c'est un réel plaisir pour nous de vous retrouver dans un nouveau numéro de Tribune Jeune aujourd'hui, conduit par Francis Drigbé et Jean-Baptiste Kra à la manipulation technique. Le sujet qui sera abordé aujourd'hui, c'est la vie de l'évangéliste, obstacle ou appât. Pour en parler, nous recevons ici des invités, le frère Kra Christian Ezekiel, diplômé en communication d'entreprise, formateur en compétences numériques. Bienvenue le frère.
1: Shalom à vous, que Dieu vous bénisse.
0: Amen. Nguesson Véronique, elle est membre de l'église évangélique de Dieu ici à Yamoussoukro. Elle est commerciale. Bienvenue, la sœur.
2: Merci, Dieu vous bénisse.
0: D'accord. Allez, le pasteur Kouadiané Florent est ici avec nous, pasteur du ministère de la foi en action par la parole. Bienvenue, serviteur de Dieu.
3: Merci bien, frère Francis.
0: Pasteur Kwame Josué, pasteur résident de l'église Vie de la parole révélée. Bienvenue. Voilà, le dernier, c'est l'apôtre Emouye Kinson. Il est le pasteur principal du ministère évangélique international des Sentinelles de Sion, ici à Yamoussoukro, quartier Énergie. Bienvenue, serviteur.
4: Shalom, que Dieu vous bénisse.
0: Voilà, c'est lui le consultant du jour. Alors, nous allons poursuivre, mais avant, nous allons marquer juste une petite pause en musique avec Béatrice Nupalé, qui nous chante « Si tu es abattu ».

0: Fidèles auditeurs, auditrices, merci de nous suivre depuis chez vous. Et l'émission que vous suivez à présent, c'est Tribune Jeune. C'est une émission réalisée par l'Église évangélique de Dieu afin de pouvoir motiver la jeunesse chrétienne à veiller sur sa vie de façon sainte dans le Seigneur. Alors nous allons partir en même temps avec la définition du thème. Voilà avec le mot évangéliste. Qu'est-ce qu'on entend par évangéliste? Qu'est-ce qu'un évangéliste? La sœur Véronique.
1: Un évangéliste, c'est celui-là même qu'on appelle souvent le porteur. Voilà, de bonnes nouvelles. C'est celui-là qui annonce Jésus, qui annonce la parole de Dieu. Voilà. Un peu comme le cas de Jean-Baptiste. C'est quelqu'un aussi qui prépare le terrain. Hein, voilà.
0: Qui prépare le terrain. D'accord. Voilà un peu la définition de la sœur Véronique. Je ne sais pas si Pasteur Kwame voulait ajouter aussi quelque chose rapidement.
2: Lorsqu'on interroge le sens étymologique, ça va donner évangélion. Évangélion qui, dans la Grèce antique, était prononcé par des soldats. Et lorsqu'ils partaient en guerre, par exemple, je prends un exemple, la Côte d'Ivoire, faire la guerre à un pays X, s'ils avaient eu la victoire lorsqu'ils devaient venir, avant que la masse n'arrive dans le pays, ils envoient quelqu'un d'abord qui partait annoncer que vraiment ils étaient victorieux, pour dire que la bataille est terminée. Donc lorsqu'il arrive aux portes de la ville, parce qu'avant c'était entouré, et il crie évangélion. Lorsqu'il crie évangélion, la personne sait que vraiment il n'y a plus de bataille à faire. Ils sont tous dans la joie.
3: C'est la bonne nouvelle.
2: Voilà, la bonne nouvelle. Donc c'est dans le sens qu'est venu le mot évangéliste. Donc pour dire que l'évangéliste c'est celui qui annonce une bataille déjà remportée, il n'y a plus de bataille à faire, c'est la bonne nouvelle. Comme l'a dit notre consultant.
0: D'accord, merci bien. Alors, quelles sont les responsabilités d'un évangéliste?
4: Son rôle ou responsabilité, comme vient de le dire le pasteur Josué, il est appelé à annoncer la bonne nouvelle et dans ce cadre, annoncer la bonne nouvelle de Jésus-Christ, dit au monde qui est Jésus, dit au monde qu'est-ce qu'il a fait et qu'est-ce qu'il peut faire, qu'est-ce qu'il continuera de faire dans la vie du monde et qu'est-ce qu'il peut apporter comme changement dans le monde.
0: Pendant que nous parlons de tout ça, il faut aussi s'intéresser à la vie de l'évangéliste. Alors, comment la vie de l'évangéliste peut être perçu par les autres de la communauté et puis bon de son entourage.
5: Oui, je crois que il doit avoir une vie rangée parce que il doit vivre ce qu'il prêche. Il vit ce qu'il prêche. Il dit Jésus est Seigneur et nous devons voir vraiment la seigneurie de Jésus dans sa vie. Et nous devons voir beaucoup de choses se manifester en lui. Parce que celui qui prêche le Seigneur est à son image. Voilà. Donc, sa vie doit être un modèle pour les autres.
0: D'accord. Mais en même temps, est-ce qu'on peut parler ici de défis aussi, hein? Étant donné qu'il est au service du Seigneur, il se déplace, il va ça et là pour annoncer la parole de Dieu. Est-ce qu'il y a des défis qui peuvent vraiment s'offrir, se voir à l'horizon?
5: Que ce soit l'évangéliste, le pasteur ou autre, il y a toujours des défis qu'on rencontre dans le ministère qu'on exerce. Donc, forcément, il aura des défis. Et c'est à lui, avec l'aide du Saint-Esprit ou du Seigneur, c'est à lui de pouvoir aller de l'avant. Voilà.
0: D'accord. Alors, on va maintenant écouter le consultant, apôtre Emou. Alors, pourquoi la vie de l'évangéliste peut être un canal pour faciliter ici l'acceptation de Jésus-Christ par les âmes?
6: Vous voyez, il y a la loi de ce qu'on appelle le contenu et le contenant. Le contenu peut être de bonne qualité, mais si le contenant laisse à désirer, c'est difficile d'apprécier le contenu. Donc, l'évangéliste porte un contenu qui est Christ qui veut présenter aux hommes. Christ n'a jamais failli. Christ n'a jamais eu de problème. Christ est le modèle parfait, est l'exemple parfait, est le message parfait. Mais celui qui est en train de présenter Christ, c'est-à-dire le contenant, l'évangéliste, s'il a problème avec les gens, automatiquement, il devient comme un agent marketing qui est mal habillé, qui transpire, qui pue la sueur et qui vient vous présenter un produit de qualité. Moi, je doute du produit. Donc, notre vie va montrer si le produit que nous présentons est bon ou pas. C'est vrai, on dit souvent que Dieu regarde au cœur. C'est Dieu. Mais l'homme que tu prêches regarde ce qu'il voit. Il juge par l'apparence. Donc si l'apparence de l'évangéliste ne se rapporte pas au message qu'il annonce, il sera difficile que les gens puissent adhérer à ce message. Voilà pourquoi les apôtres du Seigneur ont été appelés chrétiens. Parce qu'on voyait que leur vie était identique à Jésus le Christ. Voilà.
0: Merci. 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
0: On veut savoir à quel moment la vie d'un évangéliste peut être un obstacle.
2: À quel moment la vie d'un évangéliste peut être un obstacle à l'évangélisation? Waouh, très belle question. Bon, lorsqu'on parle de vie d'abord, c'est d'abord lui-même d'abord. Et sa vie peut devenir un obstacle à l'évangélisation dans le sens où le gars ne vit pas pleinement, comme l'a dit notre consultant, pleinement la vie chrétienne. Comme l'a dit l'exemple du marketeur qui va vendre ses produits et puis la sueur, les mains entretenues, mais comment est-ce qu'on va croire au produit? Donc, ça même devient un obstacle quand sa vie ne marche pas parallèlement avec ce qu'il prétend dire. Donc, il y a un problème. Parce que aujourd'hui, comme je dis, les gens n'ont plus besoin de Jésus t'aime. Ils le savent déjà. Ils savent que Jésus les aime. même s'ils le savent de façon religieuse, mais ils savent que Jésus les aime. Mais ils ont besoin de savoir ce que Jésus a fait dans ta vie. Voilà, ils ont besoin de savoir ce que Jésus a fait dans ta vie, en fait. Donc, quand ta vie ne parle pas, et puis on sait que vraiment, toi, tu étais au quartier où je suis, parce que c'est le quartier où je suis né, que j'ai fait l'église. Et les gens me connaissent là-bas. Et un jour, il y a une dame qui ne vient pas à l'église, l'enfant est mort. Après le culte, on veut m'appeler. En temps, il y a plusieurs pasteurs dans notre secteur, mais c'est moi qui m'a appelé. On court. Pasteur, fond de tête en train de mourir, est-ce que tu peux venir? Moi, mais j'avais peur. Ah, ça, c'est affaire sur moi, au-delà. Hein. Tout le quartier va savoir que. Donc, je m'en vais, je trouve l'enfant, les dents sont serrées. On est parti. Waouh, Seigneur Jésus. J'ai pris l'enfant, j'ai fait ce que l'Écriture recommande, que tout le monde sorte. Je l'ai mis dans la maison, moi, sur, avec l'enfant. C'est pour ça que j'ai prié pour lui. Et je l'ai fait les prières. Il a célébré. Mais d'où est parti le fait que vraiment on m'a appelé? Parce que sûrement dans le quartier, ma vie était vraiment un peu, bon, pas que meilleure, mais ils ont observé ma manière de faire. Et puis bon, on m'a fait appel. Et Dieu a opéré le miracle. Donc quand ta vie même, voilà, reflète l'évangile, on peut vraiment te. Ça peut promouvoir l'évangile que tu prêches. Mais quand ta vie n'est pas. C'est en adéquation, voilà, le mot juste, je ne vais pas me tromper.
0: Alors, on a beaucoup d'évangélistes aujourd'hui hein, qui écoutent cette émission. Je crois que pour tous ceux qui vont nous prendre en marche, hein, ils vont comprendre certaines choses, certaines vérités qui seront dites ici à partir de notre studio. Et cela pourra peut-être les aider beaucoup dans leur ministère. Comment est-ce que nous pouvons les encourager à demeurer afin que leur vie soit vraiment un appât, leur vie puisse attirer les gens vers le Christ au lieu d'être un obstacle?
1: C'est Véronique. Ce qu'on peut leur dire, d'abord, c'est de prier pour eux. Voilà, de prier dans l'ombre pour eux, pour ne pas que leur foi faiblisse. Voilà, prier de telle sorte que Jésus leur donne la force de toujours faire son œuvre, mais en les soutenir. Moi, c'est ce que je peux dire. Les soutenir. Quand ils vont pour aller évangéliser, si tu peux leur donner de l'eau, si tu peux leur donner peut-être même un morceau de pain, ou même trouver peut-être, comme on appelle, des moyens par lesquels ils peuvent annoncer plus haut et fort l'évangile, il n'y a pas de problème. Moi, je connais un ici qui, lui, ça fait qu'un tam-tam. Il loue Dieu, il chante Dieu, mais avec son tam-tam. Donc, imaginez-vous, si tu peux lui offrir peut-être un micro ou un mégaphone et autres, voilà, tu le fais. Mais c'est surtout la prière, les soutenir vraiment dans la prière. Et puis voilà, Jésus leur donnera la force de pouvoir y arriver.
0: D'accord, merci. On voit aussi certains jeunes dans nos églises aujourd'hui hein, qui ont vraiment ce zèle-là de sortir et d'aller évangéliser. En tout cas, parler de Jésus-Christ un peu partout, dans les rues et tout. Mais parmi eux, il y a beaucoup de jeunes aujourd'hui qui ne sont pas encore mariés et qui vivent comme ça dans cette vie-là, mais qui font bien l'œuvre de Dieu. Alors, est-ce qu'on peut quand même leur dire quelque chose à partir de notre studio pour que ça puisse les aider à être vraiment un appât au lieu d'être vraiment un obstacle pour l'évangile?
4: D'accord, ça me fait plaisir déjà de rebondir sur cette question, la mesure où on fait souvent des plein air. Et j'aimerais exhorter ces jeunes-là, ne pas que notre vie en tant que jeune soit un obstacle, mais plutôt un appât. C'est de vraiment révéler ce Jésus et non vouloir nous montrer nous-mêmes dehors. Et ne pas vouloir nous révéler pour dire oui, c'est moi, mais montrer le Jésus que nous avons connu, le Jésus que on nous a enseigné et qu'on a rencontré réellement.
0: Mm-hmm. Oui, maintenant pour le jeune qui n'est pas marié.
4: J'aimerais lui dire que c'est tout est une question de processus et chaque chose arrive en son temps. Il ne faudrait pas se presser pour aller se mettre dans quelque chose qui va devenir un piège pour toi, donc qui fera de toi plutôt un obstacle qu'un appât. Donc, faisons beaucoup attention, gardons l'esprit focus sur Jésus, gardons à cœur de suivre le plan de Dieu et au moment opportun, et on pourra rencontrer celle-là même qui deviendra ta cote et tu pourras te marier également.
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0: C'est vraiment très bien tout ce que nous sommes en train de dire. Nous pensons que ceux qui nous prennent en marche, nous voulons vraiment leur dire simplement de rester toujours avec nous et de suivre surtout cette émission Tribune Jeune chez eux, car c'est une émission qui permet à tous les enfants de Dieu de rester vraiment stables dans leur vie chrétienne, dans leur marche avec le Seigneur. Nous sommes encore ici dans notre studio et nous poursuivons toujours. Et là, nous allons voir maintenant comment la pression et le stress peuvent affecter un évangéliste. C'est vrai, il veut bien faire son travail, il veut avancer dans le ministère, mais souvent il est stressé, souvent il y a la pression de ce qu'il doit faire qui est sur lui. Et comment est-ce qu'on peut l'aider là?
2: Moi je veux aider ce frère vraiment qui se donne beaucoup de stress ou de ce qui est stressé quant à l'œuvre du Seigneur. Il y a le Seigneur qui est pater, bon, selon la parole de Matthieu, du maître qui a remis des talents aux ouvriers, 5 talents à 1, 2 talents à 1 et 1 talent. En revenant, celui qui avait reçu 5 l'avait fructifié, celui qui en avait reçu 2 l'avait fructifié, mais celui qui a reçu 1 talent, lui il a gardé, il dit, il a eu peur et quand il allait mettre ça en terre. Et il dit, c'est que tu es un maître méchant qui demande la récolte là où on n'a pas sémé. Donc, j'ai compris par là que quand tu as une mauvaise appréhension de ton maître, de ton seigneur, tu n'avais pas à bien travailler, tu étais stressé. Le gars était stressé parce qu'il ne connaissait pas qui il servait. Celui qui a reçu 5 talents a pu fructifier parce qu'il connaissait celui qui lui servait. Il savait qu'il était doux, bien. Mais parce que celui qui avait reçu un talent avait une mauvaise compréhension, une connaissance de son maître. Il avait peur, il était stressé, il était vraiment dans tout ce état. Donc, évangéliste, frère et soeur qui veut aller évangéliser, pour éviter le stress, il faut connaître d'abord celui qui t'a envoyé. C'est vraiment important. Parce que la Bible dit que l'amour de Dieu bannit la crainte. Elle bannit la crainte. Tu as peur de nous, comme si Dieu est un chicote, elle va te frapper. Non, voilà, Dieu. En fait, très souvent, on voit Dieu comme notre arrière-plan paternel. Parce que nos pères, ici nous ont frappé. On pense que Dieu aussi, comme étant notre père, va nous frapper. Nous étions dans une église. Et en plein dimanche, une femme tombe en prophétie. C'est mon Dieu. Dieu va vous frapper. Dieu va vous frapper. Frapper pourquoi? Vous vivez mal. Vous critiquez le pasteur. Tout le monde entend, c'est elle-même qui critique le pasteur. Les gens nous ont montré un Dieu de colère. Pourtant, la Bible dit que la croix de Dieu, elle est à venir. Pour ceux qui ne croient pas en Christ. Donc, évangéliste qui veut évangéliser, cherche d'abord à connaître ton Dieu. Ton Dieu est un Dieu vraiment compatissant, qui comprend. Parce que lui-même, il a été éprouvé en toutes choses sur la terre. Donc, tu n'as pas le droit même de mettre sous pression et être stressé.
0: D'accord, merci bien. On va aussi écouter le consultant. Ici, on va parler aussi de tout ce qui est épuisement physique, hein, fatigue, épuisement physique et émotionnel de l'évangéliste. Dans vos différentes églises, il y a souvent des jeunes gens que vous envoyez souvent former, qui vont souvent sur le terrain pour aller évangéliser, apporter la bonne nouvelle. Alors, quand vous constatez en tant que pasteur berger, ils sont fatigués, ils sont épuisés physiquement et émotionnellement, comment est-ce que vous pouvez les aider à pouvoir vraiment se retrouver, reprendre leur force?
6: Ok, je voudrais, avant de répondre à la question, revenir sur la question des jeunes gens mariés ou non mariés. La Bible répond en 1 Corinthiens 7, le verset 32. Il dit que celui qui n'est pas marié s'inquiète des choses du Seigneur et des moyens de plaire à Dieu. Donc, jeune, si tu n'es pas marié, pour devenir un appât pour l'évangile, occupe-toi des choses du Seigneur. Laisse les sœurs en Christ en paix. Voilà. Que Dieu te bénisse.
7: Amen.
6: Pour revenir à la question de l'épuisement, quand nous constatons l'épuisement, la fatigue, souvent, il faut inclure des breaks. Vous voyez, souvent, Jésus prenait ses disciples et il renvoyait la foule pour qu'ils se retrouvent quelque part à part. C'est des temps qui sont importants. Des temps où vous prenez votre équipe d'évangélisation. Vous allez quelque part à part pour qu'ils puissent se ressourcer. Parce que dans l'évangélisation, on donne beaucoup. On se vide. Il faut un temps où on se ressource, où on se met à part. Apprenez à inclure des temps de repos dans votre programme. C'est très, très, très important. Jésus est arrivé à un moment-là. Il a dit au gars, passant de l'autre côté de la rive, il s'est couché sur le coussin. Il a dormi.

0: non seulement connaître la parole, parce que c'est la parole qui va prêcher. Donc, il a plus de temps de méditation et de prière, plus de temps de consécration, afin que le Seigneur puisse l'aider dans cette mission qu'il va exercer.
1: Je veux reprendre en disant aussi quelque chose, une des erreurs qu'on fait beaucoup en tant qu'évangéliste. Il faudrait comprendre que ce n'est pas nous qui convaincons. La Bible dit que c'est le Saint-Esprit qui convaincra le monde, péché, le jugement et de justice. Et lorsque nous prenons la parabole du Seigneur qui invite les gens à manger à la table, il dit, il a décidé de courir à ses amis, ils ne sont pas venus. Alors il a dit à son serviteur, va dehors, dans les champs, dans les rues, tu as trouvé les boiteux, il dit, contrains-les à venir. Très souvent quand on lit ça, les gens pensent que là, on s'adressait à un homme, mais non, on s'adressait à l'esprit qui devait contraindre les gens à accepter Christ. Donc, le fait de contraindre n'est pas le rôle de l'esprit. C'est pourquoi dans Jean 17, il dit l'esprit les convaincra du péché, du jugement, de justice. Donc, le serviteur que le maître envoie, c'est l'esprit. Et nous travaillons avec cet esprit pour convaincre le cœur des gens. Et cela passe par la communion avec le Saint-Esprit. Tu es évangéliste, il faut communier avec le Saint-Esprit. Car j'ai découvert dans la Bible que c'est seulement les exploits qu'on aura accomplis avec le Saint-Esprit qui seront récompensés. Aucun exploit accompli en de cet esprit, bien grand quel qu'il soit, ne sera jamais récompensé au ciel. C'est seulement les espoirs accomplis dans l'esprit qui ont droit à une récompense au ciel. Donc c'est ce que je veux te dire, évangéliste. Que Dieu te bénisse.
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2: En fait, ce qu'il est en train de dire, si ce n'est pas bien perçu, en fait, il y a notre action, notre responsabilité en tant qu'évangéliste. La Bible dit prêche en toute occasion, insiste, en toute occasion, favorable ou non. Donc la responsabilité de l'homme de Dieu ou de l'évangéliste, c'est de prêcher, d'insister, d'aller vers cette âme qu'il veut gagner, d'aller régulièrement. Mais il ne faut pas faire en même temps de compromis. Il faut laisser l'action de l'esprit s'opérer dans le cœur de la personne. Parce que c'est les compromis qui font que des gens viennent et puis après ils sont déçus. Parce que ce que tu m'as dit là, c'est pas ce qu'ils voient. Or si c'est l'esprit qui a touché son cœur, la parole qui a touché son cœur, il est né d'eau et d'esprit, il peut demeurer. En fait, c'est ce qu'il est en train de dire. Donc il faut que ce soit bien compris. On n'a pas dit de ne rien faire. De t'asseoir et dire, ah, Saint-Esprit, va. Non, non, non. C'est pas ce que le texte biblique dit.
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4: Le thème que nous étions en train de débattre ici, c'est la vie de l'évangéliste, obstacle ou à pas. Nous sommes déjà à la fin de cette émission. Nous allons maintenant écouter le consultant pour son mot de fin.
2: Alors, je veux bénir Dieu pour cette émission qui nous a amené à comprendre qu'il y a des hommes qui ont un appel particulier. Je les appelle les soldats de la première ligne. C'est eux qui vont dans le monde, qui vont dans le feu de l'action pour aller présenter au monde qui est Christ et qu'est-ce qu'il est capable de faire pour le monde. Ces soldats-là, ce sont des évangélistes. Ils ont besoin de soutien en prière. Ils ont aussi besoin d'être compris parce que souvent, leur message peut faire croire qu'ils sont hautains, qu'ils sont orgueilleux. Mais en fait, c'est comme des agents marketing. Vous voyez, quand vous passez à l'hôpital et que vous voyez les agents qui ont des mallettes et qui viennent vendre des produits, ils font l'éloge de leurs produits comme si c'est le seul produit qui existe. Donc, comprenez-le, c'est des agents marketing du ciel. Ils vendent du ciel. Voilà. Maintenant, il faudrait que l'évangéliste, sa vie, son caractère, sa conduite, soit un modèle pour que le message qu'il prêche soit reçu facilement. Parce que s'il n'est pas un modèle, il ne va pas devenir un appât, il ne va pas devenir un moyen de gagner, mais il sera un poison, ça va détruire. Beaucoup d'évangélistes ont des dons puissants, ont gagné des hommes, mais malheureusement par leur caractère, ils ont détruit la foi de plusieurs. Donc il faut faire attention. Il faut qu'ils fassent aussi attention aux tentations liées à cet appel, parce que c'est des hommes qui sont beaucoup vus. Or, le diable qui a aimé la gloire, qui a aimé la vie, visibilité va les attaquer pour les descendre. Donc il faut qu'ils fassent attention, et puis qu'ils soient soutenus par l'Église, et puis de temps en temps qu'ils se mettent au repos. Parce que c'est vrai que le fardeau des âmes boue dans leur cœur, mais les âmes, il y en a toujours. Ils sont morts hier, ils mourront aujourd'hui, ils mourront après-demain. Mais il faut que tu saches qu'en tant qu'évangéliste, si tu utilises mal ton corps, tu vas t'épuiser, tu vas tomber malade, et tu risques de mourir. Si tu es mort, l'œuvre de l'évangélisation que tu es en train de mener, va finir. Un autre évangéliste va venir prendre ça. Donc de temps en temps, il faut se reposer, il faut reprendre des forces pour être plus percutant, pour être plus efficace. Que Dieu nous bénisse.
3: Amen.
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4: Fidèles auditeurs, c'était Tribune jeune et Francis Dribé était à ce microphone. Jean-Baptiste Kla était à la console. Nous disons merci à tous les invités ici dans ce studio. Que Dieu vous bénisse. Merci à vous qui avez fait aussi du plaisir à nous écouter. Nous encourageons à toujours suivre cette émission chez vous. Nous vous donnons rendez-vous dans un autre numéro. Que Dieu nous garde.
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1: Bienvenue à notre étude des personnages bibliques. Personnage numéro 33, Samuel, 32e partie. 1 Samuel 7, versets 4 à 6 que nous lisons. Et les enfants d'Israël ôtèrent du milieu d'eux les Baals et les Astartés, et ils servirent l'Éternel seul. Samuel dit, assemblez tout Israël à Mispa, et je prierai l'Éternel pour vous. Et ils s'assemblèrent à Mispa. Ils puisèrent de l'eau, la répandirent devant l'Éternel, et ils jeûnèrent ce jour-là en disant, nous avons péché contre l'Éternel. Samuel jugea les enfants d'Israël à Mispa. Fin de citation. 1 Samuel 7, versets 4 à 6. Thème numéro 12. Prier pour le peuple de Dieu. Nous relisons 1 Samuel 7, verset 5. Samuel dit, assemblez tout Israël à Mispa, et je prierai l'Éternel pour vous. Fin de citation. Malgré il lui ait résisté pendant de longues années, Samuel n'a nourri aucune rancœur envers les enfants d'Israël. Pendant plus de 20 ans, sous son regard, ils se sont livrés à l'idolâtrie et à toutes sortes de perversions morales et spirituelles. Bien qu'ils aient reconnu Samuel comme prophète de l'Éternel, ils n'obéissaient guère à sa parole. Comme Samuel devait être triste dans son cœur, comme il a dû pleurer devant l'Éternel à cause de l'état spirituel de son peuple. Mais voilà, le jour tant attendu par le fils d'Aaron arriva. Le jour de la repentance envers Dieu de la part du peuple arriva. Samuel, ayant vu la sincérité de leur repentance, les invita à Mispa afin de prier l'Éternel en leur faveur. Luc chapitre 22, 32 nous dit, c'est Christ qui parle à Pierre. Mais j'ai prié pour toi, afin que ta foi ne défaille point. Et toi, quand tu seras converti, affermis tes frères. 1 Corinthiens 1, verset 4. Je rends grâce à mon Dieu de continuer l'action de grâce. Votre sujet, la grâce de Dieu, vous a été accordée en Jésus-Christ. Et enfin, Éphésiens 1, verset 16. Je ne cesse de rendre grâce pour vous, faisant mention de vous dans mes prières. Fin de citation. C'est l'apôtre Paul parle dans 1 Corinthiens 1, 4 et Éphésiens 1, 16. Le Seigneur Jésus a d'avance prié Pierre, bien avant que ce dernier le réunisse. Vous vous souvenez, Pierre a reni le Seigneur. Mais avant cela, Christ, comme il est Dieu, il le savait, il a prié pour Pierre. Donc il a dit à Pierre, j'ai prié pour toi, afin que ta foi ne défaille point. Toi, quand tu seras converti, affermis tes frères. Donc, le Seigneur a prié d'avance Pierre avant que ce dernier le réunisse. Il a prié pour que sa foi ne défaille. Il a prié pour que quand il sera converti, c'est-à-dire que quand son réuniment va se repentir et revenir à Dieu, c'est la conversion, revenir à Dieu, faire demi-tour vers Dieu, quand il sera converti, affermis tes frères. Jésus a prié pour Pierre. Dans Jean 17 aussi, quand nous lisons Jean 17, Jésus a prié pour les apôtres. Et il a prié même d'avance pour nous que l'on croit. Mais ça, des apôtres. Paul a prié pour Corinthiens, traversait une période spirituelle ténébreuse. Même dans cette période spirituelle ténébreuse, les Corinthiens parlaient mal de Paul. Ils ne le reconnaissaient pas comme étant leur apôtre, celui par qui ils ont cru. Paul ne les reconnaissait pas. Les Corinthiens ne reconnaissaient pas Paul. Malgré cela, Paul priait pour eux. Il dit, il rend à son Dieu de continuer les actions de grâce à leur sujet. La grâce de Dieu qui leur a été accordée en Jésus-Christ. Paul les regardait en Christ, il ne les regardait pas. Il ne les regardait pas dans la chair. Il ne les regardait pas en Adam. Paul les regardait en Christ. Et donc, malgré leur mauvaise attitude envers lui, malgré leur vie de péché abondante, bien, Paul dit, je dirai à vos sujets de continuer les actions de grâce. Alléluia. Paul a prié aussi pour les Éphésiens et pour chaque église qu'il a fondée. Bon, à travers ces églises-là, Paul a prié pour nous. Voilà, il a prié pour nous. Et Epaphras, un leader de l'église de Colosse, en mission auprès de Paul à Rome, priait sans cesse pour ses frères de l'église de Corinthe. Priait afin qu'ils tiennent bon et qu'ils soient disposés à faire toute la volonté de Dieu. Quand on est leader dans une église, on apporte sans cesse cette église devant Dieu la prière. Oui, quand on est leader dans une église, on l'apporte sans cesse devant Dieu la prière. Il se peut qu'elle est à l'envers pendant un temps. Il se peut qu'elle soit à l'envers. Et qu'elle soit comme Corinthe, une église charnelle, n'avance pas, ne fait pas de Dieu. S'il peut qu'elle soit à l'envers, comme les enfants d'Israël, résistant à la parole de Samuel, comme ces enfants d'Israël, vivant dans l'idolâtrie et le train de ce monde pervers, comme les Corinthiens, qu'elle soit charnelle. Mais l'état charnel est un état passager. Seulement, il est tellement vilain à voir, à observer, que ça fait très mal. Le leader chrétien, le pasteur, l'ancien, le diacre, le chef de département, au lieu de critiquer ses frères, de les blâmer, de leur souhaiter toutes sortes de malheurs, prie au contraire en sa faveur. faveur. Il prie en faveur de ses frères. Il prie en faveur de son église. C'est très important. Il se montre un fidèle sacrificateur, intercédant jusqu'à ce que la miséricorde et la grâce de Dieu se déversent sur l'église et qu'elle revienne au Seigneur. Le leader continue d'aimer son peuple malgré ses infidélités. Il prie avec persévérance jusqu'à ce que le Seigneur change les choses. Ce matin, nous encourageons tous les leaders, pasteurs, missionnaires, anciens, diacres, chefs de département, dont les églises ou les départements qui leur ont été confiés passent par des moments difficiles. Nous leur disons, courage, ne perdez pas courage, mettez-vous à genoux, priez pour votre église, priez pour les membres de votre département, priez pour vous, les gens qui sont sur votre ministère. Vous êtes à la chorale, vous dirigez la chorale, vous dirigez les hommes, les femmes, vous dirigez les jeunes, vous dirigez l'école de dimanche, vous dirigez les couples, vous dirigez les travailleurs. Je ne sais pas quel est le ministère qui vous a été confié. Vous êtes pasteur sur une église entière ou souvent dans les villages, vous êtes pasteur, vous avez 4 églises à votre charge, 5 églises et les choses ne se déroulent pas bien. Rien ne va. Frère, au lieu de vous décourager, au lieu de chercher à quitter le coin, au lieu de chercher à être affecté ailleurs, affrontez la situation difficile comme Samuel. Persévérez dans la prière. Priez Dieu. Criez à Dieu. Levez les regards sur Jésus. Pleurez devant Dieu pour les gens que Dieu vous a confiés. Priez pour eux jusqu'à ce que ça change. Et ça changera un jour. Ça changera parce que c'est l'œuvre de Dieu. Il n'abandonne pas ses serviteurs. Il n'abandonne pas ceux qui le servent de tout leur cœur. Il n'abandonne pas son église. Donc, ce qu'elle vit là, ce que votre département vit, ce que votre église vit, est un état passager. Intercédez jusqu'à ce que les choses changent. N'abandonnez pas. Ne baissez pas les bras. Et surtout, ne les critiquez pas. Ne les haïssez pas. Ne les maudissez pas. N'allez pas parler mal d'eux à quelqu'un d'autre. Ne parlez pas mal de vos frères que Dieu vous a confiés. Priez pour eux. Aimez-les. Soyez patients. Soyez patients dans l'affliction. Dit la parole de Dieu. Soyez patients. Persévérez dans la prière. Veillez-y avec la chemin de grâce. Le jour viendra où Dieu va vous exaucer et votre cœur sera de la joie. Courage. Pensez forte. Un leader est un sacrificateur pour le peuple sur lequel Dieu l'a établi. Pasteur Yonsoa Emile Conan, depuis le Ghana, hier, vous salue et vous bénis. Bonne journée à tous.
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4: Madame et Monsieur, bonsoir. En cette année scolaire 2026-2027, mon échec d'hier ne déterminera pas mon lendemain. Extrait d'Ésaïe 43, versets 18 et 19. C'est autour de ce thème que OSB Restauration Rentrée Scolaire, édition 2026, a eu son fondement le week-end dernier. Prières, déclarations prophétiques, messages, témoignages ont été les moments forts de ce grand programme spirituel. C'était le samedi 10 octobre dernier à l'église évangélique des Assemblées de Dieu Abidjan Adjamé, temple La Référence. Des échos dans l'édition de ce soir. Le président de l'Ordre national des infirmiers et infirmières de Côte d'Ivoire, Kofi Kan, a annoncé la mise en place prochaine d'un dispositif d'inscription en ligne au tableau national de l'Ordre dans le cadre des efforts visant à lutter contre l'exercice illégal de la profession infirmière et à renforcer la protection des patients. S'exprimant hier dimanche 11 octobre 2026 sur la chaîne nationale, M. Kofi Kan a invité l'ensemble des infirmiers et infirmières du pays à effectuer cette démarche, précisant qu'un lien permettant de soumettre les demandes d'inscription serait mis à leur disposition incessamment. Selon le président de l'Ordre, certains établissements recruteraient des personnes en raison de leur lien personnel avec leurs propriétaires sans toujours s'assurer de la conformité de leurs qualifications aux exigences de la profession. Pour Kofi Kan, l'exercice illégal de la profession infirmière constitue une menace pour la santé des populations et nécessite un renforcement des mécanismes de contrôle. L'auditorium du ministère des Affaires étrangères Abidjan Plateau a accueilli la 8e édition de l'Humanitarium itinérant de l'Afrique de l'Ouest. Initié par le CICR, Comité international de la Croix-Rouge, cet événement a vu la participation des autorités politiques, diplomatiques et organisations de la société civile. Ce dans le but de réfléchir sur les défis qui se posent au respect du droit international humanitaire dans les conflits armés contemporains, afin de proposer des pistes de solutions. Nous y reviendrons dans nos prochaines éditions. À l'international, à Djibouti, au moins 139 migrants, dont 15 enfants, ont trouvé la mort et 84 sont portés disparus après le naufrage d'un bateau qui faisait route de Djibouti vers le Yémen. C'est ce qu'a indiqué hier dimanche l'Organisation internationale pour les migrations. L'embarcation transportait 305 personnes, pour la plupart des Éthiopiens, et a chaviré à Djibouti dans la nuit du 8 au 9 octobre dernier. L'Organisation internationale pour les migrations a annoncé en effet que les opérations de recherche se poursuivent. Rappelons qu'en 2025, plus de 900 migrants sont morts ou ont disparu sur les routes maritimes vers le Yémen et le nombre de personnes tentant la traversée a augmenté de 18%, a indiqué l'Organisation mondiale pour les migrations. Information capitale, Cissé Cheikh Salah annonce sa retraite sportive pour désormais s'impliquer dans la gouvernance du Taekwondo. L'athlète ivoirien Cissé Cheikh Salah, médaillé olympique de taekwondo en 2016, a officiellement annoncé la fin de sa carrière sportive hier dimanche 11 octobre 2026 lors d'une conférence de presse tenue à Abidjan en vue de donner forme à son ambition de s'impliquer dans la gouvernance de la discipline. Après plusieurs années consacrées à la compétition et au rayonnement de la Côte d'Ivoire sur la scène internationale, le champion a officiellement annoncé son retrait des tatamis. Cissé Cheikh Salah a révélé que le taekwondo lui a tout donné, à savoir la discipline, le respect, la patience et l'humilité. C'est ce qui lui vaut le mérite de siéger selon lui dans les instances nationales du taekwondo malgré son âge. Fin de ce flash d'information, ne manquez surtout pas l'édition de 19h30.
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1: On va d'abord définir ce que c'est une drogue. Donc c'est quoi une drogue? Comment on y entre? Donc comment on devient toxicomane? On va citer les drogues. On va parler des drogues qui sont courantes dans le milieu de la jeunesse, hein, pour que vous puissiez les connaître et puis préparer des réponses quand vous serez en face de ces drogues. Et à la fin, nous allons parler des méfaits. Donc, qu'est-ce qu'une drogue? La définition est là, je vais la lire. Une drogue est une substance naturelle ou synthétique qui, une fois dans l'organisme, modifie le fonctionnement du cerveau, corps, des émotions ou du comportement. Pourquoi j'insiste sur le mot naturel? Quand on dit c'est naturel, ça veut dire quoi? Quand on dit que c'est une substance naturelle, si vous avez des réponses, levez la main et puis répondez. N'ayez pas peur de vous tromper. Celui qui apprend ne doit pas avoir peur de se tromper. Si vous donnez une réponse qui n'est pas juste, on va vous corriger. Hein, on n'est pas un devoir, donc ça ne dit pas forcément de donner la bonne réponse, mais dites ce que vous savez. Quand on dit que c'est une substance naturelle, qu'est-ce que ça veut dire? Personne n'a la réponse? J'ai posé cette question à des enfants, ils m'ont dit que si on dit que c'est naturel, c'est que c'est Dieu qui a créé. On est d'accord? Voilà. Quand on dit que c'est une substance naturelle, ça veut dire que c'est Dieu qui a créé. Et quand c'est synthétique, quand on dit une substance synthétique, donc si naturel c'est Dieu, donc synthétique c'est qui? Hein? C'est l'homme. Donc on va parler en termes terre à terre comme ça pour que vous puissiez comprendre. Parce que souvent, les gens disent quoi? Comme c'est naturel, c'est que c'est forcément bon. C'est bio. Vous devez savoir qu'à l'état naturel, les drogues aussi existent. Donc le fait que ce soit seulement naturel, ça ne vous met pas à la prise. Vous comprenez un peu? Mais la caractéristique de cette substance, c'est qu'elle modifie le fonctionnement de notre organisme. Donc les drogues agissent pour modifier nos sensations. Donc si j'ai mal et que je prends une drogue, je peux ne plus avoir mal. La drogue est là pour modifier notre humeur. Donc il y a des personnes qui disent que je suis trop triste, donc je veux prendre quelque chose pour être en joie. Les drogues modifient le niveau d'énergie. Donc on sait que souvent, dans les activités que nous pratiquons, nous pouvons nous trouver fatigués. Donc on peut avoir besoin de prendre quelque chose pour avoir de l'énergie. Souvent on va aussi à des funérailles, on va à des veillées. Et puis à un moment on a sommeil, on se fait servir un peu de café, n'est-ce pas? Pour ne pas dormir, n'est-ce pas? Et puis les drogues aussi peuvent modifier les pensées. Donc à partir du moment où vous prenez une substance et qu'elle modifie le fonctionnement de votre organisme, nous sommes en présence de drogue. Mais il faut faire attention. Il y a des personnes qui font des addictions à la nourriture. Vous savez ça, non? On ne fait pas l'addiction seulement pour les drogues. Hein. On peut faire, c'est-à-dire en matière d'addiction, il y a des addictions avec substance. Donc les addictions aux drogues, les addictions à l'alcool et tout. Et on fait des addictions aussi à certains comportements tels que les paris sportifs, hein, les jeux de hasard. Il y a des gens qui font l'addiction même aux achats, donc on parle d'achats compulsifs, n'est-ce pas? Voilà. Donc, il y a des personnes qui font l'addiction à la nourriture. Donc, si on désire la substance comme étant le fautif, est-ce que ça veut dire que les personnes qui font l'addiction à la nourriture doivent arrêter de manger? Ou bien alors la nourriture devient une mauvaise chose? Non. C'est la nature de la relation que vous tissez avec la substance. Donc la vérité, c'est que le vrai problème, c'est la mentalité avec laquelle vous allez partir vers les substances. Vous comprenez? Mais aujourd'hui, beaucoup disent quoi? Ah, Jésus même a transformé l'eau en vin. Non, non, Jésus n'a jamais dit à quelqu'un de se saouler. Vous comprenez? Donc, beaucoup plus que la substance, ce qui est le problème, c'est la relation que nous avec la substance. Et pour beaucoup, les drogues ne sont pas seulement une substance, ça devient un refuge, une manière de s'anesthésier émotionnellement. Aujourd'hui, beaucoup de personnes ont du mal avec leurs émotions. La colère, la tristesse, l'ennui. Et ces personnes-là ont souvent recours à ces substances-là pour pouvoir surmonter ces éléments de leur vie. Donc la vraie question n'est pas seulement qu'est-ce qu'il consomme, mais souvent qu'est-ce qu'il essaie de calmer. Donc à partir du moment où vous allez vers une substance, parce que vous voulez gérer un état intérieur qui est difficile, alors on est en train d'aller vers une autre addiction. Donc je l'ai dit, ce n'est pas la substance seule qui fait l'addiction, c'est la relation que la personne construit avec elle. Donc comment on entre dans les drogues? Donc je l'ai dit tout à l'heure, personne ne fait le projet de devenir toxicomane. Vous n'allez jamais voir quelqu'un qui a vous dit que moi, vraiment quand j'étais enfant, je rêvais de devenir drogué. Ça n'existe pas. Depuis près de 10 ans que je suis à la Croix-Bleue, chaque jour je fais au moins une dizaine d'entretiens. Je n'ai jamais vu quelqu'un me dire, docteur, moi vraiment quand j'étais enfant là, quand je voyais les drogués, ça me plaisait. Donc je voulais devenir comme eux. Non, non, non. Eux tout aussi veulent devenir de bonnes personnes comme vous. Donc ceux qui tombent dedans, c'est par des pièges. Récemment, j'ai vécu je vais vous raconter une anecdote, parce que la drogue, on en parle, les addictions, on en parle vraiment mieux avec des expériences. Donc, généralement, quand vous vous retrouvez dans les groupes et que vous le faites, sinon, quand les gens se retrouvent dans le groupe qui le font, en général, ils vont vers des groupes qui peuvent fonctionner ce qu'ils ont à l'intérieur d'eux. Ils vont vers des groupes qui peuvent leur permettre d'exprimer librement ce genre de principes qu'ils ont. Sinon, si vous n'êtes pas d'accord avec une chose, personne ne peut vous mettre dedans. Vous comprenez un peu? Donc, il y a des personnes qui vivent et qui s'autorisent à faire certaines choses. Qui se disent quoi? Moi, je vais prendre un médicament pour me sentir bien. Si toi, que cette pensée est rentrée dans ton cœur, depuis le moment, tu as déjà passé de le faire. Donc, ce qu'il faut plutôt surveiller, oui, on peut surveiller la consommation, mais ce qu'il faut le plus surveiller, même, c'est quoi? C'est ce que l'homme accepte dans son cœur. C'est pour ça que je pose souvent cette question. Qu'est-ce que vous voulez devenir? Parce que quand vous avez clairement défini vos objectifs de vie, vous pouvez aligner vos actions sur ces objectifs-là. Et vous devenez une personne que personne ne peut distraire. Quand vous savez exactement ce que vous voulez dans la vie, personne ne peut vous prendre pour dire que bon, allons, on va essayer. Non. Vous comprenez un peu? Donc ça commence d'abord où ça? À l'intérieur de... N'est-ce pas? Donc la plupart des gens, les gens, ils vont par quoi? Par curiosité, mais ils vont surtout parce qu'ils sont à la recherche d'un état de satisfaction intérieure. Donc par définition même, on dit que l'addiction, c'est un comportement par lequel un individu essaie d'échapper à une souffrance ou bien essaie de se procurer du plaisir. Donc au début, il va avec cette intention, mais à un moment, une fois qu'il est accroché, ça devient impossible pour lui de contrôler sa consommation. Ça devient impossible pour lui de s'arrêter. Mais généralement, les gens disent quoi? Je vais le faire juste une fois, et puis je vais arrêter. C'est pas ça? Ça, c'est la plus grande erreur. Les drogues, ça ne se sait pas. Les gens se disent quoi? Est-ce qu'une fois la capé fait de moi une drogue? De vous à moi. Est-ce qu'une fois la capé fait de moi une drogue? Hein? Hein? Donc, ça dit quoi? S'il essaie là, viens essayer pour voir. Est-ce que ça peut faire de moins drogué? C'est faux. Pourquoi on dit que quelqu'un est meurtrier? Il doit commettre combien de meurtres d'abord? C'est le premier meurtre qui fait de vous. Hein? Si un jour vous passez quelque part, que vous voyez une cigarette à la bouche, est-ce que vous allez voir, vous allez dire que ah, le monsieur qui était à Songon la dernière fois là, il est en train de fumer, mais il n'est pas un fumeur. Si je ne suis pas un fumeur, je fais quoi avec une cigarette dans ma bouche? Donc c'est l'erreur que beaucoup de personnes font. Elles me disent quoi? Oui, je vais le faire juste aujourd'hui. Vous savez, je vais le faire de temps en temps. Mais moi, je suis différent de celui-là. Lui, il fait ça tous les jours. Moi, comme je fais ça une fois par temps, c'est faux. Sachez que Le jour sera en train, ou un ami sera en train de vous tourner comme ça. Là. Si vous attrapez ça comme ça, vous pouvez déjà considérer que vous êtes un toxicomane. Et si vous commencez, vous ne pourrez pas vous arrêter. Les drogues, il ne faut pas commencer. Ce n'est pas une chose qu'on doit essayer. Tout ce que vous avez besoin de savoir sur les drogues, nous sommes là pour vous le dire. Quand on dit qu'on va à la croix bleue, la fois dernière, j'étais en train de faire un entretien avec un jeune homme. Son père était à côté de moi. Et pendant que je me causais, il a envoyé un message à son papa pour dire, mais papa, pourquoi tu m'envoies un poignet ici? Je dis non. Il dit, ce n'est pas l'hôpital psychiatrique. Vous pouvez venir aussi pour avoir des informations, n'est-ce pas? Parce que la drogue, beaucoup de personnes en parlent. Mais en fonction de la mentalité de chacun, je ne pense pas que quand un dealer vous en parle, c'est pour que vous ne consommiez pas. Lui, il fait la publicité pour que vous preniez dedans. Donc si vous voulez avoir la bonne information, il y a la structure, la croix bleue, il y a les psychologues là-bas, il y a plein de spécialistes auprès desquels vous pouvez avoir les réponses aux questions que vous vous posez. Donc tout parle de quoi? La curiosité. Donc après on se retrouve dans un groupe et on va pratiquer ces choses-là. Donc au début on s'est dit quoi? Non, je voulais le faire juste une fois. Mais avec le temps, ce qui n'était pas normal va devenir normal. Donc on commence à banaliser. Parce qu'on se dit que bon, hein, je fume, je ne vois pas, hein, je ne vois pas tout de suite le mal que ça fait. Mais vous devez savoir une chose, la vie que nous sommes en train de vivre, rien n'est positif à 100%, rien n'est négatif à 100%. Toute chose n'est pas de positif et de négatif. Donc si vous voulez aller vers les substances, vous devez savoir que même si aujourd'hui vous ne voyez pas peut-être les conséquences, ce n'est pas que ça n'existe pas, c'est que seulement que vous ne voyez pas. C'est peut-être que vous regardez mal. Par exemple, si nous sommes des amis, que nous avons le même âge, si nous consommons les drogues, on ne risque pas de bien voir. Si vous voulez savoir ce que les drogues vont vous faire, si par exemple vous avez 20 ans, cherchez quelqu'un peut-être qui a peut-être 30 ans, 35 ans. Donc peut-être dans ces 35 ans, peut-être il a peut-être 10 ou même 15 ans de consommation de drogue. À travers, en le regardant, vous pourrez savoir où vous serez aussi dans 10 ans, dans 15 ans, avec cette amitié que vous êtes en train de faire avec la substance. Donc, il n'existe pas de produit qui n'est que des qualités. Quand on parle à les jeunes, non, ça m'inspire, oui, ça me fait du bien, non, je ne vois pas le problème. Non, non, non, c'est peut-être que tu ne vois pas aujourd'hui. Mais peut-être que quand tu vas commencer à voir, ça sera déjà trop tard. Donc on n'a jamais presque, on n'a jamais dans la drogue par amour de la drogue. On n'y n'en pas besoin d'appartenance. Donc je veux le faire parce que c'est le groupe. Je veux être accepté. Il y en a qui se disent que bon, je vais fumer une cigarette parce que quand je fume une cigarette, hein, ça me fait paraître plus grand. Peut-être que les filles vont m'aimer à cause de ça. Hein. Mais la substance n'est souvent qu'un outil. Arrêter sans traiter ces étapes, c'est la réussite probable. La guérison n'est pas seulement arrêter. C'est se reconstruire. Donc, petit à petit, la substance va prendre de la place. Donc, au début, c'était une fois en passant. Après, ça devient de temps en temps. Donc, de la consommation expérimentale, on va passer progressivement à la consommation occasionnelle jusqu'à ce que maintenant, on tombe dans l'addiction. Et quand vous êtes dans l'addiction, quand vous êtes dans la dépendance, vous ne pouvez plus vous contrôler. C'est la drogue maintenant qui prend le dessus. Je pense qu'on peut passer sur ça. Donc, quelles sont les drogues les plus utilisées dans le milieu de la jeunesse? Donc, les drogues, on peut les classifier de diverses manières, mais par rapport à leurs effets, il y a des drogues qui sont dites légères, il y a des drogues qui sont dites dures. Voilà. Donc, ces drogues légères-là sont les portes d'entrée dans la toxicomanie. Et de plus en plus aujourd'hui, ce qui est présent dans le milieu de la jeunesse, nous avons le cannabis, l'alcool et les médicaments détournés. Voilà. Pourquoi? Le cannabis, il est perçu comme naturel, je l'ai dit tout à l'heure. On s'est dit que c'est une herbe. Donc les hommes vont jusqu'à sortir des versets bibliques pour dire que l'homme, Dieu avait donné à l'homme, il a dit que je te donne l'homme, l'herbe et la semence pour ta nourriture. N'est-ce pas? Donc les gens disent que cette herbe-là, Dieu aussi nous l'a donnée. Donc, c'est perçu comme naturel, c'est perçu comme relation sans danger, mais vous allez vous promener dans la rue, tout ce que vous voyez, ils sont sous là. Il y a toujours du cannabis en bas. Donc sous ces airs de drogue inoffensive, de drogue douce, c'est l'une des substances les plus dangereuses. À côté du cannabis, nous avons l'alcool. Donc l'alcool, on le trouve partout, donc l'accès est facile. Hein, ça fait partie de ce qu'on appelle les drogues dites licites. Voilà, donc vous pouvez trouver dans les bâtisses, souvent dans les maisons même, les parents ont quelques bouteilles qu'ils proposent à leurs invités. Mais ne perdons pas de vue. Je dis toujours que c'est la mentalité, parce que les parents, même quand ils ont des bouteilles là chez eux, là, ils ne boivent pas ça comme ça. Hein. C'est-à-dire souvent une bouteille, ça peut faire 2 ans, 3 ans. Quand un invité arrive, on sait un peu qu'il boit. Mais les jeunes là, s'ils rentrent chez toi, tant que la bouteille n'est pas finie, ils ne sont pas de là-bas. Et puis à côté de ça aussi, nous avons les médicaments. Donc nous allons les détailler. Donc pourquoi les adolescents rentrent dans le cannabis? Donc c'est une drogue qui est très, très, très, je dirais, présente dans le milieu musical. Donc on a beaucoup d'artistes qui sont les idoles de ces jeunes-là qui s'y adonnent. Voilà. Donc on y rentre par curiosité, par influence des amis. Donc dans les groupes, on nous propose au début. On s'est dit quoi? Si lui est en train de le faire, s'il est en bonne santé, c'est que je ne pense pas qu'il y ait des risques. Donc on ne s'en tient pas à toute la communication qui est faite autour, mais on s'en tient seulement à une expérience qui est erronée. Donc recherche de détente ou d'évasion. Donc on cherche à se détendre, on cherche à oublier, et de plus en plus, cette drogue est banalisée. Donc les effets recherchés, la relaxation, le bien-être, la désinhibition. Donc quand je parle de désinhibition, on est beaucoup timide, donc on veut surmonter sa timidité, on veut prendre quelque chose, comment les jeunes disent ça même, ou un VGT, voilà. Dit que quand je prends ça, je ne calcule plus, je peux faire des choses que je n'aurais pas fait si j'avais mes yeux clairs. Mais vous devez savoir que les risques, les troubles de la mémoire et de l'attention. Le cannabis est une drogue qui affecte principalement la mémoire à court terme. Nous avons deux types de mémoire. La mémoire à long terme, c'est la mémoire de nos souvenirs. Et la mémoire à court terme, c'est la mémoire d'apprentissage. Donc quand on va à l'école, quand le professeur est en train d'expliquer au tableau, ce qui fait que je fais suivre son raisonnement là, c'est ça que la mémoire à court terme. Or, le cannabis va attaquer cette mémoire. Donc vous allez à l'école, mais vous ne pouvez même pas suivre ce que le professeur est en train de faire. Alors que pour les élèves que vous êtes, si vous avez besoin d'une chose, c'est justement de votre mémoire. Vous comprenez? Il va aussi créer ce qu'on appelle la désorientation spatio-temporelle, donc il y a une perte des notions du temps et de l'espace. Donc je connais un homme qui me disait qu'il est rentré en amphi. Donc il est rentré en amphi, il avait consommé son cannabis, il s'est assis. Le professeur est venu, le professeur a dit bonjour. Il a bien entendu bonjour, il a cligné des yeux comme ça. Quand ça veut dire qu'il entend bonsoir, et puis il voit le professeur qui s'en va. Mais c'est quoi? En fait, 2 heures sont passées, mais il n'a pas dit. Donc quand vous avez la perte de la notion du temps, 2 heures peut paraître 1 minute, 1 minute peut paraître 2 heures. Vous comprenez un peu? La perte de la notion de l'espace, par exemple, ce petit carreau-là, ça peut sembler être pour vous un gros caniveau. C'est ce qui fait que beaucoup de personnes, quand ils sont sous effet des substances du cannabis, ils peuvent se blesser parce qu'ils apprécient mal ces notions-là qui sont importantes pour nous repérer. Une autre chose encore, c'est le syndrome amotivationnel. Donc avec le temps, le cannabis va affecter le circuit de la motivation. Donc quand le circuit de la motivation est affecté, vous levez matin un poil à l'école, ça devient quelque chose qui est trop compliqué. Donc vous allez voir qu'au fur et à mesure, non aujourd'hui là, je n'ai pas envie de partir. Et ça va toucher votre motivation au point que vous ne pouvez même plus vous projeter dans votre avenir. C'est comme ça qu'on perd son rêve. Ah, j'étais enfant, je voulais devenir médecin. Je voulais devenir avocat. Mais quand je suis sous effet, quand je suis dans la consommation du cannabis, je ne peux plus me projeter dans mon avenir. Vous comprenez un peu? C'est comme ça que beaucoup ont perdu leur rêve. Et avec le temps, il y aura de l'anxiété, donc des hallucinations auditives, des discours paranoïaques. Donc il y a encore, je recevais un jeune homme qui dit que sa maman veut me tuer. Et il est arrivé à la maison le jeudi soir. C'était vendredi, c'est ça? Donc il est arrivé à la maison le jeudi soir. Ils ont servi la nourriture, il a pris, il a baissé. Que sa maman a mis poison dedans. Pourquoi? Parce que la paranoïa, ça dit, c'est un tout. C'est le discours où vous avez l'impression que les gens veulent vous en veulent, les gens comportent que vous tuez. Vous comprenez un peu? Voilà. Donc, finalement, il est perturbé, il en veut à tout le monde. Quand il marche, il se méfie parce qu'il se dit qu'à n'importe quel moment, quelqu'un peut tomber derrière lui pour lui faire du mal. Ce qui n'a vraiment rien à voir avec la réalité. Une autre drogue encore qu'on trouve dans le milieu de la jeunesse, c'est l'alcool. Vous savez, souvent les gens disent que nos parents même boivent. Les addictions, ce sont des organismes qui rencontrent des substances. Vous comprenez un peu? Vos parents que vous voyez là, ils ont atteint une maturité. Tout à l'heure, on va le voir. L'être humain est l'une des espèces qui, longtemps après sa naissance, continue son développement. Et le développement, c'est-à-dire le cerveau atteint sa pleine maturation à l'âge de 25 ans. Jusqu'à 25 ans, le cerveau de l'être humain n'est pas encore formé. Donc, avant cet âge, si vous consommez des substances, votre organisme va identifier ces substances-là comme des éléments naturels de son fonctionnement. C'est pour ça que quand on consomme les alcools, les drogues dans l'adolescence, après ça devient complètement impossible de s'en sortir. Et c'est très difficile, 25 ans passé, de développer une addiction. Donc vous allez voir que vos parents, même quand ils boivent l'alcool, ils savent se contrôler, ils savent s'arrêter, ils savent faire la part des choses. Mais pour vous, qui êtes encore jeune, qui êtes en plein développement, ces substances-là viennent pour agresser votre cerveau à un moment où vous avez besoin de votre cerveau pour pouvoir apprendre. Donc pourquoi les adolescents ont recours à l'alcool? Pour faire comme les autres. Donc je l'ai dit, pour s'intégrer au groupe. Parce que jusqu'en classe de CM2, on était à la maison, on était avec nos parents. Mais à partir de la 6e, on va un peu plus loin à l'école. Voilà, donc on va rencontrer de nouveaux groupes, on va rencontrer de nouvelles personnes et au mal beaucoup. Vont faire l'expérience. Mais, comme je l'ai dit, si vous êtes des personnes de principe, si vous êtes des personnes dont la structure du cœur est assez solide, vous n'avez pas besoin de faire telle ou telle chose pour être accepté dans un groupe. Aujourd'hui même, on parle de ce qu'on a, on parle même d'intelligence sociale. C'est-à-dire, comment est-ce que vous choisissez des amis qui peuvent vous permettre d'atteindre les rêves que vous chérissez dans vos cœurs. Donc, les risques, perte de contrôle. Donc, aujourd'hui, les jeunes, quand ils boivent, c'est quoi? Ils prennent des seaux, ils mettent tout le temps d'alcool dessus. C'est des boissons à fort dosage. Par exemple, des bières comme le vodka qui sont dosées à près de 17%. C'est des mélanges, c'est des compétitions d'alcool. Et toutes ces choses, après, leur conseiller pour toi. Donc, perte de contrôle, trouble de la mémoire. Et avec le temps, on finit par développer une dépendance. À côté de l'alcool aussi, il y a ce qu'on appelle les médicaments. Les médicaments détournés de leur usage. Les médicaments ne doivent pas être pris en dehors de prescription médicale. Les médicaments ne sont pas des bonbons. On dit que bon, j'ai mal à la tête. Ah, la dernière fois, tu as pris un comprimé là dans mon cou. Ça ne se partage pas. Si vous devez prendre des médicaments, il faut que vous soyez allé en consultation. Vous avez une ordonnance. Ce sont vos parents qui vous donnent des médicaments. Et vous ne devez pas prendre des médicaments qui viennent de vos amis. Et de plus en plus, même aujourd'hui, on vous demande de faire attention. Parce qu'il y en a qui prennent des comprimés, qui mélangent à de l'eau, qui mélangent à des sucreries, qui ont ça sur eux. Ah, camarade, donne-moi ton eau là, je vais boire. Ou bien donne-moi ta sucrerie là, je vais boire. Alors on fait tout ça. Chacun a sa boue, chacun a sa bouteille. Voilà, beaucoup sont rentrés dans les drogues par cette manière-là. Ou bien bon, il faut prendre ça. Si tu prends ça, tu vas durer sur femme. Parce que vous êtes encore jeune. Je ne sais pas quelle performance on va chercher au point qu'à ce jeune âge-là, on cherche à prendre des aphrodisiaques. Parce que beaucoup sont rentrés dans les drogues parce qu'ils voulaient réaliser des performances sexuelles. Vous comprenez encore? Votre corps même n'est pas encore bien formé. Donc, comme je l'ai dit, le cerveau n'est pas encore bien formé, le corps n'est pas encore bien formé, vous n'êtes pas encore en âge d'avoir des rapports sexuels. La première plus forte raison de rechercher des performances sexuelles. Ou alors, bon, la dernière fois, comment j'ai pris ça, j'ai travaillé, j'ai fait des tapis. Non, non, non. Les médicaments sont des produits dangereux. Attention. Donc les médicaments sont des produits dangereux et il faut faire attention. Donc il y a un phénomène qu'on appelle la polyconsommation. Donc la polyconsommation, c'est l'association de plusieurs drogues. Voilà. Donc aujourd'hui, on voit des gens qui prennent des comprimés, qui mélangent à des boissons. C'est la polyconsommation. Donc pourquoi les adolescents y ont recours? Donc c'est cannabis plus alcool, médicaments plus alcool ou plusieurs produits associés. Donc pour rechercher un effet plus fort. Donc le risque, donc les effets imprévisibles et parfois graves. Donc ça peut être des comas éthyliques, ça peut être c'est-à-dire avec le temps, des crises d'épilepsie, voilà, des accidents. Il y en a qui ont pris, qui ont tellement pris Kadhafi qu'à un moment, c'est comme s'ils ont des coups ici dans la tête. Donc vous êtes là et puis, un moment, vous tombez. Et lorsque vous tombez comme ça, puisque vous n'êtes pas conscient, alors la chute est brutale et vous pouvez même avoir la mort. J'ai perdu un patient comme ça l'année dernière, qui était sous effet. Et finalement, qui a peine chute, il est tel qu'il est mal tombé, la peine une hémorragie, il en est décédé. Vous comprenez un peu? Je connais aussi un autre qui venait nous voir à la Croix-Bleue, c'était un médecin, c'était addict, et on a beaucoup échangé pour pouvoir l'interner. Il n'a pas accepté, et quand il est retourné dans sa ville, il est allé voir, il était soulevé, il a été cogné par une moto, il a perdu la vie. Une fois que vous êtes sous les effets des substances, vous ne vous contrôlez plus, vous ne savez plus très bien ce que vous faites. Aujourd'hui aussi, je l'ai dit, il y a un phénomène qui est le Kadhafi. La même, on l'appelle la drogue, donc aujourd'hui c'est des performances. De façon naturelle, le tramadol est un antidouleur qui est dosé à 50%. Mais le Kadhafi là, c'est un tramadol de contrebande. C'est un tramadol de contrebande. Il est dosé à 250.

des crises d'épileptique. Donc, à un certain moment de la consommation, vous allez avoir des crises convulsives, des détresses respiratoires, le coma et le décès par un surdosage ou un mélange toxique. Donc, les produits là sont déjà dangereux. Donc, quand on fait le mélange, et en dehors de tout encadrement médical, ça devient une véritable bombe. Donc, les méfaits de la consommation. Un corps encore en construction. L'adolescence est une période de croissance intense. La drogue perturbe ses développements et peut laisser des traces immédiates à court terme ou irréversibles. Donc, les effets sur le corps sont multiples. Donc, c'est les effets sur le cerveau. La mémoire, la concentration, l'apprentissage, donc je l'ai déjà dit, vous êtes en train d'apprendre, vous êtes en train d'aller à l'école, votre outil le plus précieux, c'est votre cerveau, et donc vous devez faire attention. Donc, les impacts aussi sur le cœur, donc le risque cardiaque, la tension, donc avec le temps, ça va donner des risques d'accidents vasculaires cérébraux, les conséquences aussi sur les poumons, donc la détresse respiratoire, les troubles, les infections pulmonaires. Le foie et la digestion ne sont pas épargnés, donc avec des nausées, des gastriques, des atteintes hépatiques. Aujourd'hui, on parle de plus en plus d'insuffisance rénale, d'insuffisance hépatique. Tout ça est à rechercher dans l'usage qu'on fait des substances. Ça perturbe le sommeil. Parce que quand on dit que les drogues modifient le fonctionnement de l'organisme, ça peut finir par perturber l'activité du sommeil. Or, le sommeil est un élément très important de la santé mentale. Si vous n'avez pas un bon sommeil, ça va agir sur tout le reste de ce que vous allez faire dans votre vie. Et donc, ça peut même agir sur la croissance, donc retard de croissance, dérèglement hormonaux. Donc, ceux qui consomment la drogue, la croissance peut être arrêtée. Donc, vous n'allez plus grandir. Vous allez voir, la personne va rester petit comme ça. On parle même de nanisme. Donc ça, c'est les conséquences sur le corps. Donc, l'impact n'est pas seulement sur le corps. L'impact aussi, c'est sur votre avenir. Donc, les impacts solaires. L'école est souvent le premier domaine touché. Donc, avec la baisse des résultats. Puisque vous ne pouvez plus vous concentrer pour suivre, puisqu'il y a l'absentéisme, parce que quand vous êtes suivi, vous ne pouvez pas passer à l'école. Donc, c'est les cours que vous ratez, c'est les cours que vous ne comprenez pas. Donc, il y aura forcément la baisse des performances, les difficultés de concentration. Donc, l'attention baisse, les oublis augmentent, l'esprit se distrait. Donc, vous n'arrivez pas à vous concentrer sur une chose. Le désengagement progressif, l'élève perd l'intérêt pour les cours et la vie scolaire. Donc, au fur et à mesure, comme je l'ai dit, avec le syndrome amotivationnel, on ne sent plus l'intérêt d'aller à l'école. On veut seulement rester au quartier pour pouvoir causer avec les amis, pour pouvoir aussi consommer sa substance. Donc, avec les absences, vont suivre après le décrochage. Donc, retard et absence répétées jusqu'à l'abandon scolaire. Un adolescent qui ne croit plus en son avenir devient vulnérable à la drogue. Agir tôt, c'est souvent pour se sauver un avenir. Les impacts sociaux. La drogue modifie profondément les relations, donc isolement et rupture, conflit avec les parents. Les drogues, ça coûte. Déjeuner que vos parents vous donnent là, ça ne peut pas payer une drogue. Donc celui qui consomme drogue, forcé, il doit voler. Il doit mentir. Récemment, vraiment, j'ai beaucoup le toucher. Vous savez, quand un enfant, un bébé qui a envie de faire caca, qui a envie de faire pipi, quel que soit le besoin, quel que soit l'état qui le sent, le bébé il pleure seulement. Un bébé il ne sait pas, il pleure. Mais je suis étonné comment les femmes arrivent à savoir que ah, cette fois-ci elle a envie de faire caca, cette fois-ci elle a envie de faire pipi. Mais maman, comment vous faites? Comment vous arrivez à identifier exactement le besoin de l'enfant? Ce n'est pas que les mamans tâtonnent, elles savent exactement ce que le bébé ressent. Vous savez pourquoi? Ça dit que la maman et puis le bébé ont le même cœur. Vous comprenez? Donc la maman, elle n'entend pas seulement des pleurs, mais elle entend surtout le message du cœur que l'enfant essaie de lui transmettre. Même quand un enfant fait caca, la maman n'est pas pressée de se débarrasser de la couche. Elle s'en sent bien. Pourquoi? À travers l'odeur de la couche, du vaisselle, elle peut savoir si son enfant est malade ou bien il est bien portant. Vous comprenez? Donc ce que je vais montrer ici, c'est quoi?

aider là. Il a le problème, par exemple, que devient des prostituées. Il ne peut pas réduire ça lui-même. Un enfant ne peut pas nettoyer ses scènes lui-même. C'est impossible. Quelqu'un d'autre doit le faire pour lui. Donc, pour un enfant, s'il y a une chose qui est importante, c'est la relation qu'il entretient avec sa mère. Vous comprenez? Imaginez un enfant qui n'a plus accès à sa mère. Sa vie sera comment? Sa vie sera comment? Sa vie sera misérable. Aujourd'hui aussi, la relation parent-enfant, c'est une relation importante. Souvent, je suis là et je me dis, mais voici, moi j'ai des enfants qui vont à l'école. Est-ce que vous pensez que quand les enfants sont à la maison, les enfants sont les pensées, comment ils vont payer leur scolarité? Vous pensez ça? Est-ce qu'ils sont les pensées, comment ils vont payer leur scolarité, comment ils vont se soigner? Non, non, non. Eux, ils ont ce problème-là, mais qui doit résoudre ça? C'est moi, leur papa. Donc, ce qui est plus important pour mon enfant, c'est cette relation qu'il entretient avec moi. Donc, en dépit de ce qui peut se passer entre nous, il doit tous être content. Le papa aussi doit tous être content avec son enfant. Or, la drogue va venir casser cette relation. Quand la drogue va venir casser cette relation, la vie de l'enfant va devenir misérable. La vie va devenir misérable. Vous comprenez un peu? À votre jeune âge, vous êtes intelligent, mais vous n'avez pas assez de sagesse pour régler certains problèmes de la vie. Donc vous avez besoin de vous investir profondément dans la relation avec vos parents. Or, la drogue veut affecter cette relation. Donc, confie avec les parents, donc mensonge, agressivité, climat familial tendu, perte de confiance familiale, rupture avec les anciens amis. Donc, avec la drogue, finalement, vous allez prendre des amis qui peuvent vous accompagner dans ce que vous faites. Et c'est comme ça, finalement, qu'on perd ses rêves. Isolement social progressif. Avec le temps, la personne va finir par s'isoler. Alors que tant que vous êtes isolé, vous êtes vulnérable. Donc, il y a des impacts médicaux donc sur le corps, sur la scolarité, sur la relation familiale, et il y a aussi des impacts psychologiques. Donc, c'est souvent l'aspect le plus profond et le plus important. Anxiété et dépression. Inquiétude constante, tristesse persistante, perte de plaisir. Donc, les drogues ne rendent pas plus intelligents, ça ne rend pas plus fort. Avec le temps, ça va forcément créer des problèmes mentaux. Donc, des troubles de l'humeur, irritabilité, saut d'humeur, instabilité émotionnelle, la perte de l'estime de soi, c'est-à-dire la destruction de l'identité. C'est à partir de ce moment-là qu'on commence à s'identifier comme un drogué. Alors qu'il y a quelques années, on voyait dans son cœur que je serais un avocat. Mais la consommation des drogues va venir affecter votre identité. Donc tous les actes qui vont naître à partir de cette identité-là vont entretenir cette identité. Pour parler de la question d'identité, je vais vous donner un petit exemple. Quels sont les élèves qu'on oriente dans les établissements d'excellence? Dans les établissements d'excellence, on oriente qui là-bas? Très bien. On oriente les meilleurs. Est-ce que dans les établissements d'excellence, il n'y a pas de dernier de classe? Mais est-ce que les derniers qui sont là-bas, ils croient qu'ils vont rien? Vous comprenez? C'est-à-dire que l'identité, c'est la base. Et les actes viennent après. Donc, même s'il a été dernier, même s'il a mal travaillé, il ne définit pas son identité à partir de ce qu'il vient de faire, mais c'est comme son origine. Donc, tant qu'il croit qu'il est meilleur, vous allez voir qu'il va s'améliorer. Donc, à la fin de l'année, quand on s'en donne, on dit, là-bas, on ne dit pas candidat prochain. On dit cette année encore, vous avez fait 100%. C'est pas comme ça. Donc, ça veut dire que même le dernier, même à. Mais dans une famille, dans une école là-bas, si le gars la mauvaise note, on dit que tu ne vaux rien. Hein? Moi, je suis. Ma mère est baoulée, mon père est amie. Il y a une expression qui dit à sien quoi, à sien ou l'élève, c'est-à-dire qu'il n'est pas intelligent, que bête. Donc vous voyez qu'à partir peut-être de quelque chose que quelqu'un a fait, on commence à lui coller une étiquette. S'il accepte cette étiquette devient ce qui définit son comportement. Donc quand on consomme les drogues, à un moment aussi, ça déforme notre identité. C'est pour ça qu'à un moment, quelqu'un peut accepter d'aller vivre dans un fumoir. Parce qu'il ne s'identifie même plus à sa famille. Il s'identifie maintenant à quoi? À qui? À ceux qui sont dans les bureaux. Vous comprenez? Donc ne pensez pas que ça va toucher seulement votre corps, mais ça va jusqu'à fragiliser même la structure mentale, la construction de l'identité, la façon de réfléchir, ou encore les relations.
hein, le comportement, tous ces aspects de votre personnalité seront affectés. Et au bout d'un certain moment, vous êtes en train de vivre une vie même qu'on n'avait jamais rêvé. Parce que pendant longtemps, vous ne savez faire que ça. Donc, un sentiment de vie intérieure. Puisque la vie n'a plus maintenant, on n'a plus d'avenir, on n'a plus de rêve, on se sent vide. On ne sait même pas pourquoi on est sur cette terre, on se sent vide. Et beaucoup vont maintenant recourir même au suicide. Donc, des conséquences qui s'installent dans le temps. Donc, les conséquences s'installent progressivement. Donc, le jour 1, conséquence 1 aussi se met en place. Le jour 2, conséquence 2 se met en place. Donc, quand vous devez rentrer dans les systèmes, vous devez vous demander, dans 5 ans, je serai où? Dans 10 ans, je serai où? En Côte d'Ivoire, le système scolaire est fait de sorte que si vous allez à l'école, si vous faites l'enseignement général, si vous allez à l'école sans réforme de classe, à 24 ans, si vous allez faire médecine, vous faites un doctorat. Donc, normalement, l'âge qui tourne autour de 22 ans, 23 ans, 24 ans, c'est un âge où vous devez être en train de vous insérer professionnellement. Vous comprenez un peu? Mais, finalement, aujourd'hui, il y a des personnes qui ne savent même pas. À cet âge, ils ne savent pas. Donc, vous voyez de grands adolescents. Aujourd'hui, même on dit l'adolescent même va jusqu'à 25 ans. Demandez les joints qui étaient là. À 25 ans, ils étaient déjà très responsables. Ils étaient déjà mariés, ils étaient en train de rentrer dans la vie familiale, la vie professionnelle. Mais aujourd'hui, les jeunes ne se projettent même pas dans leur avenir. Ils vivent au jour le jour. C'est parce que la drogue a fait tomber un rideau noir. Ils ne peuvent pas se projeter même dans l'avenir. Donc à court terme, euphorie passagère, perte de la vigilance, prise de risque. Donc c'est là, avec la prise de risque, hein, on fait des drinking, des borrows d'engagement. Hein, vous voyez aujourd'hui comment récemment même à la Croix-Bleue, un conducteur de tricycle a été interné avec le truc qui était en fait comme ça parce qu'il prend ça pour conduire le tricycle. Donc il a fait une mauvaise manœuvre parce que quand ils sont excités, voilà, ça va un peu vite, les choix sont quand même assez risqués. Et Dieu merci, il a failli se couper le pied, mais Dieu merci, ce n'est pas arrivé. Donc à court terme, à moyen terme. À moyen terme, ce sont les troubles de la mémoire, la baisse des résultats scolaires, la perte de motivation, l'isolement, la dépendance psychologique. Donc à un moment, je me dis quoi? Il faut ça. Si je n'ai pas ça, je ne peux pas vivre. Et à long terme, dépendance physique et psychologique, les troubles mentaux, dépression, anxiété chronique, maladie grave du foie et du cœur, la rupture sociale et l'avenir est compromis. Donc, on va finir. Donc, vous devez savoir que la drogue ne vole pas seulement la santé. Elle vole le temps, l'avenir, les rêves et parfois même l'identité. Ce que la drogue vole, elle vole votre santé, elle vole votre temps, votre avenir, vos rêves, vos relations, votre identité. Ce que tu choisis en choisissant la vie, c'est ta santé, ta liberté. Sur la notion de liberté, les jeunes pensent que être libre, c'est faire ce que je veux. Vous croyez ça vraiment? Les jeunes veulent faire ce qu'ils veulent. Ça, ce n'est pas la liberté. Quelqu'un est libre quand il veut être responsable des conséquences des choix qu'il fait. Vous comprenez un peu? La vraie liberté, ce n'est pas de faire ce qu'on veut. Une femme est libre de se marier à l'homme qu'elle veut. Mais c'est-à-dire qu'elle est libre de toucher tous les hommes. Non. Donc vous devez vraiment réfléchir sur votre zone de liberté. C'est pas parce que je suis en train de dire, je fais une chose que les autres ne font pas. C'est faux. Parce que finalement, en faisant ça, on devient esclave de quoi? Esclave de la drogue. Beaucoup se lèvent le matin en se disant que je vais à l'école. Mais la drogue vous dit quoi? Rentre dans le tumoir. Et je rentre là-bas, je passe toute la journée là-bas. Un moment même, il voit son avenir qui est en train de se détruire, mais il n'a pas la force de pouvoir surmonter. Donc, choisissez les relations. J'ai dit quoi? Il y a des problèmes qui ne peuvent se résoudre que dans les relations que nous entretenons. C'est bon d'entretenir des relations qui sont saines. La drogue, choisir la vie, c'est préserver votre identité, vos rêves et votre avenir.
Message final. Ne laisse pas la drogue écrire l'histoire de ta vie. Sois vite ton avenir plutôt qu'un instant de consommation. Tu n'es pas seul. Il y a toujours une solution. Parle-en à un parent, un enseignant ou un professionnel de santé. Je l'ai dit, il y a des choses que vous pouvez faire, il y a des choses que vous ne pouvez pas faire. Si vous rencontrez des difficultés, allez vers des personnes qui sont plus sages. Allez vers vos parents, allez vers vos professeurs et puis expliquez. Le fait que vous n'ayez pas la solution, ça ne veut pas dire que la solution n'existe pas. Demandez de l'aide. Ne pensez pas que tout est fini. Ne pensez pas que je n'ai pas d'espoir, je n'ai pas d'avenir. Il n'y a aucun avenir dans la drogue. Et j'ai dit que vous ne devez accepter de prendre aucun médicament en dehors de prescription médicale. Si vous devez prendre un médicament, c'est que c'est un médecin qui vous l'a donné. Ou bien ce sont vos parents. Les médicaments qu'on se passe entre amis, il faut faire attention. De plus en plus aussi, puisque vous êtes jeune, il y a des douleurs qui rentrent dans les écoles. C'est-à-dire qu'ils s'habillent comme des élèves, ou aussi bien avec des kakis, et puis... je vous propose parce qu'ils ont besoin de clientèle. Vous comprenez un peu. Voilà. J'ai un autre exemple. Un ami à moi, qui a même été à la croix de mes services, qui était à la croix de mes présents, connaît très bien. Sa petite fille, au primaire, hein, elle a une camarade qui lui a proposé un bonbon, lui disant que tiens, ce bonbon, si tu prends ça, tu vas bien dormir. Mais puisque ils ont formellement interdit à leur enfant de ne prendre aucune nourriture avec des étrangers, même avec ses camarades. C'est-à-dire, si tu dois manger, tu manges ce que nous, tes parents, te donnent. À l'école, là-bas, il ne faut pas prendre nourriture tes camarades. Donc, quand la mère a proposé ça, elle a refusé. Mais le soir, quand elle arrive à la maison, elle expliqua à sa maman, une petite fille qu'à l'école primaire, devait être 5 ans, 5 ans. À ce moment, voici ce qui s'est passé à l'école. Et une camarade là, il m'a donné bon moi, il dit que si je prends ça, je vais bien dormir. Le lendemain, mon ami l'a fait changer de corps à sa fille en même temps. Donc vous voyez que la menace est grande. La menace est grande. Et ceux aujourd'hui, ils sont dans le trafic, ils utilisent tous les subterfuges. Et l'initiation se fait de plus en plus tôt. Parce que comme je l'ai dit, quand vous êtes jeune, si vous consommez les drogues, après ça devient quasiment impossible de vous en sortir. Donc aujourd'hui, ils recrutent des enfants de plus en plus tôt. Donc c'est des bonbons, c'est des nourritures à base de substances. Parce que si on fait peut-être des gâteaux avec de l'huile de cannabis, vous allez voir qu'à un moment, c'est le corps lui-même qui va réclamer. Vous comprenez un peu. Donc quand vous êtes au dehors, faites attention à ce que vous mangez, faites attention à ce que vous buvez. Les parents aussi doivent donner des instructions fermes à leurs enfants. Vous comprenez? Et jeunes gens, n'ayez pas peur de raconter ce genre de choses-là à des personnes plus jeunes que vous. C'est vrai, les gens peuvent vous menacer, mais en réalité, ne peuvent rien vous faire. La seule chose dont ils abusent, c'est votre jeunesse, c'est votre naïveté. Quoi qu'il se passe, ayez confiance en vos parents. Venez expliquer à papa, à l'école là-bas, voici tel ami m'a proposé telle chose, j'ai fait telle rencontre. Si vous expliquez comme ça, comme je vous l'ai dit, les parents sauront comment vous protéger. Mais si c'est des choses que vous gardez pour vous-même, vous serez forcément plus au piège des drogues. Vous comprenez? Voilà. Donc vous devez vraiment faire attention à ce que vous mangez. Et même quand vous prenez des médicaments aussi, vous devez respecter les prescriptions. Voilà. La dernière fois, je faisais avec un jeune homme qui me disait, parce que quand on lui a fait un contrôle, que le contrôle était positif, on lui a demandé, mais qu'est-ce que tu prends? Il dit, je prends le Théralène. Puis c'est le docteur même qui m'a prescrit. Or, le docteur même lui avait prescrit ce Théralène il y a peut-être 6 mois passés. Donc, il n'avait plus besoin de ce médicament. Mais pour lui, quand il n'a pas eu sommeil, il l'a pris. Non. Le médicament, on ne te l'a pas prescrit à tous. Dans une prescription médicale, il y a un dosage, il y a une durée. Donc, le médecin vous dit, prenez tel nombre de médicaments à tel rythme pendant telle période. En dehors de ça, s'il doit le conduire, c'est encore un avis médical. C'est toi-même qui ne peux pas prendre pour dire que, bon, comme la dernière fois là, j'ai pris
Donc ce n'est pas Jésus, non, ce n'est pas le fondement qu'on t'a donné. C'est un principe qu'on a voulu mettre sur toi pour que tu puisses être délivré du mal. Si le mal persiste, revenez voir le médecin. Parce que, effectivement, je vais donner ça. Les raisons souvent pour lesquelles on va vers les drogues sont les raisons qui sont légitimes. Par exemple, quelqu'un va vers une substance parce qu'il a mal. Donc, il peut avoir mal de dos. Moi, j'ai une patiente qui est venue me voir il n'y a pas longtemps, il est très panocité. Donc, le drépanocité, vous savez que souvent, il va faire des crises de douleur. Mais, je pense qu'à cet état, quand même, du développement de la médecine, il y a des solutions. Et il y en a, par exemple, qui, à cause de ces crises de douleur, là, ont basculé dans l'usage, je veux dire, abusif des médicaments pour se séparer de la douleur. Récemment, il y a une dame qui est venue voir la croix bleue, que lui, sa fille est drépanocité. On a pas lui donné l'ordonnance. On n'a pas dit qu'à qui, on ne va pas te donner l'ordonnance. Et puis aujourd'hui même, on se dit même qu'au Burkina Faso, ils ont trouvé quand même le remède de la drépanocytose. Est-ce que si elle trouve ce remède, elle aura encore besoin de ses médicaments? Non. Récemment aussi, je connais une dame qui est venue me voir parce qu'elle avait mal au dos. Mais si elle avait mal au dos, allez voir un spécialiste. Quand elle allait voir le spécialiste, qu'on a fait des analyses, avec la radio, il s'est trouvé qu'elle avait un déchaussement au niveau de la colonne vertébrale avec une rééducation. Ça a été réglé. Donc vous ne pouvez pas régler tous ces problèmes de douleur-là avec la prise de médicaments. Voilà. Si vous allez voir les spécialistes, ils sauront vous donner les conseils qu'il faut pour pouvoir surmonter toutes ces choses. Voilà. Donc je vais m'arrêter ici. Je viens sortir de votre humilité. Je suis là. Tout ce que vous voulez savoir, demandez-moi. Yeah. Merci, Tion.

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1: Marlène et Jean-Claude, sommes très heureux de te présenter une émission très spéciale afin de comprendre les faits d'actualité. Merci pour ta fidélité. Merci, merci de nous accueillir encore aujourd'hui afin qu'ensemble nous puissions voguer et arriver à bon port. Aujourd'hui, nous avons un nouveau thème dans le cadre de cette série sur le pardon détourne. C'est notre thème. Toujours au livre de Psaume 51, les versets 10 à 12. Psaume 51, les versets 10 à 12. Avant d'aborder ce thème, recherchons la présence du Saint-Esprit par la prière. Notre Dieu, notre Père, jusqu'à maintenant, tu nous as secourus. Jusqu'à maintenant, tu nous as conduits dans le chemin. Merci, Seigneur. Alors que nous nous apprêtons à lire à nouveau, étudier la parole, nous ne saurions le faire sans la présence du Saint-Esprit. Alors merci, Saint-Esprit, pour ton intervention. Et qu'au terme de ce moment, nous puissions nous relever, partir en vainqueur et pour vaincre, nous t'avons prié au nom de Jésus pour ta gloire éternelle. Amen. Rappelle-toi, David nous rappelle le désir de Dieu. Il nous rappelle que nous sommes nés dans le péché, formé dans l'iniquité. Mais bien que nous soyons des pécheurs, il nous dit que ce que Dieu veut, c'est que Jésus soit en nous. Et lorsque nous gardons à l'esprit que le Sauveur voudrait que nous parvenions à la sainteté, alors nous sommes en mesure de lui dire, Seigneur, prends ma vie, elle doit être à toi seul, ô divin maître. Alors, aujourd'hui, nous verrons dans le même psaume 51, les versets 10 à 12, comment David s'est adressé à Dieu. Nous avons le Notre Père qui est un modèle de prière, mais la confession et la recherche du pardon, nous avons un modèle à travers le psaume 51. Lisons maintenant les versets 10. Rappelle-toi déjà le verset 9, il disait « Purifie-moi avec l'hysope et je serai pur. Lave-moi et je serai plus blanc que la neige. » De moi-même, je ne peux pas le faire, mais c'est Jésus qui me purifie, Jésus qui me lave, Jésus qui me donne un vêtement nouveau. Et ce qu'il a fait pour David, il peut le faire aussi pour toi. Lisons maintenant à partir du verset 10. « Annonce-moi l'allégresse et la joie. » C'est Dieu qui met l'allégresse et la joie dans ton cœur. C'est Dieu qui vient et qui te transforme. Dieu qui fait toutes ces choses à une seule condition, que tu reconnaisses, que tu abandonnes, que tu lui demandes pardon. Tu vois, avant, tu vois l'état dans lequel se trouvait David. Tu as oublié? Bon, lisons le verset 5. « Car je reconnais mes transgressions et mon péché est constamment devant moi. » Pas facile, hein? Il revoit le mari qui est venu, qui a mangé avec lui et qui lui racontait comment Dieu a protégé l'armée. On a remporté la victoire, on a fait ci, on a fait ça. Enthousiaste. Et l'homme-là, il est mort, enterré. Il ne reviendra plus à la vie pour le moment à cause de son péché. Un homme innocent. Quelle souffrance. Mais à partir du moment où il a avoué son péché, à partir du moment où il a dit « Seigneur, je reconnais, j'ai fait ce qui est mal à tes yeux, pardon. » Il sait que Dieu va remplacer ces images négatives. Dieu va remplacer cette souffrance par une image positive. C'est pour cela qu'il dit « Annonce-moi l'allégresse. » Alors, il ajoute « Et les os que tu as brisés se réjouiront. » Je ne suis pas tout à fait d'accord avec lui, parce que ce n'est pas Dieu qui a brisé les os de David. Ce qui a brisé les os de David, c'est la tentation que le diable lui a apportée. Et son attitude vis-à-vis de la tentation, il a succombé à la tentation. L'auteur du mal, c'est le diable. Et une fois que tu as commis le mal, tu supportes les conséquences de tes actions. Mais Dieu n'est pas responsable. Dieu est innocent. Est-ce que c'est c'est clair pour toi. C'est le diable qui amène la souffrance, le regret et tout ce qui va avec. Mais Dieu est là, les bras ouverts. Quelle preuve ai-je? Mais écoute, c'est simple. Tu vas lire dans Luc 15, le fils prodigue. Quand il retourne vers son père, le père est resté à la même place et il n'est jamais parti. La maison était au même endroit, le père était dans la maison. Or, le fils aîné dira, ton fils qui a mangé ton père avec les prostituées. Donc, il savait où était son frère. Qu'a-t-il fait? Il n'a rien fait. Au contraire, ça l'arrangeait, puisque aussi longtemps qu'il reste avec les prostituées, il n'est pas là, donc tout est à moi, tant pis pour lui. Mais le père nous donne l'image de celui qui fait quoi? Certainement, il priait. Jésus n'a pas mentionné la prière, mais il priait pour que le fils revienne. Quand un membre de ta communauté s'en va, ce que tu dois faire, c'est de prier pour cette personne. Parce que lorsqu'elle laisse la communauté, comme Jésus a dit dans la parabole, il était mort et il est revenu à la vie. Tu ne dois pas dire, ah, il était temps qu'il parte, hein, parce que vraiment, son attitude, c'était pas bien pour l'église. Ce qui est important, c'est pas l'église. Ce qui est important, c'est le sang de Jésus qui a coulé pour sauver cette personne. Et une fois qu'elle a été aveuglée, comme David fut aveuglé, elle a besoin de quelqu'un pour l'aider à ouvrir ses yeux et revenir à l'Éternel. C'est clair pour toi? Et le père était là. Et quand le fils est revenu, le père a ouvert ses bras. Il a été vers lui pour l'accueillir, pour l'embrasser. C'est ce que chaque membre d'une communauté religieuse devrait faire à l'endroit d'une personne qui a été égarée et qui retourne à la maison. Continuons. Ce récit est vraiment beau, magnifique. Vraiment, qu'est-ce que j'aime la Bible. Le même verset dit que les eaux que tu as brisées se réjouiront. Détourne ton regard de mes péchés. Efface toutes mes iniquités. Tu vois bien que ce n'est pas un homme qui efface tes péchés ou tes iniquités, mais c'est l'Éternel. Et le verset 12 dit, ô Dieu, crée en moi un cœur pur. Renouvelle en moi un esprit bien disposé. Qu'est-ce que cela veut dire? Le cœur que j'ai, le cœur qui m'incite à faire le mal, il n'est pas bon. Donc je demande à Dieu de me donner un cœur nouveau, un cœur pur, et de renouveler en moi un esprit bien disposé. C'est-à-dire que l'esprit qui est en moi, c'est quoi? Le Saint-Esprit. Lorsque le Saint-Esprit prend le contrôle de ma personne, ma vie n'est plus la même, parce que le Saint-Esprit me conduit dans la vérité. Il ne peut pas me conduire dans la vérité pendant un temps, et puis ensuite je vais retourner à ce que j'ai vomi, et ensuite je retourne à l'Éternel, je retourne ce que j'ai vomi. Non, il faut choisir. On va prendre un exemple. En Europe, il existe le championnat de France de football. Si je suis à Monaco, je profite pour saluer mon ami Julien, je suis un joueur de Monaco, je joue à Monaco, je m'entraîne à Monaco et je ne défends que les couleurs de Monaco. Je ne peux pas un week-end défendre les couleurs de Monaco et le week-end suivant défendre les couleurs de Nice. Mais non, c'est pas possible. Je suis à Monaco, j'ai un contrat, je fais un contrat pour la vie. Et bien, toute la vie, je joue à Monaco. J'ai donné mon cœur à Jésus. Je ne peux pas être avec Jésus pendant un moment. Et puis ensuite, dans l'année, Seigneur, c'est pas évident. Je vais faire un petit toucher Satan et puis après, je vais revenir. C'est pas, non. C'est soit tu es avec le diable, soit tu es avec Jésus. Dans quelle catégorie tu te trouves? Prions. Notre Seigneur, notre Dieu, merci pour la parole. Merci pour l'évangile. Merci pour la joie que tu donnes aux pécheurs qui reviennent à toi. Alors continue, Seigneur, de nous accompagner, nous bénir et que nous puissions jour après jour vivre en toi et pour toi. Transforme nos cœurs, renouvelle en nous nos pensées qui se dirigent vers toi seul, nous t'en prions. Au nom de Jésus et pour ta gloire éternelle. Amen. Que l'Éternel continue de te faire du bien. Et il me tarde de te retrouver. Nous sommes parvenus au terme de notre réflexion. Si d'aventure tu as une question, il te suffit d'envoyer un message par le biais de WhatsApp au numéro suivant. Plus 596 696 88 93 93. Et alors Jean-Claude, moi, je me ferai un réel plaisir de répondre à ta question.

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1: Donc la première chose qui doit se reposer sur toi, c'est l'Esprit de l'Éternel. L'Esprit de l'Éternel veut dire quoi? Écrivez ça. L'appartenance totale à Dieu.
2: The total belonging to God.
1: L'appartenance totale à Dieu.
2: The total belonging to God.
1: Galates chapitre 2 verset 20.
2: Galatians chapter 2 verse 20.
1: Apôtre Paul dit.
2: Apostle Paul said.
1: Ce n'est plus moi qui vis. Alléluia. C'est Jésus qui vit en moi. Ça dit la vie que je vis aujourd'hui, ce n'est plus ma vie.
2: That I live today is no more my life.
1: C'est la vie de Dieu.
2: It's the life
1: l'appartenance
2: of God.
1: Totale
2: the total belonging to
1: à Dieu.
2: God.
1: L'Esprit de l'Éternel.
2: The spirit of the Lord.
1: T'amène à devenir une propriété de Dieu.
2: Will lead you to become a property of God.
1: L'Esprit de l'Éternel.
2: The spirit of the Lord.
1: T'amène à devenir une propriété
2: will lead
1: de Dieu.
2: You to become a property of God.
1: Ça dit, ce n'est plus toi qui décides de ta vie.
2: It's no more you that decide of your life.
1: Ce ne sont plus tes choix qui comptent.
2: It's no more your choices that matters.
1: Ce ne sont plus ton style de vie qui compte.
2: Your lifestyle.
1: Ta tradition n'a plus d'effet.
2: Your tradition have no effect anymore.
1: Tu ne diras plus, vas-y comment on fait chez nous, vas-y comment, non.
2: This is how we do.
1: Toi est mort.
2: In our tradition, your own.
1: Maintenant tu es dans un nouveau royaume.
2: Now you are into a new kingdom.
1: Tu appartiens à Dieu.
2: And you belong to God.
1: Jean chapitre 15 verset 16.
2: John 15 verse 16.
1: Il dit, ce n'est pas vous qui m'avez choisi, c'est moi qui vous ai choisi et vous ai établi. Donc ce n'est plus comme tu veux.
2: It's not the way you want.
1: C'est comme il veut.
2: It's the way he wants.
1: L'Esprit de l'Éternel veut dire l'appartenance totale à Dieu.
2: The total belonging to God.
1: Devenir une propriété de Dieu.
2: To become a property of God.
1: Et troisième astérisque là-bas.
2: And the third point there.
1: C'est de se positionner
2: to position yourself
1: pour les entreprises de Dieu dans nos vies.
2: For the enterprises of God in our lives.
1: Se positionner
2: to position yourself
1: pour les entreprises de Dieu dans nos vies.
2: For the enterprises of God in our lives.
1: 2 Timothée chapitre 2.
2: 2 Timothée chapitre 2.
1: Verset 19.
2: Verse 17.
1: Au verset 21.
2: To verse 21.
1: Dans la maison de Dieu, il y a, c'est pas seulement les vases de l'or
2: God, no only
1: et vases d'argent, mais il y a des vases de bois et de terre.
2: Golden, but we have wood and
1: mais si quelqu'un s'abstient de ces choses,
2: but if et si se purifie,
1: il deviendra utile.
2: He will become useful.
1: C'est de se positionner dans
2: it's
1: la main de Dieu. 2 Timothée chapitre 2, verset 19
2: 2,
1: au verset
2: 19
1: 21.
2: To 21.
1: L'Esprit de l'Éternel détruit ta personne.
2: The spirit of the Lord will destroy
1: et crée une nouvelle personne de toi.
2: A new person out of you.
1: Apôtre Paul avait expliqué ça.
2: Apostle Paul explained it
1: dans le livre des Philippiens.
2: In the book of Philippians.
1: J'aimerais qu'on regarde ça.
2: I want us to see it.
1: Ta vie sera reconstruite.
2: Your life will be
1: et ça sera un édifice incroyable au nom de Jésus-Christ.
2: An incredible building in Jesus' name.
1: Philippiens chapitre 2, chapitre 3, pardon. Il avait parlé comment il s'est abandonné car ce n'est plus
2: he
1: sa vie, c'est la vie du
2: Seigneur. Himself because it's no more his life but
1: Philippiens
2: the life of the Lord.
1: Philippiens
2: chapitre 3.
1: Nous lirons.
2: We read
1: à partir du verset 1.
2: From verse 1
1: jusqu'au verset 9.
2: To verse 9.
1: Au reste mes frères, réjouissez-vous dans le Seigneur. Je ne me lasse point de vous écrire les mêmes choses et pour vous cela est salutaire. Prenez garde aux chiens. Qui a dit ça?
2: Who said that?
1: J'ai pas entendu qui a dit ça.
2: Hearing.
1: Le grand apôtre Paul, hein?
2: The great apostle Paul.
1: Aujourd'hui, il y a des églises qui l'appellent le Saint Paul.
2: That they call
1: mais il a appelé
2: the
1: des personnes
2: Paul,
1: des chiens.
2: But he called people dogs.
1: Ils sont dans nos églises.
2: They are in our churches.
1: Prenez garde à ces chiens. Et quels sont ces chiens?
2: And who are those dogs?
1: On ne paye pas les dogs.
2: We don't pay their diary.
1: On ne fait pas les coco.
2: We don't knock. We don't go and ask for them.
1: Il peut manger n'importe où.
2: They can eat everywhere.
1: Il peut boire n'importe
2: they
1: quel eau.
2: They can drink any kind of water.
1: Mais ils sont toujours dans une maison.
2: But they are still in a house.
1: Ah, vous n'êtes pas avec moi.
2: Oh, you are not with me.
1: Ils sont toujours dans une maison.
2: They are in a house.
1: Souvent, on les appelle les chiens baoulés.
2: Sometimes we call them baoulé dogs.
1: Prenez garde aux chiens. Prenez garde aux mauvais ouvriers. Prenez garde aux faux circoncis. Car les, ça dit, faux quoi? Circoncis. Ils sont beaucoup dans nos églises.
2: There are many in our,
1: les
2: in
1: faux
2: our churches.
1: circoncis.
2: The fake circoncis.
1: Car les circoncis, c'est nous qui rendons à Dieu notre culte par quoi? Voyez, c'est revenu là-bas, hein?
2: You see,
1: qui rendons notre culte par l'Esprit de Dieu.
2: To God in the spirit.
1: Qui nous glorifions en Jésus-Christ et qui ne mettons point notre confiance en la chair. Moi aussi, cependant, j'aurais sujet à mettre ma confiance en la chair. Si quelqu'un autre croit pouvoir se confier en la chair, je le puis bien davantage. Moi, circoncis le huitième jour de la race d'Israël, de la tribu de Benjamin, hébreu né d'hébreu, quant à la loi, pharisien, quant au zèle, persécuté de l'Église, irréprochable à l'égard de la justice de la loi. Mais ces choses qui étaient pour moi des gaines, je les ai regardées comme une perte. À cause de qui?
2: Because of who?
1: Et c'est une chose qu'on doit regarder
2: there
1: comme des
2: pertes. There are some things which you must see as loss.
1: Notre fierté, notre grand. Certaines personnes disent, je
2: some
1: suis tellement
2: say,
1: grand
2: so
1: que
2: great,
1: je ne peux pas écouter ce pasteur.
2: I will not listen to this pastor.
1: Je suis tellement grand que
2: I'm
1: je ne
2: so
1: peux pas s'asseoir à côté des bonnaries à l'église.
2: With useless people in a church.
1: Nous avons un fidèle comme ça ici
2: we
1: à l'époque qui a dit directement que je ne peux plus venir au culte de dimanche. Pourquoi?
2: Service.
1: Je
2: Why?
1: Suis trop grand pour
2: I'm
1: ça maintenant.
2: Great for that now.
1: Et si tu veux que je continue
2: and
1: avec Jésus,
2: want me to continue
1: viens
2: with
1: m'enseigner
2: Jesus,
1: spécialement
2: teach me specially
1: à la maison. Parce que ce
2: house,
1: que tu enseignes à tes peuples là, j'ai dépassé tout ça.
2: I've passed this level.
1: Tellement grand.
2: So great.
1: Il est toujours grand.
2: He's still great.
1: Verset 7.
2: Verse 7.
1: Mais ces choses qui étaient pour moi des gaines, je les ai regardées comme quoi? Une perte à cause de Christ. Et même je regarde toutes ces choses comme une perte à cause de l'excellence de la connaissance de Jésus Christ, mon Seigneur, pour lequel j'ai renoncé à tout. Je les regarde comme la boue afin de gagner Christ. Je les regarde comme la boue afin de gagner
2: that I may win Christ.
1: Ils sont importants, mais moi,
2: they're
1: je dois gagner Christ.
2: Me, I must win Christ.
1: Parce qu'une chose
2: because
1: est d'être gagné par le Christ.
2: Is to be win by Christ.
1: Ça, c'est la première étape.
2: This is the first stage.
1: La deuxième chose,
2: the second,
1: toi-même, tu dois gagner Christ.
2: You yourself, you should win Christ.
1: Il dit, je connais mes brebis.
2: He said, I know my sheep.
1: Et mes brebis entendent
2: and
1: ma voix.
2: My sheep heard my voice.
1: Elle me suit.
2: They follow me.
1: La partie qui m'a touché dans
2: the
1: cette
2: part
1: partie.
2: That touched me in this.
1: Regardons ça, on va revenir ici.
2: Together.
1: On va finir tout à l'heure et on va
2: we'll
1: continuer la
2: together.
1: Semaine prochaine.
2: We'll finish,
1: Jean chapitre 10.
2: John 10.
1: Donne un coup à quelqu'un et dis sois le meilleur chrétien
2: him,
1: de ta génération. Jean chapitre 10.
2: John chapter 10.
1: Verset 26. Jean chapitre 10 à partir du verset 26.
2: From verse 26.
1: Parce qu'il y a une séduction aujourd'hui. Les gens ont pris Dieu comme je suis venu pour ma bénédiction.
2: They came only for
1: apôtre
2: their blessings.
1: Dit que tu es
2: apostle
1: le plus misérable parmi les hommes.
2: Miserable among men.
1: Si c'est à cause de ça
2: if
1: que tu es chrétien.
2: Because of that you are a Christian.
1: Tu es le plus misérable parce
2: you
1: qu'il y a plus à gagner que des biens matériels.
2: Than material properties.
1: Plus à gagner que les biens matériels.
2: Than material properties.
1: Souvent, on se sent sous nous
2: sometimes
1: seuls. Seigneur,
2: we'll
1: bénis-moi.
2: Me, bless,
1: quand
2: bless
1: Dieu
2: me,
1: veut bénir un homme,
2: when God want to bless
1: il ne te regarde pas,
2: he
1: toi.
2: Will not look at you.
1: Il regarde ta
2: he
1: génération
2: will look at your generation
1: après toi.
2: After you.
1: Dieu n'a jamais traité avec
2: God
1: un individu.
2: Did not treat with an
1: Dieu
2: individual.
1: Travaille
2: God
1: avec toute une famille.
2: With all family.
1: Il dit heureux, béni.
2: He said, happy est ce homme
1: qui prend plaisir dans les commandements de Dieu. Sa postérité sera puissante
2: will be mighty
1: sous la terre.
2: On hurt.
1: Psaume 112, verset 1.
2: Il a même
1: dit que les bien-être seront dans sa maison.
2: Psaume
1: 112, verset 1. Au verset 4.
2: To verse 4.
1: C'est pourquoi je prie.
2: That is why I pray.
1: Si vous êtes femme
2: if you are a woman,
1: et que vous êtes mariée,
2: and you are married,
1: priez pour la conversion
2: pray for
1: de votre mari.
2: Of your husband.
1: Parce qu'il y a beaucoup de choses qui
2: because
1: sont liées
2: there are
1: à lui.
2: So many things that are connected to him.
1: Il dit heureux l'homme qui craint l'Éternel. Il est béni. Sa maison sera comme une vigne dans sa maison. Sa femme sera comme une plante dans sa maison. Et ses fils seront comme les plantes d'olivier.
2: Olive herbs.
1: Psaume 128 verset 1 au verset 3.
2: Psalm 128 verse 1.
1: C'est pourquoi quand
2: si
1: tu es une femme, tu es mariée avec un homme, que sa conversion n'est pas ça, prends tout son temps à gêner pour sa conversion. Tu as beaucoup à gagner.
2: You have so many things to gain.
1: Et si tu es encore une jeune fille,
2: and if you are still a young
1: que tes
2: lady,
1: yeux sont encore ouverts,
2: your eyes are open,
1: ne faut jamais marier un
2: païen. You should never marry the pagan.
1: J'ai dit, ne faut jamais faire quoi? Marier. Parce que ton voyage sera loin.
2: Because your journey will be far.
1: Ton voyage sera comment? Loin. Parce que tu vas dire non, non, non, je vais
2: because
1: la convertir.
2: Est-ce, no, est-ce, que, convert
1: est-ce, est-ce si il n'est pas dans le projet de Dieu?
2: If it's not in the project of God.
1: Dieu ne sauvera pas tout le monde.
2: God will not save everyone.
1: Il dit ce qu'il a connu d'avance.
2: Those who knew.
1: Est-ce que Dieu le connaissait d'avance?
2: God knew him.
1: C'est toi qui allais le connaître.
2: You are the one that went and knew him.
1: C'est pourquoi en Israël, il ne faut jamais marier
2: Israel,
1: avec les Cananiens.
2: They will never marry
1: parce qu'ils ne sont pas dans la lignée abrahamique.
2: Because they are never in the Abraham lineage.

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0: 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Bonjour à tous et à toutes, auditeurs et auditrices de la Radio de la Vie. Quel plaisir de vous retrouver encore cette semaine dans le cadre de notre émission Flash Invest. Vous savez, l'émission qui parle économie, projet, entrepreneuriat. Aujourd'hui, je ne suis pas seule. Je reçois une jeune entrepreneure dynamique en la personne de Aya Lucie Marthe. Elle est titulaire d'un master en économétrie et statistique, soutenue d'ailleurs en février 2026, et elle est promotrice de la marque Jus d'Or, une activité qu'elle a lancée entre 2022 et 2023 autour de la production de jus naturel. Avec elle, nous allons parler entrepreneuriat, motivation et défis des jeunes porteurs de projets. Bonjour Aya.
1: Bonjour Sephora.
0: Comment ça va?
1: Oui, je vais très bien.
0: Dieu merci, ça va parfaitement bien par la grâce de Dieu. Merci d'avoir accepté notre invitation. Aujourd'hui, est-ce que tu peux te présenter à l'ensemble des auditeurs qui sont à l'écoute de la radio présentement? Qui est Aya?
1: Alors, je me nomme Aya Lucie Marthe, récemment soutenue un master en économétrie et statistique. Et je suis également la fondatrice de la marque de jus naturel qu'on appelle Jus d'Or et la promotrice du Festival des jus naturels en Côte d'Ivoire.
0: D'accord. Vous êtes titulaire de master en économétrie et statistique. Pourquoi avoir choisi cette filière?
1: Alors, de base, ce n'est pas ce que je voulais faire. Après le bac, je voulais faire la médecine. Et bon, il y a mon oncle qui a dit que la médecine allait me perdre un peu le temps parce qu'il y a le temps qu'on meurt et tout. Donc, il préfère que je fasse sciences éco. Et j'ai fait sciences éco. J'ai une licence en économie. Et après la licence 3, où je devais m'orienter soit en économie ou autre filière, et j'ai choisi l'économétrie et la statistique parce que là-bas, on arrive à prendre des décisions à travers des données.
0: D'accord. Donc tout ce qui est maths, ça vous branche.
1: Oui.
0: D'accord. Comment est née l'idée de créer Jus d'Or?
1: Alors, à la base, Jus d'Or, c'était pas une marque. Alors, étant étudiante, je pressais des jus que j'envoyais à l'université de Cocody que je livrais aux professeurs d'université. Voilà, parce qu'ils m'ont fait savoir qu'ils aimaient tout ce qui est naturel et tout. Donc, je pressais l'orange et j'envoyais, je livrais chaque midi. Entre midi et 13h, je passais dans les bureaux, je livrais. Et après, j'ai vu que ce que je faisais là, ça ne pouvait pas durer toute une journée ou même... À part que je puisse mettre au congélateur.
0: Donc c'était quoi? C'était des jus d'ananas?
1: Non, jus d'orange.
0: Jus d'orange, ok.
1: Et ça se fermentait vite si tu ne mets pas au congélateur.
0: C'est ça.
1: Je me suis demandé mais comment conserver un jus naturel, mais qui peut rester pendant 3 mois, 6 mois. Donc c'est comme ça. Dans mes recherches sur Internet, j'ai vu des gens qui formaient. Depuis le Cameroun, j'ai payé la formation, je me suis fait former, j'ai fait des expériences moi-même et je vois que ça a marché. Après, j'ai payé une autre formation en présentiel ici à Abidjan et je me suis fait former et c'est comme ça que c'est parti. Maintenant, l'idée de la marque, je voulais me différencier parce que tout souvent des jus et tout, mais quand tu es porteur de projet, Jus d'Or n'est pas qu'une marque, une simple marque, c'est un projet à long terme. Voilà, donc c'est pourquoi il faut donner un nom, d'où l'idée de créer Jus d'Or. Et le nom Jus d'Or, c'est pas moi qui l'ai dessiné, c'est mon nom qui l'a dessiné et on a fait le logo.
0: D'accord. Vous avez lancé cette activité en 2022 et 2023. Quels ont été vos premiers pas? Je veux dire, après la formation, est-ce que vous avez visé autre que les professeurs d'université, puisqu'à la base, c'était à eux que vous livriez. Donc, après la formation, après l'expérience que vous aviez acquise, est-ce que vous avez élargi votre champ de vente?
1: Oui, j'ai élargi mon champ de vente à travers des expositions. Je faisais des expositions. Là, j'ai vu les difficultés qui régissaient l'activité. J'ai vu que quand on dit jus naturel, les gens se plaignaient pour dire non, vous dites c'est naturel, mais en réalité, c'est pas naturel. Pourtant, vrai, moi, je fais du naturel.
0: Attends, c'est naturel, naturel, il n'y a pas de sucre,
1: il n'y a pas de sucre ajouté.
0: Il n'y a pas d'eau non plus.
1: Il n'y a pas d'eau non plus.
2: Donc ce que je vois là, parce que je précise que vous m'avez apporté deux bouteilles de jus d'ananas, donc que le jus de l'ananas qui a donné ce que je vois dans la bouteille, il n'y a pas d'eau, il n'y a pas de sucre. D'accord.
1: Et je suis sûre que vous allez confirmer quand vous allez déguster. Mm-hmm. Et pour mieux faire la promotion du naturel, parce qu'en Côte d'Ivoire, nous avons tellement de fruits, mm-hmm. de variétés de fruits qu'on peut transformer.
2: C'est ça.
1: Et sur une durée de 3 mois, 6 mois, voire même 1 an.
2: Mm-hmm.
1: Donc, je dis, mais pourquoi ne pas lancer une activité auto? Parce que c'est difficile de commercialiser ce produit ici.
2: Mm-hmm.
1: Parce qu'il y a aussi le fait que les gens ne connaissent pas, le fait que les gens doutent aussi du produit.
2: Mm-hmm.
1: Donc, c'est comme ça que j'ai lancé l'activité, le Festival des jus naturels, qui se tient chaque année. Comme ça, quand les gens viennent, mm-hmm. ils voient le sérieux qui est autour. Ça fait aussi la promotion du produit.
2: Et surtout, ça ouvre... ça informe, parce que beaucoup de personnes pensent que oui, ça là, c'est la même chose sucrée là qu'on est en train de voir. Quels sont les produits que vous proposez? Parce que là, j'ai deux bouteilles d'ananas, mais est-ce qu'il y a d'autres fruits?
1: Oui, en fait, d'autres fruits,
2: mm-hmm.
1: Mais c'est l'ananas qui est le produit phare.
2: D'accord.
1: On fait l'orange, mm-hmm. Pastèque,
2: mm-hmm.
1: et puis jus de cajou.
2: Mm-hmm.
1: Mais chez nous, c'est l'ananas qui est le produit phare parce que c'est l'ananas qu'on a mis plus de vent.
2: Mm-hmm. D'accord. Et à ce jour, est-ce que vous, combien de temps après la production, combien de temps vous pouvez conserver ces jus?
1: Entre 6 mois et 1 an.
2: 6 mois et 1 an, ça ne fermente pas, ça se...
1: Non.
2: Waouh. Là, on sait que l'ananas, c'est un fruit assez délicat. Quand tu le presses le matin, qui n'a pas été réfrigéré, autour de 13 heures, ça monte. Voilà, donc effectivement, ce que je vois, il n'y a pas de mousse qui indique que ça a fermenté, ça a tourné. C'est parfait. Et ça, vous l'avez produit quand, par exemple?
1: Ça, il était produit en décembre.
2: Waouh.
1: Ça, c'est le stock de décembre.
2: Waouh. Pour la conservation, est-ce que vous utilisez des conservateurs ou bien c'est des méthodes naturelles, tout à fait naturelles?
1: Pas de conservateurs, comme je dis. Mm-hmm. C'est 100% naturel. Le secret se trouve dans le processus de transformation.
2: Mm-hmm.
1: Comme vous avez dit, l'ananas, c'est vraiment très vite.
2: Mm-hmm.
1: Donc, il y a des méthodes.
2: D'accord.
1: Qui font que l'ananas ne peut pas s'éclater et être dans les bouteilles en verre.
2: D'accord. Ok. Quelles sont les principales difficultés que vous rencontrez, pardon, comme jeune entrepreneur, surtout dans ce domaine-là?
1: Alors, je peux dire, jusqu'à aujourd'hui, avec l'expérience que j'ai, les difficultés, et c'est plus au niveau de la clientèle, c'est-à-dire que le prix,
2: mm-hmm.
1: les gens se plaignent du prix, c'est vrai que c'est naturel,
2: mm-hmm.
1: et peut faire moins cher.
2: Mm-hmm.
1: Mais vous savez, en industrie, il y a la production à échelle, plus on produit, plus,
2: mm-hmm.
1: plus on peut diminuer le
2: mm-hmm.
1: prix. Et comme on n'est pas encore... connu, c'est-à-dire le produit n'est pas encore vulgarisé,
2: mm-hmm.
1: on ne peut pas baisser les prix. Voici vraiment le problème. Enfin, sinon les gens apprécient,
2: mm-hmm.
1: mais le problème se pose au niveau des prix.
2: D'accord. Ils ont du mal à acheter, par exemple, une bouteille à 1000 francs parce qu'on se dit que c'est trop cher.
1: C'est trop cher.
2: D'accord.
1: Donc, ils préfèrent prendre du soda, des arômes à 250.
2: Les produits transformés.
1: Voilà.
2: D'accord. Qu'est-ce qui vous motive à continuer malgré les obstacles? Quelqu'un d'autre pourrait se décourager parce que j'ai produit ma marchandise, j'ai mis toute mon énergie, toutes mes connaissances, mon investissement même par rapport à la formation et je présente le produit, on trouve que c'est cher. Bon, beaucoup de personnes auraient abandonné hein, parce que c'est pas évident. Qu'est-ce qui vous motive à vous accrocher malgré tous les obstacles?
1: Alors, bon, peut-être que j'aurais dit que c'est un appel, je ne sais pas, mais je n'arrive pas à expliquer ça quand souvent on me pose la question parce que moi, j'ai fait par exemple l'économétrie, la statistique, qui n'a rien à voir avec la, je sais pas, production de jus.
2: C'est ça.
1: Mais en fait, comme je l'ai dit là, c'est un projet de vie.
2: D'accord.
1: C'est un peu comme une mission de vie et... souvent, quand je veux me décourager, j'ai un encouragement qui vient de façon naturelle, qui dit que ça, c'est ce que tu dois faire, c'est ton projet de vie qui est là, et mm-hmm. ça va prendre. Donc, c'est cet encouragement-là qui vient à chaque fois, c'est comme ça.
2: Et quels sont vos objectifs pour Jus d'Or dans les prochaines années?
1: Alors, l'objectif, c'est que Jus d'Or d'abord soit connu partout,
2: mm-hmm. mm-hmm.
1: c'est à Abidjan, c'est un peu connu, mm-hmm. mais... on doit élargir le champ de distribution à l'intérieur, partout d'abord, conquérir le marché ivoirien,
2: mm-hmm.
1: ensuite l'Afrique et pourquoi pas l'Europe.
2: D'accord. Jus d'Or n'est pas présent dans les supermarchés, non? Pas
1: pour
2: encore.
1: Le moment, non. parce que dans les supermarchés, les conditions qu'on nous demande là, c'est énorme.
2: D'accord. Alors, est-ce que vous avez un conseil à donner à la jeunesse, aux jeunes qui nous écoutent présentement? Parce que souvent, on a des idées d'entreprise en tête, mais on a soit peur de se lancer, ou bien peur de ce que les gens diront, parce qu'il y a toujours ça. Soit tu as peur de te lancer, soit tu as peur de ce que les gens diront quant au produit, au service que tu proposes. Alors, quel est votre message à la jeunesse aujourd'hui? Un message surtout d'encouragement.
1: D'accord. Bon, si j'ai un message pour un jeune entrepreneur ou qui a une idée, c'est de se lancer. Maintenant, quand on se lance, il y a des coups qui viennent. J'ai une loi naturelle que je... Peut-être que c'est moi qui ai compris, mais c'est que dans ce monde-là, quand tu essaies de créer quelque chose, c'est comme si tu essaies de te créer tes propres lois. Et pour que ça puisse prendre, ça va prendre du temps. C'est comme si tu essaies de dévier ce qui est déjà là et que tu veux apporter quelque chose. Donc, ça va prendre du temps. Tu auras des combats. Mais je t'assure que si c'est ce que tu dois faire et que c'est ce que tu es venu accomplir, fonce. Souvent, c'est parce que tu n'es pas retombé sur les bonnes personnes ou bien les bonnes opportunités. Et c'est avec la persévérance que tu vas tomber sur ces opportunités. En un clin de doigt, les 10 ans ou bien les 5 ans de du labeur, d'endurance, où tu es découragé. Même en un jour, tout peut basculer.
2: Oui.
1: Parce que de suite, on peut m'appeler comme ça pour dire, ah, on veut 10 000 bouteilles. Mais c'est fini, c'est parti.
2: C'est ça.
1: Voilà, donc c'est de vraiment, vraiment rester constant. On va se décourager. Il n'y a pas quelqu'un qui va dire qu'il ne se décourage pas et tout. Mais tu te décourages, si tu veux, tu pleures et puis tu te lèves. Voilà, c'est comme ça.
2: D'accord. Et est-ce que vous avez des pages Facebook ou Instagram, ou bien TikTok. Même TikTok, sur lesquelles vous parlez de votre activité?
1: Oui.
2: D'accord.
1: On a une page Facebook et deux pages TikTok.
2: D'accord. C'est quoi le nom de la page Facebook?
1: La page Facebook, c'est Judor Officiel.
2: Judor Officiel, d'accord. Et est-ce que vous avez un contact? Parce que ici, les auditeurs aiment consommer bio. Est-ce que vous avez un contact pour que celui ou celle qui est intéressé par les jus vous contacte directement?
1: Oui, d'accord. On a un contact. Et aussi pour ceux qui ont des restaurants, qui veulent être
2: exactement.
1: Des représentants, des points. En tout cas, on a besoin de tout ça.
2: D'accord.
1: Vu qu'on ne peut pas être représenté dans les supermarchés. Donc, s'il y a des points de vente, de relais, franchement. Et le contact pour ces informations, c'est le 07 78 85 84 07.
2: D'accord, on va reprendre.
1: 07 78 85 84 07.
2: D'accord, merci beaucoup Aya pour votre partage d'expérience. Nous retenons que l'entrepreneuriat demande du courage, persévérance et surtout une vision claire. Merci chers auditeurs de nous avoir suivis, à très bientôt.

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1: Vous faites bien de nous suivre sur les 89.4 FM. Madame et messieurs, bonsoir et bienvenue dans cette édition de 19h30. La dernière session d'information de ce lundi 12 octobre 2026 démarrons à présent avec le sommaire de ce journal. Spécial OSB Restauration, les parents ont crié à Dieu pour confier la rentrée scolaire de leurs enfants. L'Ordre des infirmiers annonce un dispositif d'inscription pour lutter contre l'exercice illégal des échos dans ce journal. Et puis à l'international, Djibouti, plus de 100 migrants tués dans le naufrage de leur embarcation, on en parle dans ce journal. Et pour terminer en sport, Cissé Cheick annonce sa retraite sportive pour désormais s'impliquer dans la gouvernance du taekwondo. On en parle également dans ce journal. Et voilà, c'est tout pour le sommaire de ce 19h30. Bienvenue dans ce journal. Ouvrons cette édition par un dispositif d'inscription mis en place par le président de l'Ordre national des infirmiers et infirmières de Côte d'Ivoire. Le président de l'Ordre national des infirmiers et infirmières de Côte d'Ivoire, Kofi Kan, a annoncé la mise en place prochaine de dispositifs d'inscription en ligne au tableau national de l'Ordre dans le cadre des efforts visant à lutter contre l'exercice illégal de la profession infirmière et à renforcer la protection des patients. S'exprimant hier dimanche 11 octobre 2026 sur la chaîne nationale, M. Kofi Kan a invité l'ensemble des infirmiers et infirmières du pays à effectuer cette démarche, précisant qu'un lien permettant de soumettre les demandes d'inscription serait mis à leur disposition incessamment. Selon le président de l'Ordre, certains établissements recruteraient des personnes en raison de leur lien personnel avec leurs propriétaires sans toujours s'assurer de la conformité de leurs qualifications aux exigences de la profession. Pour Kofi Kan, l'exercice illégal de la profession infirmière constitue une menace pour la santé des populations et nécessite un renforcement des mécanismes de contrôle. Parlons à présent de OSB spécial restauration. En cette année scolaire 2026-2027, mon échec d'hier ne déterminera pas mon lendemain. Extrait d'Ésaïe 43, versets 18 et 19. C'est autour de ce thème que OSB Restauration, rentrée scolaire, édition 2026, a eu son fondement le week-end dernier. Prières, déclarations prophétiques, messages, témoignages ont été les moments forts de ce grand programme spirituel. C'était le samedi 10 octobre dernier à l'église évangélique des Assemblées de Dieu Abidjan Adjamé, temple La Référence. Le pasteur Chami, orateur du dit programme, nous encourage à être déterminés dans la vie.
2: Déterminé, c'est quoi? C'est être la cause directe d'un événement, le provoquer, le décider, influencer quelque chose, la faire aller dans tel ou dans tel sens. Ce n'est pas parce qu'aujourd'hui j'ai tenté un concours, ça n'a pas marché, que ce dessin va essayer d'influencer négativement ma destinée. Je refuse cela. Je dis je refuse cela. Ne pas avoir un examen, ce n'est pas un échec. Je suis désolé. C'est un abus de langage. Ce n'est pas un échec. Tu as passé un examen, ça n'a pas marché. Tu n'as pas échoué. Tu n'as pas juste eu le concours. C'est différent d'échouer. Amen. Quand on parle d'échouer, c'est la fin de toute chose. Quelqu'un échoue quand il abandonne. Quelqu'un échoue quand il ne veut plus rien faire. Quelqu'un échoue quand il refuse de se relever. Quelqu'un échoue quand il ferme ses oreilles au conseil. Mais tant que tu as la force de pouvoir te lever, bien-aimé, tu ne vas jamais échouer. J'ai dit tu ne vas jamais échouer. Tu ne vas jamais échouer.
1: Le serviteur de Dieu, pasteur Chami, exhorte le peuple de Dieu à refuser l'échec.
2: Je dis l'échec, cette année, doit échouer. Je fais échec à l'échec. Je suis un obstacle pour l'échec. L'échec ne va pas me dépasser. Oh, je pensais que tu allais te tenir debout pour prononcer ces paroles. Aïe, aïe, aïe, aïe, aïe. Dis avec moi, cette année, l'échec doit échouer. L'échec doit échouer. Je fais obstacle à l'échec. L'échec n'entrera pas dans ma maison.

0: Entre scolaires et universitaires, où beaucoup d'entre eux ont des besoins énormes, des soucis énormes, et chaque jour des inquiétudes pour inscrire un enfant, pouvoir s'acquérir des manuels scolaires et pouvoir aussi leur permettre de pouvoir surtout se déplacer pour aller à l'école. C'est tout cela que nous allons remettre dans les mains du Seigneur. La réussite d'un enfant en juillet, c'est ce qui commence aujourd'hui. Vous allez voir d'autres. On n'attend pas la veille pour prier pour la réussite d'un enfant ou d'un étudiant. C'est au début, on remet cela dans les mains du Seigneur. Et le Seigneur saura le conduire jusqu'à bon port. Oui, parce qu'il est le grand capitaine.
1: Spécial OSB Restauration, c'est aussi un temps intense de prière et de combat spirituel suivant.
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0: L'auditorium du ministère des Affaires étrangères Abidjan Plateau a accueilli la 8e édition de l'humanitarium itinérant de l'Afrique de l'Ouest. Initié par le CICR, Comité international de la Croix-Rouge, cet événement a vu la participation des autorités politiques, diplomatiques et organisations de la société civile, ce dans le but de réfléchir sur les défis qui se posent au respect du droit international humanitaire dans les conflits armés contemporains, afin de proposer des pistes de solutions. Nous y reviendrons dans nos prochaines éditions. Retour sur les festivités de la Journée nationale de la femme méthodiste. Les festivités de la Journée nationale de la femme méthodiste se sont tenues récemment dans le district de Songon. Conférence panel sur le thème « Suivre les traces des fondatrices et pionnières de l'Union Action Sociale avec don de kits scolaires dans le village de Songonté » ont été les temps forts de ces festivités 2026 qui ont pris fin par un culte solennel de clôture. Madame Ibitoa Ramatou, présidente de l'Union des femmes méthodistes de Côte d'Ivoire, rend grâce à Dieu pour ses bienfaits et explique ici l'objectif du panel.
1: Le programme ce matin, c'était l'enseignement, le panel qui a été bien conduit par professeur Béatrice Nangui. Nous avons dit que cette semaine, nous l'avons intitulée sur les traces des pionnières, des fondatrices de l'Union des femmes. Et l'exemple de Maman Nangui qui a fondé cette union nous a vraiment été retracé par sa fille, professeur Nangui. C'était vraiment enrichissant et nous avons fait des découvertes sur la création de cette union par une maman qui, par sa vision, a pu impacter toute l'église jusqu'à ce jour. Et après ce partage avec la professeure Béatrice Nangui, nous avons suivi cette formation sur l'AVEC. Nous avons été encouragés par nos responsables du département méthodiste de la lutte contre le VIH, la prise en charge intégrale de la personne humaine, en la personne du pasteur, du très révérend Julien Ayé, qui nous a encouragés à faire fructifier nos talents, à faire découvrir nos talents. En le faisant fructifier, cela a des retombées positives sur nous-mêmes, en tant qu'êtres humains, en tant que femmes, nos familles et aussi l'Église tout entière.
0: La présidente de l'Union des femmes méthodistes de Côte d'Ivoire, Madame Ibitoa Ramatou, évoque l'intérêt de la conférence et de l'action sociale en cette période de rentrée scolaire.
1: Nous rendons grâce au Seigneur qui a rendu possible la réalisation concrète de tout le programme que nous avons tracé pour cette journée. De l'accueil à l'action sociale, c'est vraiment pour nous une occasion d'encore louer le Seigneur. Parce que nous avons été accueillis, je dirais triomphalement, tout le bureau national, ses mamans, jeunes, vieilles, à l'accueil. Au son de la fanfare, vraiment c'était émouvant. Et cela nous donne encore davantage de force de servir le Seigneur avec beaucoup, beaucoup d'engagement, avec beaucoup de ferveur. Pour les dons, l'action sociale, nous avons offert des kits scolaires à des enfants vulnérables, dont la liste nous a été communiquée.

0: par les responsables du district de Sangon. Et là aussi, c'était vraiment émouvant. Des enfants, des jeunes qui, à partir de ce don, ont été encouragés par des mères qui ont pensé à eux. C'était vraiment émouvant, édifiant ce que nous venons de faire.
1: Panélistes et conférenciers résument pour nous leur contribution. Écoutons-les.
2: Professeur Nandji Mansé-Béatrice, fille du pasteur Nandji Samson, qui a été président de l'église méthodiste de Côte d'Ivoire, et la fille aussi de Nandji Sabine, la première présidente de l'Union féminine protestante de Côte d'Ivoire. C'est la journée de la femme et j'ai eu l'honneur de présenter comment est née l'Union féminine en Côte d'Ivoire à travers ma mère, Madame Nandji Sabine, qui a été vraiment celle qui a mis en place l'Union féminine. Elle s'est adjointe des femmes qui étaient des femmes battantes de l'époque et elles ont mis ensemble cette association-là qui a beaucoup aidé l'Église à avancer au niveau des femmes dans l'église méthodiste. Je pense que les femmes sont importantes dans l'église. Il faut qu'elles se mettent ensemble toujours pour pouvoir faire avancer l'œuvre de Dieu.
3: Je suis Dombo Biomac, responsable de programme au département méthodiste de la santé intégrale et la promotion de la personne humaine. Ce jour, je pense que c'est un jour favorable pour nous en tant que formateurs de l'association pour la valorisation de l'entraide communautaire, PEDEAVEC, pour porter vraiment une bonne nouvelle à nos mamans et à nos sœurs de l'Union des femmes de l'Église méthodiste de Côte d'Ivoire. L'AVEC est un instrument pour valoriser les talents au niveau de chaque individu. L'AVEC est une réponse véritablement à la préoccupation de l'autonomisation de la femme. Et nous croyons que ces instruments qui ont été donnés à nos mamans seront utiles pour elles dans le volet économique de leur vie.
1: La très révérende pasteur Maryse Kofi, aumônier national des femmes méthodistes, apporte ici le soutien de l'Église méthodiste à l'Union féminine.
4: L'Église, chaque année, met une journée à part pour les femmes. Et c'est même pas les femmes seulement, toutes les structures de l'Église ont une journée. Tout cela pour amener les femmes méthodistes à vivre leur foi par des actes, à poser des actes. Parce qu'on ne peut pas dire qu'on a la foi, on croit en Dieu et puis on ne pose pas des actes. On ne pose pas des actes. Il faut que nos actes puissent impacter notre témoignage. On ne peut pas venir à l'église et puis se retirer en vie dans son coin sans s'occuper des autres. Donc, c'est pour exhorter la femme méthodiste au travers de ce thème que l'église a voulu choisir à poser des actes pour aider son prochain. Les actes que nous posons doivent témoigner de notre foi.
1: C'est un reportage de Biali et Bénézère. À l'international, à Djibouti, au moins 139 migrants, dont 15 enfants, ont trouvé la mort et 84 sont portés disparus après le naufrage d'un bateau qui faisait route de Djibouti vers le Yémen. C'est ce qu'a indiqué hier dimanche l'Organisation internationale pour les migrations. L'embarcation transportait 305 personnes, pour la plupart des Éthiopiens, et a chaviré à Djibouti dans la nuit du 8 au 9 octobre dernier. L'Organisation internationale pour les migrations a annoncé en effet que les opérations de recherche se poursuivent. Rappelons qu'en 2025, plus de 900 migrants sont morts ou ont disparu sur les routes maritimes vers le Yémen et le nombre de personnes tentant la traversée a augmenté de 18%, a indiqué l'Organisation mondiale pour les migrations. Passons à présent à l'actualité sportive. Information capitale, Cissé Cheikh Sala annonce sa retraite sportive pour désormais s'impliquer dans la gouvernance du taekwondo. L'athlète ivoirien Cissé Cheikh Sala, médaillé olympique de taekwondo en 2016, a officiellement annoncé la fin de sa carrière sportive hier dimanche 11 octobre 2026 lors d'une conférence de presse tenue à Abidjan en vue de donner forme à son ambition de s'impliquer dans la gouvernance de la discipline. Après plusieurs années consacrées à la compétition et au rayonnement de la Côte d'Ivoire sur la scène internationale, le champion a officiellement annoncé son retrait des tatamis. Si ces chèques Sala a révélé que le taekwondo lui a tout donné, à savoir la discipline, le respect, la patience et l'humilité. C'est ce qui lui vaut le mérite de siéger selon lui dans les instances nationales du taekwondo malgré son âge. Football League 1, l'Onassi Lasek Mimosa a perdu encore des points face à la FADS. Les jaunes noirs ont concédé un nul face à la FADS au terme d'une rencontre disputée. Mené au score à la 78e minute de jeu sur un but de Touré Mohamed, les jaunes et noirs ont trouvé ressources pour revenir grâce à Bakary Kevin à la 85e minute de jeu. Les hommes de Julien Chevalier comptent maintenant 2 points en 3 journées. Quelques résultats de cette 3e journée en Ligue 1, l'Onassi. Le Sol d'Abobo s'est imposé face à Mouna sur le score d'un but à 0. Le Stellar Club d'Adjamé et Yamsokro se sont neutralisés sur le score d'un but partout. Le FC San Pedro enchaîne une 2e victoire consécutive en battant Bouaké sur le score de 3 buts à 0. Et le stade d'Abidjan et Agboville se neutralise sur le score d'un but partout. Ceci marque la fin de cette édition. Passons à présent au rappel des titres. Spécial OSB Restauration, les parents ont crié à l'Éternel pour confier la rentrée scolaire de leurs enfants. Et puis l'Ordre des infirmiers annonce un dispositif d'inscription pour lutter contre l'exercice illégal. À l'international, au Djibouti, plus de 100 migrants tués dans le naufrage de leur embarcation. Vous avez eu des échos dans ce journal. Et puis en sport, Cissé Cheikh annonce sa retraite sportive pour désormais s'impliquer dans la gouvernance du taekwondo. Cette édition a été réalisée par Ephraim Djadja, présentation Moïse Ngueta. Ne manquez surtout pas le journal de demain à 7h GMT avec Samuel Chrysostome. Sur ce, je vous souhaite de passer une excellente soirée sur la radio de la vie.

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Shalom, shalom, chers auditeurs de la radio Fréquence Vie. Encore une fois de plus, nous bénissons le nom du Seigneur pour tout ce qu'il fait. Nous bénissons, nous disons merci à notre Père pour cette radio, les canaux par lesquels Dieu passe pour toucher des vies, pour vraiment donner la vie à tous ceux qui sont morts spirituellement. Que le Seigneur se souviennent de tous ses serviteurs et ses servantes qui travaillent dans cette radio. Que l'Éternel se souvienne de leur accord de la bonne santé, une longue vie et pourvoir tous leurs besoins. Je bénis aussi le nom du Seigneur pour toutes ces personnes, les auditeurs de la radio Fréquence Vie. Que le Seigneur vous aide non seulement à écouter, mais à pratiquer, parce que la Bible nous dit l'obéissance vaut mieux que les sacrifices. Vous vous sacrifiez pour écouter. Oui, au lieu de regarder d'autres choses, vous écoutez la radio. Que le Seigneur vous aide à pratiquer la parole que vous écoutez dans cette chaîne. Que le nom du Seigneur aussi aide toutes les personnes qui contribuent d'une manière ou d'une autre, de loin ou de près, pour l'avancement de son œuvre. Je m'abandonne en ce moment entre les mains du Seigneur. Que le Saint-Esprit utilise ma bouche, que ma chair puisse taire. Toutefois, nous parlons de sonner de la trompette. Nous sommes en train de sonner de la trompette, car nous sommes dans les derniers temps, comme nous avons dit dans 2 Timothée 3. Sache que dans les derniers temps, oui, nous sommes dans les derniers temps. Les marques, les 18 qualificatifs de la marque 666 que nous venons de lire, nous avons lu dans 2 Timothée 3 du verset 1 jusqu'au verset 6, nous comprenons que ces choses-là existent déjà. Aujourd'hui, les gens sont amis des gens de l'argent, fanfarons, orgueilleux. Nous voyons rebelles aux parents. Nous voyons comment les enfants sont devenus des rebelles envers les parents. Encore cette génération, et je ne sais pas la génération qui est en train de venir, comment les choses seront. Oui, c'est la grâce de Dieu. C'est pour cela que nous devons chercher à nous attacher véritablement à Christ. Papa, maman, jeune, toi qui écoutes cette parole, oui, Salomon nous a bien dit, vanité de vanité, tout est vanité. Ça ne sert à rien, homme de Dieu, femme de Dieu, de là où tu es, saisis cette parole. Vanité de vanité, tout est vanité. Mais qu'est-ce que nous dirons les derniers jours? Chacun de nous combattra, comparaîtra devant le tribunal de Christ. Oh, que le Seigneur nous aide. Alors, nous allons parler de la croissance chrétienne. Nous allons parler ce soir de la croissance chrétienne. Notre objectif, c'est d'amener tout un chacun de nous à augmenter la connaissance de Jésus-Christ afin de grandir dans la foi. Oui, on doit grandir dans la foi. Nous parlons de la croissance. On doit grandir. Depuis que tu as accepté Jésus, tu es toujours au même niveau, même niveau, même niveau. Alléluia. Donc, n'arrête pas de grandir afin de manifester parfaitement Jésus-Christ. On doit grandir. Quand un enfant est né, l'enfant est né, 2 mois, 3 mois, 4 mois, 1 année, l'enfant est même chose. On dirait que cet enfant est anormal. Parce que quand l'enfant naît, on doit voir l'évolution de l'enfant. À 1 mois, à 2 mois, à 3 mois, à 4 mois, on commence à faire asseoir l'enfant là. L'enfant commence à s'asseoir 5 mois, 6 mois, 7 mois, 8 mois. D'autres enfants déjà commencent à faire 4 pattes. Donc on sait que l'enfant est en train de grandir. Mais depuis que tu as accepté Jésus-Christ, on ne voit pas l'épanouissement. Qu'est-ce qui se passe, mon frère, ma sœur? Qu'est-ce qui se passe? Quand toi-même tu t'assois là, fais le bilan de ta vie pour comprendre ce qui ne va pas. Est-ce que j'ai grandi ou je ne grandis pas? Alléluia. Alors, la question, c'est de savoir pourquoi faut-il grandir spirituellement? Pourquoi faut-il grandir spirituellement? On a tout intérêt de grandir spirituellement. Regarde ce que le monde est devenu. On a tout intérêt de grandir spirituellement. Regarde ce qui est en train de se passer. Suis les médias, suis des choses incroyables. Donc, si on ne grandit pas spirituellement, c'est la mort. Donc, il y a plusieurs raisons qui nous amènent à grandir spirituellement. Alléluia. Nous devons comprendre qu'il y a plusieurs raisons. Donc, la première raison qu'on peut donner ici, la première raison, c'est qu'on doit grandir spirituellement
pour asseoir notre foi. On doit grandir spirituellement pour asseoir notre foi. C'est très important. Pour asseoir notre foi, on doit grandir. Mais comment si on ne grandit pas, qu'est-ce qu'on sera? Donc, on doit grandir pour asseoir notre foi. C'est très important. Grandir pour asseoir notre foi. Or, on voit que dans le livre d'Hébreux 11, verset 1, la Bible nous dit là-bas que « Or, la foi est une ferme assurance des choses qu'on espère, une démonstration de celles qu'on ne voit pas. Ah, » on doit grandir spirituellement pour faire asseoir notre foi. Là, c'est l'épineux problème que nous avons. Toutes les personnes que Jésus a guéries dans la Bible, Jésus dit « Va, ta foi t'a sauvé. » Va, ta foi t'a sauvé. Va, ta foi t'a sauvé. C'est-à-dire que notre foi même, c'est-à-dire on aura une foi ferme lorsque on a grandi spirituellement. Dernièrement, on a fait la délivrance d'une dame. Après la délivrance, la dame s'en va. Elle appelle le matin pour dire que non, il n'y a rien qui a changé. Toujours, ce sont les mêmes choses. Vraiment, j'étais moi, personnellement, j'étais découragé. J'ai dit, mais bon, tu me dis que c'est depuis petite que j'ai répondu à la sœur. Hein. J'ai dit, mais tu me dis que c'est depuis petite, toute petite que tu vas à l'église. Donc, depuis que toute petite tu vas à l'église, qu'est-ce qu'on t'a enseigné là-bas? Qu'est-ce qu'on t'a dit? La foi est très capitale. La foi est opposée à la vue. Tes yeux vont te montrer autre chose. Mais toi, ta foi te dit quoi? C'est ta foi qui détermine ta guérison. C'est ta foi qui détermine ta délivrance. C'est ta foi qui détermine ton élévation. Alors, une foi basée, fondée sur la parole de Dieu. Mais déjà, regarde, le serpent, on peut tuer le serpent tout à l'heure. Il est mort, sa tête est écrasée, mais sa queue va continuer de remuer. J'ai dit, mais t'as là, il faut savoir que c'est manœuvre du diable. Mais si tu confesses, tu vois ce que tu sens là, comme tu dis, il n'y a rien qui a changé. Mais si tu commences à proclamer, à déclarer, cela, dans quelques temps, ça va passer. Voilà l'échec aussi de la délivrance. Parce que tu vis les mêmes choses, la douleur est toujours là. Tu dis que c'est que je ne suis pas guéri. Non, moi j'ai expérimenté la puissance de la foi par beaucoup de choses dans ma vie. Vous savez, le diable joue beaucoup avec nous, hein, même dans les pensées même. Même dans les pensées. Oui, il vient t'injecter des choses dans les pensées. Il vient t'injecter des choses dans les songes. On a prié jusqu'à Dieu a parlé. Maintenant, lui, il vient dans les songes, il vient te dire que, oh, tu sais, ça là, il vient te glisser quelque chose, bien une ancienne chose qui s'est passée il y a longtemps. Donc, toi, tu te réveilles en sursaut comme ça, tu dis que, ah, c'est que ce n'est pas parti. C'est que ça est toujours là. Non. Tu dis, menteur que tu es. Ils l'ont vaincu à cause de ça. Tu n'as plus de place, tu es déjà tombé. Tu vas voir que ça, la Bible dit, résistez au diable, il fuira loin de vous. Mais le constat, c'est qu'on ne résiste plus au diable, on résiste à la parole. On résiste à la foi. On résiste à la foi même. Donc, ce qui n'est pas bon. Donc, nous devons vraiment grandir spirituellement pour asseoir notre foi. Parce que personne ne détient une foi assurante dès l'instant où il accepte Jésus-Christ dans sa vie comme son seul Seigneur et Sauveur personnel. La foi grandit progressivement pour devenir une foi assurante et agissante. Voyez? Et la foi est l'élément indispensable dans la vie chrétienne. C'est indispensable dans la vie chrétienne, comme je venais de dire tout à l'heure. Donc, deuxième chose, que nous devons grandir spirituellement pour atteindre la perfection. C'est très important. Nous devons grandir spirituellement pour atteindre la perfection. On va lire Philippiens 3, 12 à 14. Philippiens 3, verset 12 à 14. Ce n'est pas que j'ai déjà remporté le prix ou que j'ai déjà atteint la perfection, mais je cours pour tâcher de les saisir, puisque moi aussi, j'ai été saisi par Jésus-Christ. Frère, je ne pense pas l'avoir saisi, mais j'ai fait une chose, oubliant ce qui est en arrière et me portant vers ce qui est en avant. Je cours vers le but
pour remporter le prix de la vocation céleste de Dieu en Jésus-Christ. Il dit, je cours vers le but. Tu dois avoir un but à atteindre dans ta marche avec le Seigneur, dans ta vie. Oh mon frère. C'est pour cela que j'ai toujours dit qu'une personne qui n'a pas de vision ne peut pas aller quelque part. Une personne qui n'a pas d'objectif à atteindre dans sa vie. Tu as quel objectif? Même pour se marier, il faut avoir des objectifs. Pourquoi je veux me marier? Il faut avoir des objectifs pour tes enfants. Il faut avoir des objectifs aussi pour ta marche avec le Seigneur. Tu as accepté Jésus-Christ comme ton seul Seigneur et Sauveur personnel pour aller où? Quel est l'objectif que tu veux atteindre avec le Seigneur? Il y a des gens qui ne savent pas. C'est pour cela. Quand je vais dans une église, je pose la question, pourquoi tu vas à l'église? La réponse que tu me donnes, je saurai déjà pourquoi tu es là. Donc si un jour il y a un problème, je sais déjà que le problème là devrait venir. On te pose la question, pourquoi tu vas à l'église? Pour que Dieu me donne un mari, pour que je puisse avoir des enfants, pour que je puisse trouver du travail. Non? Cherchez premièrement le royaume et la justice de Dieu et le reste des choses vous seront données par-dessus. Matthieu 6, 33. Cherche premièrement le royaume de Dieu. C'est quand tu auras le royaume là, le reste des choses là, travail viendra te trouver là-bas, là où tu es. C'est pas toi qui iras chercher le travail. Je connais beaucoup de personnes qui n'ont jamais fait demande d'emploi, mais le travail est venu les trouver là où ils étaient. Donc, nous devons grandir spirituellement pour atteindre la perfection. C'est très important. C'est très important. Donc, le Seigneur ajoute au jour le jour quelque chose de nouveau qui nous permet de grandir spirituellement. Alors, la troisième des choses, c'est que c'est pour porter des fruits. Comme tout arbre, l'homme ne peut pas porter des fruits de l'esprit s'il est encore bébé spirituel, c'est-à-dire juste après sa nouvelle naissance. Et c'est là la nécessité de grandir spirituellement. Les fruits apportés sont résumés dans les textes que nous avons lu, Galates 5. Porter les fruits de l'esprit. C'est très important. C'est très, très, très important. Parce que les fruits de l'esprit nous aident à grandir. Les fruits de l'esprit nous aident à grandir spirituellement. Quand on ne porte pas les fruits de l'esprit, on ne peut pas grandir aussi spirituellement. On va tourner à rond, on se dit, on chante, après on retourne à la maison. Ah, moi-même, ma situation là, vraiment, je ne comprends pas. Ah, moi-même, on dirait que Dieu ne me connaît pas. Ah, moi-même, c'est parce qu'on n'a pas les fruits de l'esprit. C'est très important. Or, si on a les fruits de l'esprit, on va grandir spirituellement. C'est très important. On a vu les fruits de l'esprit dans le livre de Galates 5. Ils disent, marchez selon l'esprit et vous n'accomplirez pas les désirs de la chair. Car la chair a des désirs contraires à ceux de l'esprit et l'esprit en a des contraires à ceux de la chair. Ils sont opposés entre eux afin que vous ne fassiez point ce que vous voudriez. Si vous êtes conduit par l'esprit, vous n'êtes point sous la loi. Or les œuvres de la chair sont manifestes. Ce sont l'impudicité, l'impureté, la dissolution, l'idolâtrie, la magie, les inimitiés, les querelles, les jalousies, les animosités, les disputes, les divisions, les sectes, l'envie, l'ivronnerie, les excès de table et les choses semblables. Je vous dis d'avance, comme je l'ai déjà dit, que ceux qui commettent de telles choses n'hériteront point le royaume de Dieu. Mais les fruits de l'esprit, c'est l'amour, la joie, la paix, la patience, la bonté, la bénignité, la fidélité, la douceur, la tempérance. La loi n'est pas contre ces choses. Ceux qui sont en Jésus ont crucifié la chair avec ses passions et ses désirs. Si nous vivons par l'esprit, marchons aussi selon l'esprit. Alléluia. C'est très, très, très important. Porter les fruits de l'esprit. On va à l'église, mais on ne porte pas les fruits de l'esprit. C'est vraiment grave. On va à l'église, mais on est des chrétiens charnels. La jalousie, l'envie, l'ivronnerie, les divisions, les disputes, les sectes,
des choses semblables. Donc, si on ne porte pas les fruits de l'esprit, on ne pourra pas grandir spirituellement. C'est très important. Donc, on a vu, c'est pour asseoir notre foi, pour atteindre la perfection et pour porter les fruits. C'est très important. Alors, les conditions et moyens d'une bonne croissance chrétienne. Les conditions et moyens d'une bonne croissance chrétienne. Qu'est-ce qu'il faut faire pour grandir dans le Seigneur? Alors, la première des choses qu'on doit faire, c'est de prier. Il faut prier chaque jour. Pour grandir dans le Seigneur, si tu veux grandir dans le Seigneur, il faut prier Dieu chaque jour. 1 Thessaloniciens 5, 17, la Bible nous dit, priez sans cesse. Mais le diable est en train de tuer les chrétiens tout doucement. Il y a des gens maintenant, là, la prière est devenue un fardeau. Prier le matin, c'est tout un fardeau. Bon, ce n'est ta grâce. Seigneur, merci de m'avoir gardé toute la nuit. Merci d'avoir veillé sur nous au nom de Jésus. Amen. C'est fini. Pendant même qu'on est en train de prononcer ces paroles, les pensées sont ailleurs. Je vais t'exhorter ce matin. Vous savez, ces derniers temps, il y a un vent que l'ennemi a largué. C'est-à-dire, la prière est devenue comme une récitation. De deux, la prière même, c'est-à-dire les gens qui prenaient peut-être 30 minutes ou une heure du temps n'arrivent plus. C'est 10 minutes, 5 minutes. Quand c'est comme ça, créons les prières en groupe. Deux ou trois personnes, vous déclenchez les prières. C'est maintenant même, on doit s'attacher, deux, trois personnes se lever dans la prière. Vous allez voir que ça passe. Mais toi seul, l'ennemi en train de faire un travail de fond. Parce que vous savez, quand l'ennemi veut te cribler comme un froment, la première des choses que l'ennemi attaque chez un enfant de Dieu, c'est sa vie de prière et sa vie de méditation. Donc, de là où tu me suis en ce moment, si tu vois que ta vie de prière a pris un coup, ta vie de méditation a pris un coup, lève-toi. Lève-toi dans la prière. Associe deux personnes ou trois personnes. Commencez à faire des nuits de prière. Aujourd'hui, vous faites chez l'autre. Demain, vous faites chez l'autre. Après, demain, vous faites chez l'autre. Vous allez voir que vous allez allumer le feu. Là, le feu va s'allumer. Sinon, vous allez vous éteindre rapidement. Je t'assure que c'est les stratégies que l'ennemi a mis en place. Il ne permet plus aux gens de lire la Bible comme cela, d'étudier même la Bible, de méditer sur la parole de Dieu. Les gens n'ont plus le temps. Ils sont plus nombreux ceux qui le font. Même les hommes de Dieu, je suis en train de parler, même les hommes de Dieu, parce que je sais qu'il y a des hommes de Dieu, même qui nous ont appelés pour dire que ces derniers temps, ils n'arrivent pas à prier, n'arrivent pas à lire, à méditer la parole de Dieu. Créons des petits groupes et puis ça va nous aider. Les petits groupes, pas pour critiquer, pas pour juger, pas pour analyser, pas pour condamner, mais pour étudier la Bible et puis pour prier. Donc, faites des nuits de prière. Vous tournez aujourd'hui ici, demain là-bas. Vous allez voir que ça vous aidera. Donc, ça permet de grandir aussi spirituellement parce que Dieu n'aime pas les plaintifs. Parce qu'il a dit qu'en toutes circonstances, lui soumettre tous nos problèmes. Il dit en toutes circonstances, de lui soumettre tous nos problèmes. C'est dans Philippiens 4, verset 6. Il dit de lui soumettre tous nos problèmes. C'est très important. C'est très important de lui soumettre tous nos problèmes. Philippiens 4, verset 6 dit, ne vous inquiétez de rien, mais en toutes choses, faites connaître vos besoins à Dieu. La Bible dit, ne vous inquiétez de rien, mais en toutes choses, faites connaître vos besoins à Dieu. On ne t'a pas dit d'aller faire connaître tes besoins à tout le monde. Il y a des gens qui cherchent seulement à rencontrer les hommes de Dieu pour aller poser leurs besoins. Ah, vraiment, déjà là, je n'ai rien à mettre. Si toi, tu continues de commander aux gens à cause de la nourriture, c'est que ce n'est pas la peine. Ce n'est pas la peine. Donc, mon frère, ma sœur, lève-toi. Il y a quelque chose qui ne va pas chez toi. Ne vous inquiétez de rien, mais en toute chose, faites connaître vos besoins à Dieu par des prières et des supplications avec des actions de grâce. On dit par des prières avec S, des supplications avec S et des actions de grâce avec S. Donc, ça doit être beaucoup de prières, beaucoup d'actions de grâce et des supplications.
Donc, la première des choses, il faut prier Dieu chaque jour. Il ne faut pas dire que non, j'ai prié matin et puis le soir encore, non. Prie Dieu chaque jour. Alors, deuxième chose, il faut lire la parole de Dieu chaque jour. Lire la parole de Dieu chaque jour. C'est très important. C'est ce que j'étais en train de dire, que l'ennemi, pour bien t'avoir, il commence à attaquer ta vie de prière et ta vie de méditation. Josué 1, verset 8, c'est un passage que nous connaissons tous. Que ce livre de la loi ne s'éloigne point de ta bouche. Médite-le jour et nuit pour agir fidèlement selon tout ce qui est écrit, car c'est alors que tu auras du succès dans tes entreprises, c'est alors que tu réussiras. Donc, ta réussite et ton succès dépendent de ce livre de la loi, de la Bible, à partir de la Bible. Oui, parce que la Bible te permet d'adresser tes prières à Dieu. Par rapport à la parole, papa, tu as dit ça. Et quand chaque fois tu vas rappeler ce qu'il a dit, la Bible dit, il n'est pas un homme pour mentir, ni un fils de l'homme pour se repentir. Ce qu'il a dit, il accomplit. Il accomplira, parce que tu dis, papa, tu le mets devant un fait accompli. Tu dis, voilà ce que tu as dit. Papa, voilà ce que tu as dit par rapport à telle situation. Par rapport à telle situation. Maintenant, si toi, tu ne connais pas la parole de Dieu, tu vas faire ta prière comment? Voyez? Des prières lancées dans le vide comme ça, ce n'est pas la peine. C'est très important. Donc, même psaume 1, le livre des psaumes encore nous parle encore tout le temps, de la méditation de la parole de Dieu. C'est très important. Dans le psaume chapitre 1, versets 1 à 2, nous voyons ici psaume chapitre 1, verset 1 à 2, nous lisons, la Bible nous dit ici, heureux l'homme qui ne marche pas selon les conseils des méchants, qui ne s'arrête pas sur la voie des pécheurs et qui ne s'assied pas en compagnie des moqueurs, mais qui trouve son plaisir dans la loi de l'Éternel et qui la médite jour et nuit. Qui trouve son plaisir dans la loi de l'Éternel. Au lieu de t'asseoir dans des endroits où ils sont là, critiquer les gens, insulter les gens, analyser. Vous vous asseyez pour parler des gens et avance. Hein. Voyez, un moment donné, mes enfants là voulaient toujours suivre ces gens de, je ne sais pas comment on appelle ça, ces films, les feuilletons là. Mes enfants voulaient toujours s'asseoir pour suivre feuilletons là les soirs. Je commençais à leur dire, mais vous savez, ceux-là, ils ont déjà gagné leur vie. Hein. Quand vous vous asseyez pour les critiquer, tu dis, Donabé, j'ai fait ça, je ne sais pas le nom de qui encore. Ils parlent, ah non, elle n'est pas bonne. Quand ils suivaient ça, ils critiquaient les gens-là, les actrices là avec les acteurs. Là, oh là, il n'est pas bon, lui là, il est méchant. Et tout ça, les sites, leur nom, ils connaissaient bien leur nom. J'ai dit, mais ceux-là, ils ont déjà gagné leur vie. Même si tu l'insultes, ce qui n'est pas bien, est-ce qu'ils t'écoutent même? Ils ne t'écoutent pas. Donc voilà, il y a des temps, nous passons souvent le temps dans des banalités, hein, surtout pendant les matchs là, les matchs de Coupe du Monde là. Maintenant c'est fini, non? Tu as gagné quoi maintenant? Parce qu'il y a des gens qui ne venaient même pas aux enseignements du soir, qui ne pouvaient même pas lire leur Bible, qui ne pouvaient même pas prier même parce que lui a mal joué, lui l'a plaire, lui là on a perdu, on a fait ça, on s'insulte, on pêche cadeau, on pêche pour insulter les d'autres pays. Vous gagnez quoi dedans? Maintenant, les joueurs là ont eu leur argent, ils sont venus te donner. Tu as gagné quoi? Vous savez, il y a des choses qui ne sont vraiment pas, qui ne doivent même pas avoir leur place dans notre vie. J'ai vu même, il y a des églises même ou non, aujourd'hui, il n'y aura pas culte le soir. Tout le monde doit aller regarder. Mais ça fait pitié. Ça fait pitié même. Quand tu regardes ce genre de choses, ça fait pitié. Mais que Dieu nous pardonne. Que Dieu nous pardonne. Vous voyez? Et si maintenant, la trompette sonnait pendant que vous avez fermé l'église en train de regarder match? Vraiment, ça fait pitié. Vous voyez? Que ce livre de la loi ne s'éloigne point de ta bouche. Médite les jours et nuits, car c'est là que tu auras du succès. Notre succès viendra de cette parole. Au lieu de s'asseoir dans des endroits pour critiquer, pour analyser, pour juger les gens, passons notre temps à lire la parole de Dieu. Et nous voyons encore même dans le livre des Actes, Actes chapitre 17, à partir du verset 10. Aussitôt, les frères firent partir de nuit Paul et Silas pour Béré.
Lorsqu'ils furent arrivés, ils entrèrent dans la synagogue des Juifs. Ces Juifs avaient des sentiments plus nobles que ceux de Thessalonique. Ils reçurent la parole avec beaucoup d'empressement et ils examinaient chaque jour les Écritures pour voir si ce qu'on leur disait était exact. Alléluia! Gloire à Jésus! La Bible dit, ces Juifs avaient des sentiments plus nobles que ceux de Thessalonique. Ils reçurent la parole avec beaucoup d'empressement et ils examinaient chaque jour les Écritures pour voir si ce qu'on leur disait était exact. Oh Jésus, combien de fois aujourd'hui nos frères et sœurs partent à l'église sans bloc-notes, sans un cahier pour prendre des notes. Ils partent à l'église avec les téléphones. On donne un passage biblique, tellement qu'on est modernisé, on regarde dans la Bible. On ne note pas même les explications. Rien. La Bible dit ici que ces Juifs avaient des sentiments plus nobles que ceux de Thessalonique. Ils reçurent la parole avec beaucoup d'empressement. Est-ce qu'aujourd'hui, on trouve les fidèles qui aiment, qui reçoivent la parole avec beaucoup d'empressement? Au contraire même, tout le monde maintenant, c'est les shows. On va danser jusqu'à danser. On dit le roi David a dansé. Le roi David a dansé, tu sais dans quelles circonstances? Et puis lui, il était une autre personne. Quand Dieu dit que David est l'homme selon son cœur, Dieu sait pourquoi. Mais David, comment David danse? Avec quel esprit David dansait? Toi maintenant, là, tu danses avec quel esprit? Tu danses avec quelle pensée? Est-ce que ta danse là même la glorifie Dieu? Est-ce que Dieu même se retrouve dans ta danse là? Tu dois te poser des questions. Voilà qu'aujourd'hui, la danse a pris le contrôle. Et les danses même, quand tu regardes, ça fait pitié. Or, maintenant, à l'ère de la parole, c'est là où on commence à dormir. On n'a pas un cahier pour noter. Et puis, il y a d'autres qui sont tellement sensationnels. Oui, prêche, oui, c'est ça, yes, yes. Quand il va sortir, le dimanche prochain, on revient, on pose la question. Le dimanche passé, on a parlé de quoi? Personne ne peut...

Je suis chrétien, je suis chrétienne, mais on ne voit rien de quelqu'un qui est chrétien. Pourquoi? Parce que on est chrétien du nom, pas chrétien pratiquant. On ne connaît même pas un verset biblique par cœur. On ne connaît même pas. Moi, je me rappelle, nous, quand on se convertissait, on nous donnait toujours des devoirs de retenir un passage biblique. Tu ne peux pas étudier la Bible sans retenir un passage biblique. Ce qui fait que ma première fois, quand j'avais mémorisé Psaume 139, c'est Psaume qui m'avait marqué. Et Jérémie 33, verset 3, c'était le premier jour que je suis parti à l'église. On a lu les passages, c'est resté sur moi jusqu'à aujourd'hui. Psaume 139, quand je lis Psaume 139, Éternel, tu me connais, tu me sens. J'ai dit non, c'est pas possible, j'ai retenu ça par cœur. Donc, mais comment au jour d'aujourd'hui, rare de trouver les chrétiens qui retiennent les passages bibliques. Rare de trouver ces chrétiens. Ces juifs avaient des sentiments plus nobles que ceux de Thessalonique. Ils reçurent la parole avec beaucoup d'empressement et ils examinaient chaque jour les écritures pour voir si ce qu'on leur disait était exact. C'est pour cela, maintenant, là, les gens sont en train de vous tromper beaucoup. Ils vous donnent des passages bibliques, des fois, qui n'ont pas de rapport avec ce que vous avez, ce qu'ils ont dit. Et puis, bon, ils vous effrayent dans les passages bibliques et puis vous tombez. Mon frère, ma soeur, on n'est plus à l'église catholique où la Bible était réservée qu'aux prêtres. Les fidèles n'avaient pas droit à la Bible. Maintenant, là, tout le monde a droit à la parole de Dieu. Tout le monde a droit à la Bible. Tout le monde a droit à la Bible. Donc, tu peux te procurer d'aller payer les chaussures qui coûtent cher. Tu as, je ne sais pas combien de paires de chaussures, mais tu as une seule petite Bible, petite Bible Louis II. Oui, tu ne comprends rien. Va te trouver, payer des bonnes Bibles. Dépense ton argent pour payer des bonnes Bibles où il y a des explications de Bibles, professeurs, de Bibles d'études pour comprendre. Mon frère, ma soeur, tes habits là, quand tu ne seras plus là, d'autres personnes qui n'ont connu la valeur de ces habits là viendront prendre cela. Quand mon défunt mari est parti là, c'est là que j'ai compris que vanité de vanité, tout est vanité. Après le décès de mon mari, je suis parti me procurer un tas de Bibles à la librairie chez le pasteur Zoé à Kumasi là. Je suis parti me procurer. Quand j'ai payé, sa femme dit c'est pour aller vendre. J'ai dit non, c'est pas pour aller vendre. J'ai pris des versions, les Bibles d'études. J'ai dit les habits là. J'ai vu comment ils sont venus prendre ces habits puis ils sont partis avec. Mon frère, sautez dans la confusion. Sortons dans la confusion. Soyons comme ces juifs qui vraiment vérifiaient si ce qu'on leur disait était vrai. Étudions la parole de Dieu. Étudie la parole de Dieu. Il faudrait que la parole de Dieu soit une partie intégrante de notre vie. C'est très important. Que Dieu nous bénisse. Donc là, c'est deuxième condition. Dans la deuxième condition, là, on voit que la parole de Dieu est une nourriture spirituelle. Pourquoi on doit méditer? Parce que c'est une nourriture spirituelle. Prochainement, nous allons parler de la méditation de la parole de Dieu. Voilà. Pour grandir, hein, on doit lire la parole de Dieu chaque jour. Parce que la parole de Dieu, c'est une nourriture spirituelle. Donc, on voit ici l'élément indispensable pour la croissance. Vraiment, la parole de Dieu est très importante. Quand un bébé naît, elle doit grandir. Donc, c'est très important. C'est très, très, très important de comprendre ce genre de choses. C'est très important. Donc, en lisant la parole de Dieu, dans la foi, nous tirons tous les éléments nécessaires à notre croissance spirituelle. Comme Jésus a dit, l'homme ne vivra pas seulement de pain, mais de toute parole qui sort de la bouche de l'Éternel. Donc, les pains, les foutous, la loco, c'est pour nourrir le corps physique. Mais la parole de Dieu, la prière, les jeûnes et prières, c'est pour vraiment nourrir notre esprit. Alors, troisième condition, il faut obéir à Dieu à chaque instant. Obéir à Dieu à chaque instant. Donc, il est impossible de marcher avec Dieu si on ne lui obéit pas. C'est ça. On a vu l'exemple dans 1 Samuel 15, 22 à 23. Comment Saül a été rejeté comme roi. Pourtant, c'est Dieu lui-même qui l'avait établi comme roi, mais il a été rejeté à cause de quoi? À cause de la désobéissance. Dieu peut t'appeler, hein? Dieu peut nous appeler, Dieu peut te oindre pour telle chose, mais si tu ne l'obéis pas, tu vis dans la désobéissance, il va
t'es destitué.

On voit Vashi ici qui fit reine, mais après, elle a été destituée, on a mis Esther à sa place. Nous lisons Jean 14, verset 21, verset 21. Celui qui a mes commandements et qui les garde, c'est celui qui m'aime. Et celui qui m'aime sera aimé de mon Père. Je l'aimerai et je me ferai connaître à lui. C'est très important. Il dit, celui qui a mes commandements et qui les garde. Tu peux avoir les commandements de Dieu et tu ne les gardes pas. Il dit, celui qui a ses commandements et qui les garde, c'est celui-là qui l'aime. Mais si tu as ses commandements et que tu ne les gardes pas, c'est que tu ne l'aimes pas. Or, celui qui l'aime, lui aussi va l'aimer. Que Dieu soit béni. Quatrième condition, il faut témoigner de Jésus-Christ dans notre vie et nos paroles. Oui, notre vie et nos paroles doivent témoigner Christ. On se dit aujourd'hui chrétien, mais quand on regarde notre vie, plusieurs fois quand je marche sur la route, je croise des fois des jeunes filles là, des jeunes dames, tu regardes son habillement. Bon, il y a des mamans à la maison, oui, on va faire comment oh? C'est le temps d'aujourd'hui, c'est la génération d'aujourd'hui, c'est quelle génération? C'est quel temps? C'est quel temps? Et puis toi, maman, tu encourages. Et souvent, les mamans qui encouragent, elles regardent elles-mêmes la maman, son habillement à la maison. Toi, une maman, tu t'habilles, ton habit n'arrive même pas aux genoux même. Toi, une maman qui s'habille en culotte dans la maison, et tu veux que tes filles là s'habillent comment? Tu veux que tes filles s'habillent comment? Donc, tout ce que nous sommes en train de vivre, ça doit commencer par nous-mêmes. Ce qu'un homme aura semé, il les moissonnera. Oh, que le Seigneur nous aide. Que vraiment le Seigneur nous aide. C'est très important. La Bible dit dans le livre de Jean chapitre 15, le verset 8. Je vais lire Jean 15, le verset 8. Si vous portez beaucoup de fruits, c'est ainsi que mon Père sera glorifié et que vous serez mes disciples. Alors, qui peut se dire chrétien, chrétien, disciple de Jésus? C'est la personne qui porte beaucoup de fruits. Alors, toi, tu portes quel genre de fruits? Tu portes quel genre de fruits? Est-ce que tu portes beaucoup de fruits? C'est vraiment triste de comprendre que nous-mêmes, nous ne sommes pas des exemples. La Bible dit, il faut témoigner de Jésus-Christ dans notre vie et nos paroles. Souvent, les paroles même que nous sortons devant les enfants, les paroles même que nous sortons devant les gens, vraiment, ce sont des paroles qui ne témoignent même pas que nous avons Christ. Nous devons tout faire pour changer. Donc, nous devons porter des fruits et témoigner de Christ. Jésus-Christ nous appelle pour que nous soyons ses témoins. Comme Jean, dans le livre des Actes 1, verset 8, nous pouvons témoigner de Jésus par nos paroles, par parole de notre témoin, par nos paroles, la manière dont nous parlons. Oui, notre comportement, notre attitude, par l'évangélisation, par les fruits de nos actions, c'est très important. Donc, notre vie doit être un exemple, comme je disais tout à l'heure. Notre vie doit être un exemple. Mais est-ce que ta vie même là, c'est un exemple?

se confier totalement à Dieu. Jérémie 17, 5 à 8, ou bien Psaume 115, 4 à 11. C'est très important. C'est très important. Psaume, je disais tout à l'heure que Psaume 115, verset 4 à 11, selon vous allez lire à la maison, vous allez comprendre que on doit vraiment tout faire pour se confier à Dieu. C'est très important, totalement à Dieu. On peut lire aussi 1 Pierre 5 à 7, 1 Pierre chapitre 5, le verset 7, et puis 1 Corinthiens 10, 17 à 22. Alors, sixième point, il faut laisser le Saint-Esprit diriger votre vie et rendre puissant votre témoignage. Laissez le Saint-Esprit diriger votre vie. Donc la vie chrétienne n'est pas un passe-temps agréable, c'est le combat même. Mais avec Jésus-Christ, nous combattons dans la victoire et non pour la victoire. Alléluia. Nous, avec Jésus-Christ, nous combattons dans la victoire. Donc j'ai toujours dit que c'est un combat en différé. Alléluia. Nous combattons dans la victoire. Tu vas lire après 1 Jean 5, verset 4, 1 Jean 4, verset 4, c'est très important. Et le dernier point, il faut vivre dans la communion chrétienne. Acte 2, 42, vivre dans la communion chrétienne, c'est très important. Alléluia. Donc ici nous voyons, nous allons terminer par ces points-là, l'exemple biblique de croissance chrétienne. On voit la première personne, Josué. Tu vois le nom de Josué, avant enseignement appelé Osée, dans Nombre 13, 8, dans Nombre 13, verset 8, verset 16. Alléluia. Alors, ce passage nous révèle que Josué a commencé par être serviteur de Moïse. Alléluia. Josué a commencé par être serviteur de Moïse. Dans l'ombre, c'est-à-dire l'ombre de ce dernier, il a grandi dans l'ombre de Moïse. Il a grandi pour devenir serviteur de Dieu dans l'ombre de Moïse. C'est ce qu'on voit aujourd'hui, que les jeunes serviteurs ne veulent pas même, Dès qu'on dit, on prophétise, tu seras ceci, la personne est déjà devenue même ce que la personne doit devenir. Alléluia. Ça, on fera son enseignement après. Et c'est ce qui n'est pas bien. Combien de temps que Josué est resté auprès de Moïse? La deuxième personne, on voit Pierre. Comment il a grandi? Dans Luc chapitre 5, il faut lire Luc 5, verset 1 à 11. La Bible dit, Pierre dans la Bible est désigné pour trois noms. Pierre a été désigné pour trois noms. Hein. D'abord Simon. Simon, c'est l'homme animal, c'est-à-dire sans Jésus. Après Simon Pierre, homme en évolution avec Jésus-Christ, un peu comme un charnel en évolution. Et puis, troisièmement, on voit Pierre, l'homme spirituel, mature, apôtre de Christ. Donc, quelle que soit la condition qui vous amène à Jésus, il faut se rassurer. Il faut se rassurer que le Seigneur vous utilisera un jour. Donc, la conclusion de ce message est dans Jean 13, 17. Jean 13, 17, c'est là nous donnons la conclusion de ce message pour dire que, mon frère, ma soeur, chaque chose a son temps. Est-ce que tu grandis depuis que tu as accepté le Seigneur? Est-ce que tu grandis ou bien tu es toujours dans la même position? Et si tu es toujours dans la même position, c'est grave parce que tu vas faire des bêtises. Tu vas commettre beaucoup de bêtises. Beaucoup de bêtises. Jean 13, le verset 17, la Bible dit, si vous savez ces choses, vous êtes heureux pourvu que vous les pratiquiez. Alléluia. Gloire à Jésus. Nous mettons fin à cet enseignement sur la croissance chrétienne ici, avec la conclusion de Jean 13, verset 17. Merci Seigneur de gloire pour tout ce que tu fais. La Bible dit que si vous savez ces choses, vous êtes heureux. Toi qui venais d'entendre ces choses, estime-toi heureux, heureuse, pourvu que vous les pratiquiez. Que le nom du Seigneur soit béni. Votre humble servante de l'Éternel, l'évangéliste Kaya Jeanne Esther, de la Fondation Apostolique Montagne de Sion.

Nous sommes situés à Faya, derrière le nouveau camp d'Akwedo. Si vous avez besoin de conseils, de directives, des orientations, appelez sur 2x05 60 24 52. 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Nous sommes là pour vous écouter, pour vous aider. Et toutes les épouses des pasteurs aussi qui veulent se joindre à nous dans le cadre des femmes résolues. Oui, notre vision est basée sur Esther 4, verset 16, qui dit: si je dois périr, je périrai malgré la loi.

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À partir de 21h en direct, là, sur Fréquence Vie, pour ton émission. Une nuit sans ennui, on ne s'ennuie pas à l'écoute de la radio. Et pour toi qui veux rejoindre l'ambiance, un seul numéro de téléphone, 07 58 21 21 21, 07 58 21 21 21. Tu veux rejoindre l'ambiance en direct, là, 07 58 21 21 21. Faites de la place chez vous à la maison pour ceux qui ont envie de danser, pour ceux qui ont envie de transpirer un peu. Oui, la danse, là, c'est aussi le sport, hein, voilà. Et puis, après la danse, c'est important d'aller dans la salle pour prendre votre bain. Ensuite, dormir tranquillement. Mais n'oubliez pas, je l'ai dit, à 22h30, rendez-vous avec le maître Ephraim Djadja pour une nuit sans ennui, soft power. Permettez-moi de dire bonsoir à l'évangéliste Boisbré du côté de la baie des milliardaires. Bonsoir, évangéliste. Et bonsoir à tous les évangélistes et prédicateurs de rue, là. Ah, les gars, ce n'est pas facile, hein.

on va arrêter la musique, maître. On va arrêter la musique, là. Merci. Alors, écoutez attentivement. Vous allez me donner votre réaction. Voilà, vous réagissez comment? Au 07 58 21 21 21. 07 58 21 21 21. Ta cheminante, ou choisis hein, le thème que tu veux, ta cheminante a perdu sa tante, qui est un peu comme sa mère, c'est-à-dire que c'est elle qui l'a éduquée jusqu'à ce qu'elle ait peut-être 17 ans ou 18 ans. Donc ta cheminante a perdu sa tante, qui est un peu comme sa mère, quoi, tu vois. Et donc, toi, tu vas à la veillée, donc à la veillée funèbre. Tu as même payé pour le convoi funèbre là au cimetière pour toi et ta cheminante. Mais elle sait aussi que tu travailles, tu es fatigué. Quand tu ne dors pas, par moments, il y a de fortes douleurs et tu n'es pas efficace au travail, tu vois. Alors, tu as fait la veillée funèbre et il est 6 heures du matin. Elle te dit, bon, rentre te reposer. Hein. Voilà, c'est pas la peine de m'accompagner au cimetière parce que tu es fatigué. Hein. Rentre te reposer comme ça. Lorsque tu iras au travail, tu seras en forme. Hein. Donc, rentre te reposer. Alors, ma question ce soir, hein, auditeurs et auditrices de la radio, aux hommes, est-ce que vous rentrez comme elle vous le demande, ou bien vous restez, voilà. Et aux auditrices là, quand vous le dites par exemple à votre cheminant, est-ce que vous le pensez ou bien, voilà. On en parle ce soir sur Fréquence Vie. 07 58 21 21 21. 07 58 21 21 21. Je reprends rapidement hein, pour ceux qui n'ont pas compris le sujet de ce soir ou l'histoire de ce soir. Ta cheminante a perdu sa tante, ou bien maître, on va pour les auditrices là, on dit le contraire. Bon, je prends d'abord pour donc la cheminante. La cheminante a perdu sa tante qui est un peu comme sa mère. Tu vas la veiller, tu as payé pour le convoi funèbre au cimetière, mais hein, elle sait aussi que quand tu ne dors pas là, tu as de fortes douleurs à la tête, tu n'es pas efficace au travail, tu as fait la veillée funèbre et donc il est

0: Et nous proclamons la victoire que nous avons déjà en Jésus-Christ. Jésus. Avec nous au sang.
1: Et il nous donne la victoire.
0: Et juste après, nous allons ouvrir le téléphone pour ceux qui veulent rejoindre l'ambiance. Hein, préparez-vous, rechargez-vous en unité là. Et vous allez nous appeler tout à l'heure au 07 58 21 21 21.

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Jésus revient bientôt. Allons-y rapidement là, maître, avant d'ouvrir le téléphone. Allons-y rapidement dans Luc le chapitre 12, à partir du verset 47. Et je voulais délivrer ce message-là peut-être 21h40, mais je préfère livrer le message maintenant. Écoutez attentivement les amis. Est-ce qu'on a besoin de musique en soutien là, maître? Arrêtons la musique. Juste après, on va vous offrir Fela Eper qui nous chante Victoire. Merci. On est en direct sur Fréquence Vie. Je te donne ce message, cher ami, toi qui m'écoutes. Écoute attentivement. Jésus qui est en train de parler. Hein. Le maître de ses serviteurs viendra le jour où il ne s'y attend pas et à l'heure qu'il ne connaît pas. Il le mettra en pièces et lui donnera sa part avec les infidèles. Si tu veux monter, hein, moi je veux lire à partir du verset 47. Parce que je constate, j'ai l'impression, et on joue beaucoup avec cela aujourd'hui. Hein. Et écoutez attentivement, le verset 47 dit ceci. Le maître donc est venu, hein, le maître est arrivé. Le serviteur qui, ayant connu la volonté de son maître, qui n'a rien préparé, et n'a pas agi selon sa volonté, sera battu d'un grand nombre de coups. Je reprends. Le serviteur qui, ayant connu la volonté de son maître, n'a rien préparé et n'a pas agi selon sa volonté, sera battu d'un grand nombre de coups. Mais celui qui, ne l'ayant pas connu, a fait des choses dignes de châtiment, sera battu de peu de coups. Pourquoi ? On demandera beaucoup à qui ? L'on a donné beaucoup, l'on a beaucoup donné. Et on exigera davantage de celui à qui l'on a beaucoup confié. C'est bon? Tu comprends déjà? Qu'est-ce que Jésus est en train de dire? Ou dois-je te l'expliquer? Je dois te l'expliquer. Bon d'accord, je vais te l'expliquer là. Il dit ceci. Le serviteur qui, ayant connu la volonté de son maître, n'a rien préparé et n'a pas agi selon sa volonté. Le serviteur est serviteur. Bon, ça sera un long enseignement, mais je le dis, quand je parle avec les amis, ne pensez pas que être serviteur de Dieu, c'est devenir pasteur, ou être président de jeunesse, ou être chantre, ou être... Non, non, non, c'est pas ça. C'est pas ça, en fait, être serviteur de Dieu. C'est pas ça, être serviteur de Dieu. Hein. Voilà, lisez bien vos Bibles. Quand tu acceptes Christ, tu es dans ton domaine d'activité, tu es son serviteur. Tant que tu es en train de travailler pour... Voilà, tu es en train de travailler selon ce pourquoi est amené sur cette terre-là. Tu es en train de vivre le plan de Dieu pour toi. Tu es son serviteur. Maintenant, il dit, le serviteur qui... ayant connu la volonté de son maître, n'a rien préparé et...

0: n'a pas agi selon sa volonté, qu'est-ce qu'il recevra? Il sera battu d'un grand nombre de coups. Pourquoi? Parce qu'il connaît la volonté de son maître et puis il a fait autre chose. Je te pose la question ce soir. Ça fait combien de temps tu pars à l'église? Tu pars même à l'église, il y a des enseignements que tu reçois. Tu entends, mais tu fais autre chose. C'est de nous là que Dieu est en train de parler, hein, je me mets dedans. C'est de nous que Jésus est en train de parler. Tu sais la volonté de ton père. Il dit, ne fais pas ceci, ne fais pas cela. Tu es informé, tu as reçu le message, tu as reçu la prédication, l'enseignement. Tu sais ça, hein? Et puis toi, tu vas faire autre chose. Et cette personne-là va recevoir un grand nombre de coups. Pourquoi? Parce que tu connais la vérité, mais tu décides de vivre autre chose. Tu décides de vivre selon les plaisirs de ce monde, selon la volonté du diable. Pourtant, tu connais la volonté de ton maître. Avant d'ouvrir le téléphone, je voulais juste attirer ton attention dessus, mon frère. C'est pourquoi, chaque fois que j'ai fini l'émission, je dis, si tu sais que tu n'as pas encore fini avec la vie du monde, là, faut rester là-bas. Parce que la Bible est claire. Toi, tu pars à l'église, tu connais les enseignements, tu sais ce qui est bon, ce qui n'est pas bon. On te donne les messages. Mais malgré cela, tu fais ce qui n'est pas bon. Voilà, ces personnes-là que Jésus parle dans Luc le chapitre 12. Vas-y donc, tu peux lire, toi seul après à la maison, là, le verset 47. Le serviteur qui ayant connu la volonté de son maître n'a rien préparé et n'a pas agi selon sa volonté. Je n'ai pas envie de revenir sur les commandements, sur ce que tu ne dois pas faire. Tu dois être irréprochable, mari d'une seule femme, ne pas mentir, ne pas vivre dans la corruption, ne pas faire les dessous, de prendre les dessous des tables, etc. Les pasteurs, même à l'église, on vous donne tous ces enseignements, on nous donne tous ces enseignements-là. Mais il n'a pas encore marié, tu vis avec lui, tout ça on vous dit, vous le savez, mais vous décidez de faire autre chose là. Jésus dit attention, vous connaissez la volonté du maître et puis vous faites autre chose là. À la fin des temps, ils vont recevoir un plus grand nombre de coups. Pourquoi? Parce qu'ils connaissent la vérité.
1: Si tu veux voir,
0: ils ont décidé de vivre autre chose.
1: Viens en Côte d'Ivoire.
0: Voilà donc, on va ouvrir, pardon, je rappelle d'abord le sujet de ce soir. Alors ta cheminante ou ton cheminant, voilà, tu choisis hein, ta cheminante ou ton cheminant, ben on dit sa tante un peu comme sa mère quoi, tu vas la veiller, tu as même payé pour votre convoi, tous les deux, le convoi funèbre au cimetière, mais il ou elle aussi sait que quand tu ne dors pas, tu as de fortes douleurs à la tête, tu n'es pas efficace au travail. Il ou elle te dit, bon, tu as fait la veillée funèbre là, merci beaucoup, merci pour le soutien, il est 6h, la levée de corps n'aura pas lieu vite, donc rentre te reposer, merci beaucoup, hein. C'est pas la peine de m'accompagner au cimetière. Alors ma question ce soir, est-ce que tu rentres comme il ou elle te l'a dit, ou bien tu restes

0: Alors, maman Walker, merci d'être avec nous ce soir. Alors, vous restez ou vous partez à la maison?
1: Sois béni. Tu sais, quand on perd quelqu'un, la partie qui est la plus douloureuse, c'est quand on doit mettre la personne dans la terre. Donc, toi qui as accompagné quelqu'un pour dire qu'il a perdu un être cher et que tu veux être à ce côté-là, c'est au cimetière qu'il faille que tu passes. Parce que quand on va mettre la personne dans la terre, l'autre que tu avais soutenu là va frémir. En tout cas, là, même si tu n'es pas sentimental, il faut que tu pleures. Quelqu'un qui a mis déjà les deux pieds dans la rivière ne peut plus avoir peur du froid pour dire je ne vais pas continuer. Il faut que tu ailles jusqu'au bout. Donc si c'est moi, je ne vais pas accepter. C'est vrai, la personne a parlé à ma faveur, mais je ne vais pas céder parce qu'il faut que je sois auprès d'elle.
0: D'accord. Amen. Amen, amen. Merci, mon Walker, c'est noté, là. Mon Walker dit non, voilà, elle va rester. Il fait 7:58, 21:21, parce que le moment le plus important, c'est lorsqu'on met la personne en terre. Et donc, elle ne se retourne pas, là, elle reste. 7:58, 21:21.
2: Hey! 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
0: Plus haut. Alors, bonsoir, bienvenue sur Fréquence Lyon en direct avec
3: vous. Oui, bonsoir.
0: Daniel Cadio. D'accord, welcome, oui. On est à Yopougon, là, après Benjerville, on est à Yopougon. Alors, dis-moi, toi, tu restes ou bien tu as bougé?
3: Moi, je vais rester.
0: Hey, il dit faut partir, c'est bon.
3: Mais si tu ne dors pas. J'étais à la veillée, non?
0: Oui, tu es à la veillée funèbre.
3: Voilà, donc je vais rester. Parce que l'autre, il est déjà parti. Donc, moi, ma santé, déjà étant fragile, je pense que je dois surveiller ma santé.
0: Voilà.
3: Voilà. Parce que je connais même certaines personnes qui ont perdu leurs proches, tellement proches, mais qui n'ont pas pu être à l'enterrement. Parce que quand on a regardé déjà les acrobaties que la personne a fait, on se dit que si la personne va à l'enterrement, mm-hmm. ça sera encore plus grave. Donc on a dit à ces personnes les empêcher même d'aller à l'enterrement.
0: Mm-hmm.
3: Donc, voilà. Moi, personnellement, si j'ai un cheminant qui va prendre soin de moi, qui va se soucier de moi de cette façon, je pense que je vais faire plaisir à cette personne-là en restant.
0: Aïe.
3: En partant et que...
0: La personne te dit, non, ta santé est fragile, et merci beaucoup,
3: voilà,
0: tu restes avec moi pour la veillée funèbre. Il y a ma famille qui est là, mes frères et sœurs seront là, donc tu peux rentrer. Comme ça, tu seras plus efficace au travail. Toi, tu dis, pour cet amour-là, toi, tu veux rester encore. Il va partir. Aïe.
3: Mais c'est pourquoi il a dit que je vais partir, je ne reste pas.
0: Ah, d'accord. Je pensais que tu disais que tu vas rester avec...
3: Non. Je vais rentrer. C'est rentrer, j'ai dit.
0: D'accord.
3: Moi, je vais rentrer. Parce que moi-même, j'ai accompagné certaines personnes

0: Ah, mais moi aussi, j'ai cru que tu te souciais de ma santé aussi.
1: Donc, la balle va rester au milieu, quoi.
0: Ah, ça va rester au milieu.
1: D'accord. C'est noté donc, Daniel Cadio, elle rentre. Elle dit merci beaucoup, tu t'occupes de ma santé. Tu te préoccupes voilà, de ma santé. Donc, moi, je rentre. C'est 11, 7, 21, 21, 21. Plus bas. Jésus me fait monter plus haut, les ennemis, voilà, descendent plus bas. Allô?
2: Allô, monsieur Tao?
1: Oui, qui m'appelle ce soir?
2: Ah, c'est Gladys.
1: Gladys, hein? Gladys, mais là, la voix est un peu, je sais pas, la voix est peut-être fatiguée, ben bon. Alors, bienvenue Gladys, elle est où actuellement?
2: C'est lundi, donc
1: ouais,
2: ça va.
1: Tu es où actuellement?
2: Et toi à la maison.
1: À la maison, d'accord. Donc on sent la fatigue en tout cas dans ta voix. Alors Gladys, voilà le cheminin, là, c'est comment? Tu rentres ou bien tu restes?
2: Moi je vais rester. Parce que souvent quand tu perds un parent proche,

0: méchant.
1: Voilà, c'est pas méchant.
0: C'est pas méchant. Mm-hmm. Il n'est pas refusé de porter de l'aide, de soutenir sa soeur dans son monde difficile.
1: Oui.
0: Il dit à moi, vraiment, il faut rentrer. Bon, s'il y a quelque chose derrière la tête, ça n'engage que lui. Hein. Moi, je rentre.
1: Donc, quand tu es rentré. Et quand tu es rentré, là, Marie-France, après, il n'y a pas eu de soucis, il n'y a pas eu de disputes.
0: Eh bien, des disputes, quand ils sont allés, il est là à l'intérieur, bon, il est revenu. Il est venu, on est tout ensemble. Il n'y a pas eu de disputes. Quoi.
1: D'accord. Donc, il n'a pas fait palabre, discours après, pour dire non.
0: Bon, moi, j'ai appris qu'il était pas une autre copie, mais un frère, moi, c'est pas un problème. Hein.
1: Okay.
0: Moi, c'est le feu, il y avait.
1: Ça, c'est la paix, en tout cas, que tu recherches. Donc, Marie-France, elle va rentrer, hein, direct, tranquille, quoi.
0: Je vais rentrer.
1: D'accord. Rentrer. Merci, Marie-France. Ma soeur de Faway. Bonsoir, Amand. Bonsoir aux auditeurs de la radio Fréquence Ville et Mort. Allez, c'est ma partie préférée, ça. Ramène cette partie là. On salue les

0: rappeur était inspiré, hein, maître Dadia. Allô, bonsoir, bienvenue.
1: Bonsoir, monsieur Tao.
0: Yes, qui m'appelle ce soir?
1: Monsieur Seri.
0: Je ne vous entends pas.
1: Monsieur Seri.
0: Monsieur Seri, d'accord. Bienvenue sur Fréquence Vie, monsieur Seri. Alors, vous gérez comment la situation dans la cheminante? Dis merci beaucoup pour le soutien. Là, voilà, c'est bon, faut rentrer, hein, parce que tu dois te reposer, tu dois aller travailler, donc rentre te reposer. Monsieur Seri, lui, rentre bien, il reste quand même.
1: Il n'y a pas de souci à ça.
0: Et bien, comment il rentre?
1: Il m'a donné.
0: Monsieur Seri, mais où est passé l'amour? L'amour!
1: Non, ça n'a rien à voir.
0: Hey! La cheminante! Monsieur Seri, on marque les points là!
1: Et si Jésus vous dit d'aller vous coucher, tu vas voir.
0: Si quoi?
1: Si le Seigneur dit va dormir, tu t'en dormi.
0: Non, mais là, ce n'est pas le Seigneur, c'est ta cheminante, donc c'est quelqu'un qui est important pour elle.
1: Oui, mais on a fait une veille ensemble.
0: Oui.
1: J'ai fait la veille. Mm-hmm. Pour elle connaît mon souci, donc ça, c'est pas un problème.
0: Mmh.
1: Alors, mon souci, c'est que même si on parle à la maison, peut-être que je vais avoir un mal de tête.
0: Oui, oui, voilà, des céphalées.
1: Mmh. Voilà. Je rentrais et puis aller. Bon, tout bon, le lendemain, tu es en fond, puis tu vas au boulot. Pas rentrer, tu diras, c'est vite, c'est tout bon.
0: Maintenant, et si c'était un piège pour voir si réellement Monsieur Seri tient à elle ou il compatit à sa douleur, hein? Est-ce que Monsieur Seri, il a déjà échoué? Vous avez déjà échoué, quoi.
1: Il n'y a pas de piège à ça. Non, je ne vais pas me piéger.
0: Ah, mais on dit souvent que les femmes, là, elles disent des choses qu'elles ne pensent pas réellement.
1: Là, je sais que si ça ne vient pas d'elle, mais moi, j'ai un problème, c'est qu'elle m'a dit, mais elle est
0: trop. Ah, mais c'est...
1: Comment est-ce qu'on vient à une veille? On fait une veille ensemble, et puis bon, ben...
0: Allô? Ah, je ne l'entends plus, là. Monsieur Seri, vous êtes encore là ou pas?
1: Je sais que quand je fais une veille, j'ai un mal de tête. Moi, je sais quand je veille. Voilà, okay. Donc...
0: Oui.
1: Je peux dire, bon, ben, voilà, regarde ma situation, moi, voilà, si c'est moi qui l'ai dit, elle va dire non. Ah, tu savais que ça a pu te venir avec moi, mais bien là, laisse... Voilà. Même si c'est elle qui me révèle ça, il n'y a pas de souci, il n'y a pas de...
0: Voilà. D'accord. Non, mais Seri, mon cher, lui, il rentre. Hein.
1: Voilà, je laisse... Une nuit, puis il n'y a pas de problème. Donc, si la cheminée, le cheminant va se reposer, le cheminant va se reposer.
0: Ah, mais les amis! Merci, l'idiot! Non! Ah, il y a ce soir, on discute. On dit que le cheminant va se reposer. Sors. 0758 21.
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0: Ce n'est pas facile. On dit souvent c'est un piège, c'est un test. Ah, mais c'est Seri, non, c'est un test là. Moi, c'est qu'il est échoué déjà. Hein. Ah, moi, j'ai parti dormir. Hein. Allô?
3: Allô?
0: Bonsoir, bienvenue. Qui m'appelle?
3: C'est Armando.
0: Oh, le Nyambwa. Comment il va, Armando? Tu as où position, Armando? Tu es où actuellement là?
3: Vas-y, vers Carrefour Angré là.
0: Carrefour Angré, bon, tu es loin de moi, c'est pas grave. Alors, Armando, hein, tu connais quand on dit cheminante là, tu es en train de prendre tes points pour que voilà, la fesse soit ta femme, hein, ou bien?
3: Oui.
0: Voilà, maintenant elle te dit que. Ah, Armando.

0: Donc c'est bon. Hein, merci déjà, tu m'as soutenu. Voilà, tu es resté avec moi. Mais bon, il est 6 heures. La levée des corps est prévue pour 9 heures. Ensuite, on va aller à l'enterrement au cimetière. C'est trop long. Hein. Tu as besoin de te reposer. Parce que quand tu ne dors pas là, assez, tu as des douleurs à la tête. Donc vas-y, va te reposer. Amando, tu rentres ou bien tu ne rentres pas?
1: Je rentre pas, hein.
0: Amando, toi, tu dois aller prendre la voiture pour rouler encore. On te dit, va dormir un peu. Comme ça, hein? Toi, tu dis non, là, tu ne rentres pas, quoi.
1: Il a appelé mon Singo et lui demander pardon, il n'a qu'à continuer.
0: Est-ce que
1: Enfin,
0: c'est
1: lui aussi,
0: bon?
1: ça peut l'arriver de bien aussi.
0: Oui, mais maintenant,
1: Et puis.
0: si lui ne dort pas, est-ce que ça ne peut pas être la cause d'un accident? Lui, il est fatigué aussi, il veut dormir. Là, tu lui dis de continuer. Pourtant, son corps lui demande de se reposer. Toi, tu dis, bon, comme je suis avec mon crush là, faut continuer. Est-ce que tu n'es pas en train de. Ça va pas occasionner un accident quelque part là-bas?
1: Oui, je peux appeler le protège, je l'explique terre à terre, il peut le comprendre. S'il ne comprend pas aussi, on garde la voiture et puis je paye la recette.
0: Ah!
1: Ben, souvent.
0: Amando, on dirait que tu as le feu hier, mon frère. Tu es guiché.
1: Oui, non, ça ne peut pas
0: Attends,
1: être la femme son
0: je te
1: âme.
0: donne mon numéro, j'ai fait le dépôt en même temps, Amando.
1: Ben, souvent,
0: D'accord.
1: ça ne peut pas être la femme seulement, ça peut être ton ami, mais ou bien un camarade du quartier comme ça. Tu peux aller assister aussi et puis le soutenir. C'est très important en tout cas.
0: Oui, mais il dit
1: Et
0: faut pas
1: puis
0: tu te reposer, Armando.
1: non, je vais aller. L'appartement qui est très difficile là même là, c'est où il y a l'enterrement là.
0: Où il y a enterrement là, hein?
1: Oui, souvent aussi là, il y a les nouveaux terrains où toi-même là, tu viens même d'avoir le terrain, c'est ta chérie, mais tu viens
0: C'est
1: la
0: ça.
1: croiser. Puis, ce moment-là arrive comme ça, tu dis, hé, ça là, vous
0: Il
1: devez avoir point
0: y a
1: là,
0: plein
1: c'est
0: de
1: raté
0: points,
1: là.
0: il y a plein de points. Là, toute la famille me connaît en même temps. Hé, attends, son cheminot là, il est bien. Hein? Il nous a accompagnés même à la levée et puis encore au cimetière. Ouais.
1: J'avais au moins 100% comme ça
0: C'est.
1: là.
0: On dit c'est un bon pain. Que c'est un bon pain qui est là même, Armando. Donc, Armando lui
1: Voilà, ça
0: reste,
1: c'est bon,
0: hein,
1: c'est bon.
0: même si après il peut perdre peut-être sa journée. Lui préfère en tout cas perdre sa journée que de laisser la cheminante là.
1: Yes.
0: C'est ça, hein? D'accord. Merci à mon frère Nyambois, Armando. Et Armando, je vais te donner mon numéro. Hein, parce qu'il a dit non, non, lui, il s'est mis, il va payer la recette de la journée, quoi, il va donner, pas grave. Vous êtes sur les antennes de la radio Fréquence Vie avec Tao Daniel. Je vous donne rendez-vous du lundi au jeudi à partir de 21h. Et à 22h30, vous avez rendez-vous soit avec le maître Ephraim Djadja ou encore avec le pasteur Etienne Nia. Ce soir, c'est le maître Ephraim Djadja qui vous donne rendez-vous là tout à l'heure à 22h30.
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0: Et je vous ai offert La Victoire chantée par Fela Eper, extrait de son nouvel album, disponible ici à la boutique de la radio Fréquence Vie. Allô, bonsoir, bienvenue.
3: Oui, bonsoir, Adam.
0: Yeah, qui m'appelle ce soir?
3: Ben Yoko de la Riviera 3.
0: Ben Yoko! Ça fait... Attends, Ben Yoko, tu étais où? Tu étais là ou tu n'étais pas là, Ben?
3: Je suis toujours là.
0: Toujours là! Attends, mais ça fait quand même longtemps que j'ai entendu ta voix, hein, Ben Yoko. Ça va, non? Ça va bien? Tu es en pleine forme?
3: Ça va bien, et chez toi?
0: Yeah, on est en pleine forme ici, hein, ça va. J'ai mangé
3: C'était quand
0: bacalhau avec
3: j'étais bien
0: sauce graine,
3: passé?
0: là.
3: C'était quand j'étais bien passé?
0: Oui! Ouais, toi, t'as suivi, même.
3: Très content de t'entendre.
0: Ah, merci. Plaisir partagé, la Ben. Ah, mais on a repris depuis, hein. Toi, tu es... Oh, vraiment, Ben. Mais bon, c'est pas grave. Bonne arrivée. Bonne arrivée. Bonne arrivée à Ben Yoko, là. Alors, Ben, je sais que...
3: Bonne arrivée à toi aussi.
0: Merci, mon frère. Merci. Alors, je sais que
3: Merci,
0: Ben,
3: mon frère.
0: là, lui... Bon, faut me dire, toi, tu gères comment, ça, cette situation-là, Ben?
3: Là, en fait, je reste.
0: Aïe, Ben,
3: Ce que
0: attends.
3: tu as commencé, il faut terminer. Parce que j'ai vécu ce genre de choses, en fait. Et ça m'a vraiment réconforté.
0: Hein, explique-nous, qu'est-ce qui s'est passé concrètement
3: Tout à
0: là,
3: fait.
0: Ben?
3: En fait, quand j'avais perdu ma maman, j'avais un ami. Bon, c'est au Togo, hein. J'avais un ami qui, quand il vient à Abidjan, on est tout le temps ensemble. Donc, quand j'ai la nouvelle, mais... m'est pas venu, je l'ai appelé, il dit, ah, la vieille est partie. Donc, je rentre à Lomé, telle date, il n'y a pas de problème. Effectivement, quand il était arrivé, il a mis sa voiture à ma disposition.
0: Mmh.
3: Et jusqu'à... Il faisait toutes les courses pour nous, en fait.
0: Mmh.
3: Et à la veille, j'ai vu qu'il somnolait, en fait. Il était fatigué. Bon, on s'appelait Big Big, c'est mon grand frère, donc mmh. c'est un ami, un grand frère.
0: Mmh.
3: Il dit Big, pardon, tu es fatigué. Bon, il était logé dans un hôtel, il va te reposer. Demain, c'est l'enterrement, et quand on va finir, on s'attrape. Et tu sais, j'ai compris. Et effectivement, on s'est séparés. Je l'ai plus vu.
0: Mmh.
3: Effectivement, on est arrivé au cimetière. Comme il y a une dame qui a parlé de ça. Je dis, c'est le moment le plus douloureux, en fait.
0: Mm-hmm.
3: Quand le cercueil est rentré dans la tombe, renversé du sang, tout ça, j'ai vu que quelqu'un m'a attrapé aux épaules, derrière, pas derrière.
0: Mm-hmm.
3: Il m'a dit, Big, du courage.
0: Mm-hmm.
3: Quand je me suis tourné vers lui, non, j'ai fondu les larmes, en fait. Parce qu'en ce moment, chacun se cherchait, en fait.
0: Chacun se cherchait, c'est-à-dire?
3: Et c'est-à-dire, au moment où je croyais que j'allais avoir un frère ou une soeur
0: ah,
3: de la part
0: et,
3: de
0: et j'en donnais se chercher quelque part.
3: Voilà, okay. Donc vraiment, il m'a attrapé par derrière et puis il m'a dit, Big,

0: En fait, donc... là, bon, pas santé en tant que tel, mais elle a vu que bon, il était fatigué. La fatigue aussi, parce que comme je disais, l'autre aussi, comme il somnolait, tout ça, j'ai senti, parce que ses yeux étaient roux, tout ça, j'ai senti que vraiment il était fatigué. Donc il dit, bon, c'est moi, mais je lui ai proposé. Non, ouais, il faut te reposer. Demain, on après l'enterrement, on s'attrape. Mais néanmoins, bon, il est venu quand même. Et sa venue m'a vraiment reconforté.
1: Ok.
0: Donc pour dire que vraiment, c'est important aussi des fois. Ça nous donne aussi, ça nous donne un réconfort. Et ça nous donne vraiment un véritable tonus. C'est important.
1: Merci Ben. Donc, et comme il a dit, là, au cimetière, là, chacun se cherche. Hein, donc peut-être tu veux compter sur ton frère. Lui-même, il est en train de chercher quelqu'un aussi sur qui pleurer. Ouais, donc ce n'est pas évident.
0: Bonne émission à toi, Dan.
1: Merci, mon frère. Merci, Ben. On est là. Voilà. C'est un habitué de la radio, là. Dis attends. On est là du lundi au jeudi à partir de 21h. C'est bon? Est-ce qu'on peut s'écouter? Maître, pardon. Va dans la sonothèque de la radio, là. J'avais demandé, hasard du ciel. Ta maladie a trop duré. Voilà. On va danser un peu. Un peu de chaleur à la maison. C'est pas mauvais.
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1: Yeah, merci. Oh yes, bonsoir, bienvenue. À la fin, pardon, maman Michel Nakodo lui dit, là. Donc, pardon, ne partez pas, je disais, à la fin, je vais donner la réaction du cheminant qui a vécu cette situation-là. Alors, bienvenue, maman Michel Nakodo lui dit. Alors, oui, voici, comment vous gérez cette situation-là? Vous rentrez ou bien vous restez?
3: Mais il me demande de rentrer parce que j'ai veillé, fatigué, puis machin. Bon, l'attitude d'un chrétien doit être guidée par amour et le discernement. Je vais obéir.
1: Ok.
3: Je ne veux pas forcer ma présence en ce moment.
1: Mais ça peut être un piège aussi, hein, maman. Souvent, c'est la technique aussi des cheminantes, non, là, pour voir non. Si tu es bon, si tu n'es pas bon.
3: Attends. Je vais.
1: Ok.
3: Comme il me demande. Et je lui dis que sache que je suis avec toi.
1: Ok.
3: Lorsque tu finis l'enterrement, je suis là.
1: Ok.
3: Je porte le deuil dans la prière. Je vais porter le deuil dans la prière. Comme dans la Bible, dit dans Romains 12, verset 15, pleurer avec ceux qui pleurent. Donc, c'est pas forcément aller au cimetière que je vais aller plus avec lui. Il m'a demandé, il n'y a pas de problème. Mais mon temps de repos, là, va être un temps d'intercession. Je vais intercéder pour que le Saint-Esprit le console, et lui et sa famille, le fortifie, sa famille et lui. Parce qu'il a demandé, j'ai tout fait.
1: Oui.
3: Voilà. Donc, je vais respecter son choix.
1: Ok.
3: Mais je ne vais pas croiser les bras. C'est-à-dire, quand ils vont venir après du cimetière, ils seront là, la famille sera là, ce que je peux faire, machin, tout et tout. Parce que c'est là même, les gens, ils sont encore plus tristes.
1: Oui, mais lui, c'est parce qu'il ne veut pas que... voilà, la cheminante a un souci de santé parce qu'il sait, quand elle ne dort pas, il a des douleurs au niveau de la tête. Elle n'est pas opérationnelle au travail.
3: C'est pour cela que, bon, moi, tu sais, quand j'ai trop de choses, j'ai mal à la tête. J'ai mal à la tête. Et ça me rend nerveuse. Donc, quand c'est comme ça, bon. Parce que quand je suis fatiguée, ça me rend nerveuse. J'ai mal à la tête.
1: Donc, il faut se reposer.
3: Donc, quand je me repose, quand je connais ma santé. Moi, que je ne suis pas forte, bon, ce n'est pas parce que je ne vous dis pas, c'est parce que je mange bio, je prends les tisanes, plein de choses pour dégraisser, pour contrôler beaucoup de choses. Donc, si je ne faisais pas ça, peut-être que je ne serais pas dans ce monde. Et donc, il me dit, il me connaît, il sait que je lui ai dit, j'ai tel bobo, machin, parce que je ne cachais rien. Il me dit de me reposer, je vais le faire, mais je ne vais pas croiser les bras, je vais lui dire que je vais te porter en prière, je vais intercéder et tout. Et le Saint-Esprit qui est notre
1: consolateur
3: qui est notre guide. Bon, il va le toucher aussi. Parce que l'intercession, c'est pas tous les enterrements que les gens y vont.

0: Même les mecs qui perdent l'enfant, les pères et autres, et d'autres, même père, leur mère et machin, leur père, ils ne vont pas à l'enterrement.
1: Ah oui, c'est vrai,
0: Donc,
1: quelqu'un me disait même, je
0: oui.
1: crois, une famille bêtée, là, que les sœurs ne sont pas parties à l'enterrement. On dit,
0: Oui,
1: elles n'ont
0: il y
1: pas
0: a
1: le droit
0: beaucoup
1: d'y
0: comme
1: aller.
0: ça. Et même Jésus même a dit, laissez les morts enterrer les morts lorsque il appelait les disciples. L'autre a dit,
1: Oui,
0: je laisse
1: on va
0: m'aller
1: l'enterrer
0: enterrer. Il dit,
1: d'abord.
0: non, les morts enterrer les morts. Donc, ce n'est pas parce que il m'a dit, je n'ai pas parti, que j'ai forcé. Et si je force, on chemine. Il va se dire que non, déjà, non, je n'étais pas encore marié, tu ne m'obéis pas, tu ne vas jamais. Donc, je vais
1: Merci, ça
0: respecter.
1: là aussi, c'est pas faux.
0: Oui, je
1: Même
0: vais
1: avant de marier, mais je
0: respecter.
1: te dis de faire une chose, tu refuses de le
0: Ah,
1: faire.
0: et puis, je deviens rebelle. Moi, je suis de corps, âme, esprit avec Dieu. Donc, ce n'est pas forcément. Il m'a dit, moi, j'ai respecté cela. J'ai porté le deuil dans la prière. Et j'ai respecté ce qu'il a dit. Mais mon temps de repos, là, va être un temps d'intercession. Je vais prier pour lui, pour que lui, sa famille, pour que le Seigneur les console, les
1: Vraiment.
0: fortifie. Et je lui dirai. C'est ce que j'ai à dire.
1: D'accord.
0: Toi, tu ne
1: Maintenant,
0: gagnes rien.
1: je disais, quand maman va lui dire là, est-ce qu'il ne va pas s'énerver? Mais je t'ai dit que repose-toi. Pour ne pas que tu aies des céphalées. Et puis toi, tu vas, tu ne dors pas
0: Si
1: encore.
0: c'est là d'enseignement là, c'est que Dieu aussi nous montre qu'il est.
1: Mais il dit, faut te
0: Je vais demander.
1: reposer.
0: Oui, ma
1: Laisse.
0: chère.
1: Il dit, il ne faut pas que tu sois
0: Non.
1: tombé malade. Toi, tu dis non, tu vas pas te reposer, tu vas aller prier encore. Aïe.
0: Non, reposez là. Quand on parle de prière, de prier là, c'est être debout seulement. On peut être assis et puis on prie. On peut être couché et puis on prie. Ceux qui sont malades, qui sont sur le point soit de mourir, ils ont des grandes maladies. Ils t'inquiéra, vous pouvez même voir, il a mort Christ. Ça, c'est la partie. Mais c'est des personnes qui prient. Moi, quand je vais te prier dans les hôpitaux, je vois des malades, ils ne dorment pas. Ils passent le temps à. Ils sont couchés là, ils n'ont pas les yeux fermés, ils sont en train de prier. Quand tu leur dis, j'ai prié, peut-être ils sont contents. Ils disent, Seigneur. Même dans la nuit, parce que moi, je suis à ce point des malades jusqu'à le matin. Il y a des malades qui ne dorment pas. Ils passent le temps à prier. Eh Seigneur, eh Jésus, eh Dieu. C'est là même les gens même implorent le Seigneur. Parce qu'ils savent que. Ils sont en train de partir comme ça. Ils ne dorment pas. Ils passent leur temps à prier. Donc, quand tu es bien portant aussi, souvent même tu es fatigué, toi-même ça t'arrive, tu es fatigué, tu vas t'arrêter pour prier, tu es couché, puis tu pries, puis tu t'endors.
1: Ouais, c'est pas faux. D'accord. Donc c'est noté, hein, maman missionnaire, que tu lui dis, elle dit, voilà, moi je vais juste...

0: mettre. Quand on va arriver, tu vois, il y a une partie dansante là, voilà, faut caler, hein. On va danser un peu. Allô, bonsoir, allô, bienvenue sur Fréquence Vie, nous sommes en direct avec qui?
1: Allô, ma fille.
0: Oui, maman Jeannette Debla.
1: Bonsoir. Oui,
0: maman Jeannette Debla, yeah. Maman m'appelle d'où là?
1: Je t'appelle Trècheville.
0: Trècheville, d'accord. Bienvenue, ça va non, maman, ça va là-bas, du côté de Trècheville, tout le monde supporte bien. D'accord.
1: Là-bas, ici. D'accord. Je fais grâce.
0: Amen, amen. Alors, on écoute maman Jeannette et Black. Comment elle réagit? Est-ce qu'elle rentre ou elle reste?
1: Mon fils, ce que je vais te dire, moi, j'ai l'âme aux yeux.
0: Hein?
1: Parce que moi, j'ai perdu mon grand garçon.
0: Ok, le grand garçon.
1: Grand garçon qui se trouve de moi. Donc, je vois, il dit, j'ai l'âme aux yeux. Quand on allait l'enterrement, moi, il a décidé de laisser dans la voiture. Je ne voulais pas aller voir mais mon fils dans la tombe.
0: Ouais, maman, il a eu quoi, lui?
1: Oui, il était malade. Oh. Il se manque de sang, on a tout fait. Il est parti. Donc, je n'ai même pas voulu aller voir mon grand garçon.

0: J'étais épaté, je regardais le compétition vers lui, mais ce monsieur n'est pas ordinaire, mais il est extraordinaire dans le ministère.
1: Amen.
0: Façon, il priait pour les gens, les malades, et puis guérissait sans effort. Je coulais l'âme dans la salle. Je l'observais attentivement. Vraiment, j'ai été visité, et aussi à OSB, l'homme de Dieu aussi nous a envoyé dans une dimension
1: extraordinaire.
0: Vraiment, que le ministère de Papa Yanzali, je veux ces heures de rencontre, je veux être équipé par son ministère, je veux même l'ensemble qui est le plus dépassé pour que des bons soient là. Voilà ma prière sur toi.
1: D'accord, donc on va l'écouter par rapport à ta demande.
2: Non, c'est une fierté.

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0: trompé. Je me souviens, je partais jouer et puis dans la voiture, il y a une femme qui était, c'était bus on empruntait pour aller jouer avant. Il y a une femme qui a marché sur mon orteil à un talon. Oh, elle m'a blessé.
1: Pendant que tu partais jouer
0: Pendant
1: au
0: qu'il
1: ballon.
0: partait jouer, pas les mags, il a porté ça. Il peut pas. Mon entraîneur me regarde, il a dit que mon orteil est en train de me trahir. C'était compliqué, on a bandé ça à zéro. Vous voyez? Et c'était pas bon pour. Ça faussait ses calculs. Vous voyez? Donc, tu peux te laisser tromper par ce que tu as comme intime. Vous voyez? Donc, fais très attention. C'est pourquoi ce message de ce soir, c'est pour t'amener à. Ça fait partie de la libération, de la délivrance. On est trop fiers. On regroupe tout le monde chez nous à la maison. On boue notre maison. Vraiment, on se confie à. Non, écoutez, avec Dieu, faut être sage, intelligent et surtout, faut avoir le discernement. Parce que le danger peut venir de partout, surtout plus proche de toi. Je prends un passage. Un passage dans Genèse, le chapitre 13. Genèse, chapitre 13. On va lire à partir du verset 5 à 14. C'est un peu long, mais je vais expliquer. Je vais raccourcir ça tout à l'heure. Genèse 13, à partir du verset 5.
2: Genèse 13, à partir du verset 5. Lot.

0: et puis il dit, j'ai couché avec toi. C'est-à-dire, c'est ça la guerre des intimes. L'ennemi infecte les intimes et tu ne peux pas imaginer que celui qui est proche de toi peut te faire du mal. Or, c'est là le plus grave danger arrive. Et c'est la stratégie que le diable utilise pour détruire beaucoup de personnes. Quand tu es quelqu'un de conscient et que tu sais être averti, tu sais faire confiance seulement à Dieu seul, tu sais qu'à côté de toi, là, il peut y avoir problème. Mon ami même qui était musulman, qui s'est converti aujourd'hui à Paris grâce à mon ministère, il a attrapé son petit frère qu'il a mené d'Abidjan en Europe, celui à qui il a donné même la nationalité. Le petit rampait les nuits pour aller coucher avec sa fille dans la chambre et il a attrapé le petit nu. Son petit frère, même, nu dans la chambre de sa fille. Heureusement que Dieu a fait grâce, il n'a pas pu toucher la fille. Il dit, j'ai regardé le petit jusqu'à, s'il le cogne, peut-être qu'on m'a arraché les papiers de la France ici. Je lui ai dit simplement, quitte ma maison et entre toi et moi, c'est fini. C'est ça la guerre des intimes. Vous voyez, Satan utilise celui qui t'est intime, proche de toi, avec toi, pour te détruire. Adaloa, ce monsieur qui est mort, ce grand monsieur qui contrôlait la CIE de, un peu partout, le second de la CIE dans toute la région d'Aloa, etc., qui couvrait un peu toute la région là-bas, c'est sa propre fille qui l'a tué. Elle a confessé ça. Le monsieur a dit, ça ne va jamais arriver. Il plaisantait avec ça. Sa propre fille, ils étaient là. Elle dit, elle est sorcière, parce qu'elle est, etc. Que tu as laissé maman, depuis ce temps, elle a eu un cœur bizarre, et la société est rentrée. Le monsieur a fait un accident. Le jour, on l'a mené à Yamoussoukro pour le soigner. L'ambulance l'a fait accident. Le témoin est là.
1: L'ambulance
0: où on l'amenait là.
1: Pourquoi on le soigne?
0: Sa femme dedans. Ça a été broyé à l'entrée de Yamoussoukro. Donc personne n'est arrivé, tout le monde est mort. L'ambulancier, madame, monsieur. Et la petite a pris ses bagages, elle a quitté la maison.
1: À cause de lui, il y a eu des effets collatéraux sur l'ambulancier, tout ça.
0: Quitté la maison. Et celle qui était témoin est là, madame Boabri. Vous voyez, donc la guerre des intimes, là, Satan utilise nos proches pour nous faire du mal. Pourquoi Satan fait ça? Ça brouille les pistes. Tu peux

0: Il a dit, elle ne mange pas avec quelqu'un, elle est devenue méchante. Or, c'est Dieu qui a fait ça, pour ne pas que le poison rentre dans le corps de quelqu'un d'autre. Et ce jour, elle a mangé seul le foutou venant de Dabou, bien chaud. Sa mère a disparu. La petite a fait une maladie pas possible. Marie, elle est morte dans notre main. On a prié pour sa résurrection. C'est une onction de résurrection est venue. On a prié jusqu'à ce qu'elle soit ressuscitée. Son année scolaire a été détruite. Comme elle était bien à l'école, elle a repris. Elle a pris. Mais c'est une fille qui était bien en forme, son corps est parti. On n'a plus revu cette maman jusqu'à aujourd'hui. Donc, je me dis que ça existe, la guerre des intimes. L'ennemi utilise ton entourage, ceux qui deviennent proches de toi. C'est eux qui peuvent te vendre. C'est eux qui peuvent t'exposer. On va lire un passage dans Genèse chapitre 19, à partir du verset 30 à 38.
1: Lot quitta Soar pour la hauteur et se fixa sur la montagne avec ses deux filles, car il craignait de rester à Soar. Il habita dans une caverne, lui et ses deux filles. L'aîné dit à la plus jeune, « Notre père est vieux, et il n'y a point d'homme dans la contrée pour venir vers nous selon l'usage de tous les pays. Viens, faisons boire du vin à notre père et couchons avec lui, afin que nous conservions la race de notre père. » Elle fit donc boire du vin à leur père cette nuit-là, et l'aîné alla coucher avec son père. Il ne s'aperçut ni quand elle se coucha, ni quand elle se leva. Verset 34. Le lendemain, l'aîné dit à la plus jeune, « Voici, j'ai couché la nuit dernière avec mon père. Faisons-lui boire du vin encore cette nuit et va coucher avec lui afin que nous conservions la race de notre père. » Elle fit boire du vin à leur père encore cette nuit-là et la cadette alla coucher avec lui. Il ne s'aperçut ni quand elle se coucha, ni quand elle se leva. Verset 36. Les deux filles de Lot devinrent enceintes de leur père. L'aîné enfanta un fils qu'elle appela le nom de Moab. C'est le père des Moabites jusqu'à ce jour. La plus jeune enfanta aussi un fils qu'elle appela du nom de Ben-Ammi. C'est le père des Ammonites jusqu'à ce jour.
0: Amen. Regardez un peu l'histoire que je suis en train de raconter pour concernant Lot. Lot qui avait quitté son oncle Abraham et il allait se mettre à Kodom et Gomorrhe. Et là-bas, il pensait que c'était une bonne ville et il a découvert que vraiment le péché était là-bas. C'est son oncle même qui l'avait délivré d'une certaine situation jusqu'à ce que les anges qui devaient détruire Sodome et Gomorrhe sont arrivés et qui ont fait épargner Lot, qui l'ont fait sortir à cause d'Abraham. On dit quitte parce que voilà, on est venu détruit. Et sa femme est restée parce qu'elle avait encore son cœur attaché. Donc il est parti avec ses deux filles. Elles sont parties dans une plaine, dans un secteur où il n'y avait pas de mari. Elles ont décidé de coucher avec leur papa et pour qu'elles gardent un peu la descendance de leur papa et tout ça parce qu'il n'y a pas d'homme ici. Et c'est ce que les deux ont fait, la plus grande à coucher la nuit là, en faisant boire son père, la plus petite a fait. Donc, elles ont mis au monde des enfants qu'on appelle les Moabites. Les Moabites. Vous allez voir les peuples qui ont fatigué Israël. Ils sont devenus un peu puissants après, selon Ruth, le chapitre 1, le verset 15, parce que c'est à Moab que Naomi et son mari, Malchon et Kizon, ses fils, sont partis. Vous voyez? Parce que c'était un peuple qui était reconnu riche. Ils ont eu leur vie et tout ça. Mais les peuples qui ont fatigué Israël, le peuple de Moab fait partie. Pourquoi? Le palap a commencé à Lot et Abraham. Les descendants ont continué ce boulot-là. Ça veut dire, c'est pas ailleurs. Ils ont fatigué Israël. Mais ça dit, là, comment on est frères? Ça dit, vous venez d'un parent. Mais c'est eux-mêmes qui ont traumatisé Israël. Et c'est biblique. Pour vous dire que ça existe, ton malheur ne peut pas forcer. On va lire un peu un passage pour ne pas que les gens disent que. Qu'est-ce qu'ils rencontrent lis le nombre de Jacques 22, le verset 17.

0: est le roi de qui? De Moab. Ils ont cherché un prophète. Or, le prophète, quand il parle, les choses se réalisent. Il vient dire que il y a un peuple qui arrive là. Or, c'est le peuple d'Israël, hein, qui fait partie de la famille. Le peuple arrive. Bon, dans la famille, ce n'est pas obligé qu'on ait les mêmes religions. Ce n'est pas obligé qu'on ait le même suivi. Deux frères, l'autre peut être christianiste céleste, je le dis comme ça, ou bien a choisi sa religion, et puis l'autre a choisi sa religion. Mais il y a la fraternité parentale, ou je vais dire le lien de famille qui nous réunit. Différemment, notre religion. La religion, c'est autre chose. Voilà, j'ai ma religion, mon frère peut avoir sa religion. Moi, je crois à ma religion, il croit à sa religion. Mais le fait qu'on soit frère, on doit se respecter les uns les autres. Toi, tu pries là-bas, moi, je prie. Mais comment mon frère est né, ou mon frère cadet, peut chercher une stratégie contre moi pour me détruire? C'est que les sorciers sont rentrés dans lui. Est-ce que vous comprenez un peu? Il est mystique.
1: On suit parfaitement.
0: Ils sont rentrés en lui. Et c'est lui qui va chercher à me détruire. C'est comme ça, Moab. Balak a envoyé des serviteurs pour aller voir Balaam. Pour dire, maudis-moi ce peuple qui arrive là. Or, quand un peuple est béni par Dieu, il est difficile de changer. On ne peut pas maudire. Maudit, ça veut dire, utilise, c'est la sorcellerie. Comment tu peux régaler ton frère et puis aller là taché chez un féticheur pour qu'il meure. Le flanquer une maladie. Tu veux qu'il meure et tu vas prendre son bien. Tu vas détruire ses enfants. Et ça existe. C'est la guerre des intimes. Et aujourd'hui, chacun doit comprendre que ça, là, c'est l'arme la plus forte. Je pèse mes mots. C'est l'arme la plus forte que le diable utilise parmi les humains pour les paralyser, pour les détruire. Vous voyez ? Il a dit maudit. Lis-moi le nombre, le chapitre 24, le verset 1 à 15. On va lire un peu pour arrêter. Vas-y.
2: Balaam vit que l'Éternel trouvait bon de bénir Israël.
0: Il dit Balaam vit que l'Éternel trouvait bon de bénir Israël.
2: Et il n'alla point contre les autres fois à la rencontre des enchantements. Mais il tourna son visage du côté du désert. Balaam leva les yeux et vit Israël campé selon ses tribus. Alors l'Esprit de Dieu fut sur lui. Balaam prononça son oracle et dit, parole de Balaam, fils de Béor, parole de l'homme qui a l'œil ouvert, parole de celui qui entend les paroles de Dieu, celui qui voit la vision du Tout-Puissant, celui qui se prosterne et dont les yeux s'ouvrent. Qu'elles sont belles.

0: Il lève contre lui, il brise leurs os et les abat de ses flèches. Il ploie les genoux, il se couche comme un lion.
1: Amen. Amen. Quand on lit, c'est les éloges de qui de Balaam. Parce qu'il est dit, dis-moi le premier verset, le premier verset de verset 24.
0: Verset 1. Balaam vit que l'Éternel trouvait bon de bénir Israël. Et il n'alla point contre les autres fois à la rencontre des enchantements.
1: Des enchantements. Ça veut dire quoi? La sorcellerie qu'on voulait qu'il utilise, il sait que ça ne peut pas marcher. Ça veut dire, qui lui donnait d'utiliser la sorcellerie? C'est Balak. Roi de Moab. Or Moab, n'est-ce pas, c'est le fils, c'est la descendance de choses, comment on appelle ça, de Lot et sa fille. Donc, c'est les intimes. Ça veut dire, c'est une guerre qui a commencé. C'est pourquoi tu ne peux pas penser que ton oncle sorcier qui te guette dans la maison là, ou qui te fait du mal là, quand il meurt, c'est fini. Non, hein, ça continue. Il a posé des bases. Non, faut pas penser que la mort de quelqu'un est la fin de tes attaques. C'est faux. C'est pourquoi sois vigilant jusqu'au bout. Sois très très vigilant. Souvent on prend, c'est ma cousine, je la ramasse, prends quelque part. Est-ce que Dieu te l'a dit? Il y a la guerre des intimes, fais attention. Quelqu'un, il est jaloux, il te guette, il veut t'approcher. Il trouve toutes les astuces, stratégies et des embellissements de paroles pour t'approcher. Quand il va rentrer dans ta maison, là, c'est là qu'il va te montrer trois couleurs. Et c'est ça. C'est ça la réalité. Tu dis, mon cousin, là, c'est lui qui me soutient. Lui, c'est... Oh, l'ennemi est malin. Il est subtil, il est dangereux, il est stratège. Et il brouille les pistes pour ne même pas. On dit, il se déguise en ange de lumière. Tu vois, il dit, ange, mais c'est sorcier qui est là. Et tu ne vas pas voir venir le mal. Et c'est les gars, ils sont très serviables. Ils sont attentifs. Ils sont très disponibles. Ils ont dépassé même la disponibilité. Pour brouiller les pistes, faites attention. Le discernement te donne de comprendre, quelles que soient les souris de quelqu'un. Comme Sarah, elle a vu, il a ri là. Elle a vu derrière rire du petit là. Il y a danger. Il n'a qu'à le chasser. Et c'est ça le discernement. Donc, Balaam, il ne peut pas maudire. Il a commencé à faire des éloges d'Israël. Vous voyez? Le passage que je vais lire cette fois-ci là. Il était en train de se séparer de Balak. Mais avant de se séparer de Balak, il dit, je vais te donner comment tu as fait pour avoir. Il dit, mais je t'ai emmené. J'ai tout fait. Je suis allé te chercher. C'est vrai que tu n'as pas maudit ce peuple. Mais avant de te séparer de moi, dis-moi au moins qu'est-ce qu'on peut faire. Comment le roi peut insister jusqu'à vouloir faire tomber Israël, sa famille, toutes les attaques qu'il a fait là, ça n'a pas suffi, hein. Mais une autre stratégie. C'est pourquoi on doit faire très attention. Regardez le Genèse 25. À partir du verset 1 à 9, la stratégie que Balaam a donnée à Balak avant de partir, tu veux les tuer, tu veux les détruire. Comme tu insistes, je vais te dire ce que tu dois faire. Écoutez bien.
0: Genèse 25.
1: Verset 1.
0: Verset 1.
1: À 9.
0: Abraham prit encore une femme nommée Keturah. Elle lui enfanta.
1: Non, nombre. Vas-y. Nombre, vas-y. On va aller dans Abraham là-bas.
0: Nombre 25, verset 1 à 9.
2: Israël
0: demeurait à Sittim.
1: Voilà.
0: Et le peuple commença à se livrer à la débauche avec les filles de Moab.
1: Écoutez bien, ils étaient quelque part. Toutes les attaques n'ont pas suffi. Moab a mené une stratégie. Il a mené ses filles en sirène des eaux. Mais comment tu peux... le malheur ne vient pas d'ailleurs. Forcément, ils doivent tomber. Combien de fois tu es guetté? Pape, celui qui ne te voit pas, comment il te guette? C'est celui qui te connaît là, qui te guette. Ouais. Il dit, d'accord, comme on n'arrive pas à les avoir en sorcellerie, on a mené flèche, ça n'a pas marché, le gars là, on va le tenter. Vas-y, pêche comme Dieu, au moins, ça va rentrer. Vas-y.
0: Verset 2. Elles invitèrent le peuple au sacrifice de leur Dieu. Et le peuple mangea et se prosterna devant leur Dieu. Israël s'attacha à Baal-Péor. Et la colère de l'Éternel s'enflamma contre Israël.
1: Amen.
0: Amen.
1: La stratégie qu'ils ont trouvée pour détruire

0: Israël, c'est d'amener leurs filles séduites. Et puis, Israël va tomber. Et plusieurs sont tombés. Jusqu'à ce que Dieu fasse découvrir cela. Et Abraham a commencé à se manifester. Et ceux qui étaient à la base ont été chassés, n'est-ce pas, du peuple. Regardez un peu le système qui est utilisé. Je veux faire comprendre à quelqu'un pour dire à la personne que l'ennemi qui est là, je le redis encore aujourd'hui, ne cherche pas loin, même dans ton travail. C'est celui qui est proche de toi là, qui est utilisé très souvent pour détruire ta vie. Parce que c'est lui qui te connaît mieux. C'est lui qui peut te mettre dans une stratégie pour te détruire. C'est ça la guerre des intimes. Combien de fois des enfants ne se sont pas tués à cause de l'héritage de leur papa? Je suis allé régler comme ça un problème d'une famille dont je veux tel ou non. Ils ont tué un mystiquement, ils ont tué même, ils ont amené le nom de son frère, chose marabout. Tue-le. Le gars est mort. Enfin, c'est lui qui s'opposait souvent. Donc si le mur tombe, si le gars la tombe, on peut foncer. Et ils ont commencé à dilapider. Quel bien leur papa n'avait pas. Entre eux, ça se guette. L'autre envoie des braqueurs même pour aller. Écoutez, c'est entre eux les enfants. C'est ça la guerre des intimes. À cause du bien, à cause de l'argent, à cause de la réputation, à cause de l'honneur, je ne veux pas que l'autre réussisse. Et la jalousie rentre dans les cœurs. Je deviens bizarre, mauvais contre l'autre. Souvenez-vous de David. Ses enfants ont commencé à s'entretuer entre eux. L'aîné a couché sa petite soeur. Le frère de la petite soeur de l'autre avec qui on a couché, il ne s'est pas laissé faire aussi. Il a mis une stratégie en place. Il a cogné son frère et le gars est mort. Entre eux, c'est-à-dire les enfants, entre eux les enfants. Au lieu de se concentrer pour la royauté future, ils ont tué entre eux. Tué entre eux. Quand Salomon devait être roi, qui allait devancer la royauté? On appelle Adonija. Ce n'est pas lui qu'on a nommé, hein, mais il a devancé la nomination. Il a corrompu un bon groupe de personnes parce qu'il sait que c'est Salomon qui allait devenir roi. Son père avait confessé ça. Mais il a devancé pour dire royauté, là, c'est moi. La guerre des indiens. Tout le peuple d'Israël regarde, les héritiers se battent. Ça fait honte. Tu tues ton frère à cause d'héritage des papas. C'est que toi-même, tu n'as pas souffert pour avoir là. C'est ça aujourd'hui. Ça, c'est partie remise. Hein. C'est un message partie remise. On reviendra là-dessus. Et les enfants de Salomon. Quand Salomon est monté au pouvoir, son père a dit, ceux-là, il allait attraper son frère. Il a expédié ça dans l'eau de là. Pour être en paix, la guerre des intimes. Et ça existe. Beaucoup souffrent à l'héritage de leur papa. Ce qu'on peut partager, notre papa a laissé quelque chose pour devenir fort. On devient, ça devient une âme de destruction contre nous. Et même, je lui ai dit, il y en a qui volent. Et même, mais il y en a qui vont gâter le foyer de leurs frères. Détruit. Il y a une soeur qui a détruit toute sa famille. Elle vendait la drogue. Elle a dit comme ça que moi je suis déjà gâtée. Et elle a gâté ses autres soeurs qui étaient bien mariées.
1: En leur faisant consommer.
0: Elle allait passer la nuit là-bas comme si elle est venue rendre visite. Et dans le café de ses soeurs là, elle met la drogue. La soeur boit, elle dort, elle comprend pas ce qui arrive. Elle dit mais j'étais. Son nez, je me trouvais. Une semaine à la fin là-bas, là. C'est fini.
1: Dégâts.
0: Tuer tout, détruire toutes ces soeurs. Aujourd'hui, la famille est hors sujet. Dégâts total, mortel. La guerre des intimes. C'est-à-dire, moi, je n'ai pas réussi, non. Personne ne va réussir dans la famille. Il est bien sorti contre tout le monde. C'est ça la réalité. C'est un sujet à traiter aujourd'hui. Je ne vais pas trop toucher. Mais je viens à la profondeur par la grâce de Dieu. Je vais dire à quelqu'un qui m'écoute, Je ne dis pas ça pour que tu te révoltes contre quelqu'un, mm-hmm. mais pour que tu fasses attention, tu sois sage, tu aies le discernement, parce que le mal ne vient jamais d'ailleurs. Le mal vient de tout près. Jésus l'a démontré. Et Judas, il n'était pas un disciple ailleurs, il était parmi les douze. Parmi les douze, c'est lui qui a trouvé l'argent de Jésus, mais il a trahi. Donc c'est pour dire qu'on peut subir des conséquences à cause de celui qui est à côté de nous. Mm-hmm. Ça c'est clair. J'ai vu des femmes allaient exposer leur mari. Parce qu'un autre homme te cotise, elle a mis poison dans l'outil de son mari, il est mort. D'autres sont détruits. D'autres, ça, c'est un cafouillage. Même à l'église, on voit ça. À l'église. Que Dieu nous aide. On vient prochainement avec la profondeur de ce message. Je prie au nom de Jésus-Christ pour tous ceux qui sont connectés. Je sais que tu m'as écouté. Je sais que tu as entendu beaucoup de choses. Pendant que je parlais, il y a une personne qui coulait des larmes. Parce que votre père n'est plus. Et au lieu que vous sachiez gérer l'héritage, c'est devenu un grave problème familial. Il y a eu même des morts. Il y a eu même des personnes qui ont payé le prix pour ça. Mais ma prière ce soir, que tu sois libéré et que Dieu t'ouvre les yeux. Que cette guerre-là, le Seigneur te donne de maîtriser et que le diable ait honte. Parce que ton intime, c'est lui qui peut te faire du mal. Souvenez-vous que même dans le monde où on est, il y a les intimes qui ont exposé la vie de leurs camarades et ils sont morts. Il y a un leader dans le monde. Son nom est connu dans le monde entier. Il se cachait partout. Il était un étudiant avant et tout ça. Où il se cachait là? Il y a quelqu'un à qui il s'est confié. C'est la personne qui allait l'exposer. Donc, il y a des réalités. Il y a des réalités. C'est une réalité. Pasteur, tu souffres de ça. Beaucoup souffrent de ça. Je prie que Dieu vous aide, que Dieu nous aide et que sa faveur soit sur nos vies. Amen. Bien aimé, regardez ce qui va.

0: 23h57 en temps universel coordonné. Nous disons grand merci au prophète Niazalé Didier pour cet enseignement. Chers auditeurs, nous allons maintenant vous donner la parole. Notre ligne téléphonique est ouverte. Appelez-nous au 0758 3x21, je répète, 0758 21 21 21. Présentez-vous brièvement, puis posez votre question ou votre préoccupation. Voilà, nous vous écoutons dans le respect, sans accusation ni jugement. Et si vous avez vécu une grâce particulière à la suite de cette veillée aussi, vous pouvez, pendant que nous faisons l'émission, intervenir et témoigner. Nous prenons notre premier auditeur. Allô?
1: Hi.
0: Servant de Dieu.
1: Bonjour.
0: Bonjour, évangéliste Kodjo Lidi. Bienvenue.
1: Je salue, merci, homme de Dieu. Je salue le prophète Niazalé.
2: Amen.
1: Et l'homme de Dieu a dit quelque chose qui m'a touché tout à l'heure.
0: Mm-hmm.
1: Et je me retourne dedans parce que notre père a laissé beaucoup de terres à Sidi. Et j'ai mes frères et sœurs qui sont en Europe. Mais il y a deux qui sont dedans. Ils ne veulent pas qu'on fasse le partage. Quand on prend les avocats pour pouvoir comme on appelle ça même, les terrains là, les géomètres, les notaires, mais ils s'opposent. Ils font tout, ça échoue. Maintenant, cette fois-ci là, on a pris un autre et il est en train de suivre. Mais vraiment, j'aimerais que l'homme de Dieu, vous priez pour moi, puisque je suis l'aîné, et que la situation se dise, comment on appelle ça maintenant, c'est le Dieu, c'est teinté ou bien quoi.
0: Que ça s'améliore.
1: Voilà. Et qu'on puisse faire le partage.
2: Sois fortifié. Je crois que ne devait même pas avoir de problème parce que c'est le père qui est laissé, mais quand la méchanceté existe au milieu des propres frères eux-mêmes, c'est ce que se passe. Et bon, je pense que Dieu a décampé la situation pour que sa force, sa grâce puisse se manifester. Et pour ce genre de trucs aussi, pour faire des promesses à Dieu aussi, pour que Dieu aussi se manifeste, il faut associer Dieu dans ça. Parce que tu dis, il y a beaucoup d'intérêts. Le Seigneur, il a quoi? Donc, c'est ça aussi qui fait partie de la chose. Quand on parle comme ça, on dit, non, il faut l'associer. Dieu, ici l'associe, tu vas voir rapidement la flèche même. Celui qui s'oppose, là, ils vont les mettre quelque part là-bas. Mais je prie que la faveur de Dieu soit là et que Dieu permette à la famille de régler ce problème par sa grâce et que tout se passe bien au nom de Jésus. Amen.
1: Il n'y a pas de problème. J'ai compris, il n'y a pas de problème.
3: Aujourd'hui, on t'insulte, c'est toi qui te fâches. C'est toi qui veux rétrograder. On dit une petite parole sur toi, tu es frustré. Mon ami, si c'est là que je dois être béni, il faut dire ce que tu veux. Et je ne laisserai pas le diable me distraire. Non. Je veux dire à quelqu'un, pour obtenir une bénédiction dans le Seigneur, ce n'est pas un jeu. Il y en a qui vendent leur vie pour avoir de la nourriture. Tu vends leur âme pour avoir de la nourriture. Donc, où on peut rester? C'est mieux dans le Seigneur parce que là, on est béni sur la terre et là-haut dans les cieux, on est béni.
0: Allô?